0: Vatican II a le plus mis en valeur, sans doute, pour parler de l'Église, et qui est un terme biblique. Et il me semble que le terme de peuple de Dieu, comme le terme ecclésia, il dévoile une triple harmonique, une harmonique politique, parce que ce sont des mots qui désignent une consistance repérable, un peuple parmi d'autres, et puis ecclésia, avant d'être un terme biblique, c'est un terme qui a un sens politique en Grèce, une harmonique liturgique, parce que le Kaal, l'assemblée en hébreu du peuple d'Israël et l'Ecclésia se définissent dans des moments liturgiques, dans des célébrations, notamment la célébration du Christ ressuscité, de la venue de l'Esprit-Saint, et puis une harmonique de traverser des frontières. C'est-à-dire l'assemblée, l'Église, le peuple, il se constitue à partir de peuples d'origines différentes, à partir d'Israël, bien sûr, le peuple que Dieu a appelé et qui est nommé proprement peuple de Dieu dans les Écritures, et puis à partir de personnes appelées de toutes les nations.
1: Oui, parce que c'est important, il y a un appelant et un appelé, si j'ose dire. Pour vous, l'appelé est universel.
0: L'appelé est universel et c'est une des découvertes des apôtres et des premiers disciples qui tous sont juifs ou juives et qui découvrent que l'Esprit-Saint est donné après la résurrection du Christ à ce qu'on appelle des païens, des gens des nations. Et alors, ces gens des nations viennent à la foi. Alors, à l'époque, le judaïsme connaissait déjà des personnes des nations qui s'intéressent au Dieu d'Israël, mais là, un pas nouveau est franchi et on reconnaît leur place dans ce peuple nouveau, dans cette assemblée nouvelle qui vit de la nouveauté de la résurrection.
1: Moi, ce que j'aime bien dans l'idée de l'appel, c'est qu'il y a une idée un peu de convocation. Est-ce que l'Église, c'est une convocation? Vous voyez ce que je veux dire? Est-ce qu'on reçoit une sorte de convocation
2: Oui, il me semble que c'est très intéressant parce que ça s'inscrit dans la longue tradition de la création. Elle est donnée par la parole, dans l'interpellation venant par les prophètes et une appellation qui est aussi un peu une provocation. Tout ce que tu fais, est-ce que tu es vraiment sûr que tu peux le faire au nom du Seigneur? Est-ce qu'il n'y a pas des choses auxquelles on pourrait renoncer? Donc le fait d'être toujours aux prises d'un appelant qui n'est pas simplement caché dans un passé, mais qui est présent dans ce qui se passe aujourd'hui, a besoin que nous prêtions l'oreille à cette voix fine, souvent, que Dieu prend dans notre monde pour dire « tu as appelé ». Et envoyer. Donc les deux demandent qu'il y ait un lien auquel j'adhère et qui me traverse, aussi bien dans ce que j'entends que dans ce que je rends.
1: Ce que vous êtes en train de dire dans cette première partie de notre émission, c'est qu'en fait, il y a, au-delà de ce qui est très visible, il y a quelque chose d'invisible. Est-ce que c'est légitime de faire une sorte de dichotomie entre l'Église visible et l'Église invisible ?
0: Alors, je pense que la dichotomie a existé au fil de la tradition. Elle est sans doute assez dangereuse pour au moins deux raisons. La première, c'est que dans l'Église, il y a une forme de dimension sacramentelle, c'est-à-dire que le visible est fait pour traduire de l'invisible. De même que dans l'Eucharistie, dans la célébration de l'Eucharistie, on voit du pain et du vin qui sont consacrés après que la parole a été proclamée et prêchée, et on reconnaît la présence du Christ ressuscité qui donne son corps et son sang et qui constitue et qui nourrit son peuple. Donc le visible révèle de l'invisible, c'est vrai de toute l'Église. Mais ensuite, il faut bien dire que l'Église est apparue parce que le Christ annonçait, non pas l'Église, mais le royaume de Dieu. Le Christ annonce que Dieu fait venir son royaume, c'est-à-dire Dieu transforme notre réalité en profondeur et dans toute cette dimension, dans toutes ces dimensions, pardon. Et l'Église est le peuple qui, en effet, naît en réaction à cette annonce-là. Et donc, c'est un peuple visible, dont il est bien visible qu'il essaie de vivre de la nouveauté du royaume, qu'il vit de cette nouveauté de façon différente, on pourrait dire inculturée, c'est-à-dire variée selon les cultures, selon les moments, etc. Et puis qu'il vit aussi avec des limites de son époque, des mentalités, etc. Donc je pense que c'est très important de dire la visibilité de ce qui se joue là, et de dire c'est justement cette visibilité qui renvoie à la nouveauté du royaume toujours nouvelle.
1: Est-ce que ce n'est pas trop visible, justement? Vous savez, c'est cette fameuse phrase de Renan qui a été reprise par Harnack. Jésus a annoncé le royaume et c'est l'Église qui est venue. Est-ce qu'il n'y a pas une sorte d'opacité, quelquefois, de l'Église, institution, par rapport à...
2: Ce que j'aime bien dans votre manière de parler, c'est de dire « parfois ». Parce que là, ça démontre une situation telle qu'on la connaît en Occident, en France, etc. J'ai eu la chance d'être très, très aux prises avec les chrétiens en Europe de l'Est jusqu'à la chute du mur. Et là, on ne peut pas dire que c'était trop visible. Mmh. Mais tout ce qui était invisible, il fallait vraiment le soutenir pour que le courage d'être dans cette confiance qui dépasse le confort sociétal, puisse demeurer uni à l'intérieur d'une personne, alors que la société ne voulait rien savoir. Donc du coup, parfois, et la manière de dire, c'est peut-être à telle ou telle époque, ça ne nous convient pas bien. Eh ben, c'est pas grave. Il y a eu d'autres époques, il y a d'autres situations où c'est le moins. Toi, avant de te mettre sur un lieu de critique simplement, mets-toi-même à entendre. Est-ce que tu es peut-être quelqu'un à qui Jésus dit, toi, tu es comme une pierre, et j'aimerais bien que sur cette pierre-là, on ne se casse pas la gueule, mais je puisse construire mon église. Mmh. Et donc, si tu entends ça, vas-y. Et tu vas savoir comment ça peut s'articuler avec les autres. Mais la critique qui se fait trop sociologique me paraît pas très créatrice de nouveautés. Et c'est peut-être de ça qu'on a besoin, de toutes sortes de manières d'être différemment. J'en suis de cette église, mais autrement que toi.
1: Ça, c'est quelque chose d'assez intéressant, parce qu'on voit qu'il y a une forme de critique, effectivement, de l'institution, mais pas du tout créatrice, pas du tout créative.
0: Tout à fait. Alors, ouais. On a souvent appelé la capacité de l'Église à se réformer au fil de l'histoire. On y a souvent reconnu le travail de l'Esprit-Saint, c'est-à-dire il y a des critiques qui opèrent comme des retours aux sources, des retours à l'Évangile, à la bonne nouvelle du royaume, qui redonnent de vivre de cette nouveauté du royaume, mais alors qui reforment l'Église un petit peu autrement. Et on peut dire l'histoire de l'Église comme l'histoire des Églises, c'est une longue histoire où à la fois la course se poursuit, et à la fois il y a des retours aux sources et des redécouvertes que l'Évangile vient nous interpeller autrement et nous donner de vivre autrement qu'on ne l'avait perçu. Autrement dit, l'histoire de l'Église, c'est aussi une histoire de conversion, non seulement bien sûr individuelle, en réponse à l'appel de l'Esprit-Saint dans nos cœurs, mais aussi collective et ecclésiale.
1: Alors on a commencé à faire une sorte de définition un peu générale, maintenant on va rentrer un peu dans des éléments peut-être plus précis, enfin c'est déjà très précis, mais plus et aussi lié à l'histoire de la théologie. Je vous propose qu'on, pour faire une transition, qu'on écoute un texte, c'est la constitution dogmatique du Concile Vatican II qui s'appelle Lumen Gentium, c'est le paragraphe 21, le texte date de 1964.
3: Le Christ est la lumière des peuples. C'est pourquoi le présent Saint-Concile, réuni dans l'Esprit-Saint, souhaite ardemment, en annonçant l'Évangile à toute créature, illuminer tous les hommes de la clarté du Christ qui resplendit sur le visage de l'Église. L'Église est, dans le Christ, en quelque sorte le sacrement, c'est-à-dire à la fois le signe et le moyen de l'union intime avec Dieu et de l'unité de tout le genre humain. Cette Église, constituée et organisée en ce monde comme une société, subsiste dans l'Église catholique, gouvernée par le successeur de Pierre et les évêques qui sont en communion avec lui, bien que de nombreux éléments de sanctification et de vérité se trouvent hors de ces structures, éléments qui, appartenant proprement par don de Dieu à l'Église du Christ, appellent par eux-mêmes l'unité catholique.
1: Voilà, vous êtes bien sur KTO, nous sommes dans la foi prise au mot pour un numéro des 20 ans, qui célèbre les 20 ans de cette émission, et nous parlons de l'Église en compagnie du père François Audinet et d'Agnès von Kirchbach. Alors, on a entendu cet extrait de la constitution dogmatique Lumen Gentium. Il y a quelque chose que j'aimerais que vous... Enfin, il y a deux choses que j'aimerais que vous commentiez. La première, c'est l'Église est en quelque sorte le sacrement, c'est-à-dire le signe et le moyen de l'union intime avec Dieu et l'unité de tout le genre humain. Comment est-ce que l'Église peut être un sacrement ?
0: Alors il faut bien voir qu'elle n'est pas un sacrement exactement au même titre que le baptême, l'Eucharistie, la confirmation, sont appelés des sacrements. On peut dire qu'elle est sacrement au sens où elle est justement à la fois signe et moyen, c'est-à-dire les deux termes qu'on entendait dans ce passage de la Constitution. Autrement dit, ce qui est visible ou audible, le signe, eh bien c'est là que Dieu fait un don qui nous transforme, le moyen. Mmh. Et le moyen se traduit par des signes. Alors, évidemment, ça dit l'Église dans ce qu'elle a de plus beau. Il arrive que la signification soit obscurcie, soit par des persécutions qui viennent de l'extérieur, soit par les fautes innombrables qui viennent de l'intérieur. Mmh. Mais l'Église, telle qu'elle est voulue par Dieu dans ce monde, peut-on dire, telle que la venue du royaume la suscite, elle a cette dimension sacramentelle qui fonde le fait qu'il y ait des sacrements ensuite, comme le baptême et l'Eucharistie. Et pour être complet, on devrait dire que le moment où, au 19e puis au 20e siècle, apparaît cette idée de l'Église comme sacrement, c'est parce que ça vient de l'idée que le Christ lui-même peut être dit sacrement, au sens où le Christ nous donne le salut, nous annonce le royaume, il le fait vraiment, et en même temps, il le montre. Et donc, il n'y a pas de distance dans le Christ entre ce qu'il montre et ce qu'il fait.
1: Alors, il y a la formulation catholique, orthodoxe, protestant, n'ont pas tout à fait la même définition du sacrement. Est-ce que ça marche quand même pour vous, si j'ose dire?
2: Je crois que le père François a déjà donné une ligne pour entendre que ça peut mal marcher pour les autres confessions chrétiennes, parce que c'est à partir du 18e, 19e, 20e siècle que les choses se formulent, dogmatiquement parlant, à partir de ce terme sacrement. Mmh. Or, le mot sacrement a un métalangage et qui n'a absolument pas la même résonance positive et structurante du côté de la théologie protestante. Donc du coup, on entend toujours et on écoute gentiment les dogmaticiens qui utilisent ce langage, on ne se reconnaît absolument pas là-dedans. Mm-hmm. Donc une fois qu'on a dit « c'est pas mon langage », on doit quand même se dire « mais je crois quoi moi ? Comment je vais le dire ?» Et c'est là où on voit combien l'histoire de la théologie est riche et intéressante, parce que si on n'utilise pas le même langage, on dit peut-être la même densité qui essaye de coordonner entre ce qui est donné dans la vie du Christ, suscité par l'Esprit comme moyen de vivre de ce mystère trinitaire aujourd'hui, et pour lesquels, du côté protestant, l'Eucharistie et le baptême sont les deux lieux de génération, de régénération, de naissance pour une appartenance à ce corps du Christ. Il me semble, aucune autre religion dans notre monde auquel on peut adhérer sans que ce soit par la naissance. Mm-hmm. Donc habituellement, tu es tibétain, ben c'est normal que tu sois bouddhiste à la tibétaine. Mm-hmm. Si tu es japonais, ça va être cette religion bouddhiste. Et chez le christianisme, comment on peut signifier une appartenance qui dépasse les traditions, les habitudes, les spiritualités premières, pour dire une nouveauté, comme vous en parliez, ou finalement la nouveauté définitive du royaume fait irruption dans l'aujourd'hui. Mmh. Et c'est bien le baptême. On vient de vivre sur Vézelay une magnifique célébration pascale avec un jeune homme qui s'est reconnu dans la foi qu'il commence à balbutier et qu'il a reconnu sur l'une ou l'autre des personnes présentes en disant « oui, ça c'est moi ». Et votre manière de vivre l'Église, pas seulement dans les murs, mais aussi en dehors de murs, ça c'est la communauté dont je me reconnais membre. Et je crois qu'on aura probablement du côté protestant rarement un discours très construit, dogmatiquement parlant, là-dessus, mais un cheminement qui inscrit les différents éléments entre ce que l'on veut signifier et ce qui est signifié grâce à ce qui nous précède, cette parole qui nous précède et qui nous plonge dans une nouvelle possibilité d'être à nous-mêmes, d'être à Dieu et d'être aux autres.
1: Et on voit l'intérêt du dialogue, parce que vous, comme moi, Père Audinet, vous avez dû chanter à tue-tête et faux, enfin pour moi, mais juste pour vous, peuple de baptisés, etc. Ça nous parle aussi, cette manière de voir les choses à partir de la fidélité au baptême.
0: Tout à fait, c'est vrai qu'il y a une prégnance, on peut dire, de l'expérience liturgique dans la manière dont on parle de l'Église. C'est vrai, alors je dirais, à mon avis, dans toute confession, mais de façon très accentuée, dans le catholicisme et dans l'orthodoxie. Mmh. Et cette expérience liturgique va avec l'expérience de lecture de la Bible, de réception des Écritures, et va avec aussi l'expérience de style de vie, on pourrait dire de diaconie, c'est-à-dire que dans l'Église, il y a aussi une expérience de rencontre des plus précaires, d'attention, de vie dans la charité, comme le Christ l'a vécu dans l'Évangile, comme le premier signe de la venue du royaume, qui est l'annonce de la bonne nouvelle aux pauvres. Et en fait, quand on parle de l'Église, il y a tout cela. La référence aux Écritures, une longue tradition, l'expérience liturgique, l'expérience de diaconie, etc. Notre discours sur l'Église est très composite, en fait.
1: C'est ça. La deuxième partie de la citation, c'est « Cette Église constituée et organisée en ce monde comme une société subsiste dans l'Église catholique ». Comment est-ce qu'il faut comprendre ce « subsiste dans » ? Je m'adresse d'abord à vous, parce que vous êtes l'exégète.
0: Je crois qu'il faut d'abord en rappeler l'histoire. C'est-à-dire qu'on a longtemps, dans l'Église catholique, et souvent dans une veine polémique anti-luthérienne ou anti-calviniste, on a voulu identifier l'unique Église du Christ à l'Église catholique, en disant la seule manière d'appartenir à l'Église du Christ, c'est de vivre dans l'Église catholique. Et puis, avec cette expression latine, subsistit in, l'Église du Christ subsiste dans l'Église catholique, le Concile a voulu à la fois manifester que l'Église catholique comme institution, et malgré ses limites, elle montre bien dans ce monde, elle signifie quelque chose de l'unique Église du Christ, et en même temps, comme le même paragraphe le rappelle, nous l'avons entendu il y a un instant, eh bien, elle reconnaît des éléments de sanctification, et j'ajouterais, ce n'est pas le Concile, mais moi, des éléments d'ecclésialité, ce n'est pas dans ce paragraphe-là, qui sont évidemment dans les autres églises. Et donc, le subsistit in, il permet de dire à la fois ce lien entre l'Église catholique et l'unique Église du Christ, et à la fois de reconnaître eh bien, la variété des configurations ecclésiales.
1: Alors évidemment, même question. Est-ce que vous subsistez, vous aussi ?
2: Oui, oui, oui. Donc, il me semble toujours très intéressant de voir les décalages qui se font petit à petit et partir de cette identification du 19e siècle et jusqu'au milieu du 20e, de dire l'Église catholique romaine est identique à ce que l'Église peut être, de se réduire une auto-évaluation différente parce que les autres sont reconnus à partir du même baptême, c'est énorme. C'est énorme et à mon avis, ce ne sera pas la dernière manière de reformuler les choses parce qu'il y a des frères et sœurs dont on découvre combien Dieu leur est fidèle. Et donc que nos ecclésiologies se formulent en lien avec ce que nous percevons. Et moi qui suis assez myope, si je ne vois pas tout de suite, à moins de mettre des lunettes, je comprends très bien que ça peut arriver en théologie. Qu'on ne voit pas tout de suite, et on ne sait même pas qu'on est myope. Ce qui est vrai pour la longue tradition protestante, quelle qu'elle soit dans sa formulation. Après, le fait d'avoir été exclu et ensuite maintenant admis un tout petit peu dans la réflexion ecclésiologique, ça peut parfois chagriner, ça c'est vrai, mais c'est pas la peine de faire la tête pour autant. Donc c'est pas la peine parce que la reconnaissance désirée entre frères et sœurs baptisés finalement reçoit son vrai visage parce que beaucoup d'autres frontières peuvent être franchies encore. Là, on est dans une frontière de confessionnalité. Mais quand je pense à tant d'hommes et de femmes qui, socialement parlant, sont marginalisés, mais qui sont baptisés comme moi, pourquoi ne pas être profondément, moi aussi, choqué que je ne fais pas autant d'efforts pour vivre au-delà de ses frontières sociales ou politiques ou générationnelles ou culturelles, une unité au sens qui permet à l'autre d'être pleinement ce qu'il ou elle est, sans la ramener à moi. Et donc du coup, je trouve que cette manière d'utiliser le mot œcuménique au sens extrêmement large, une grande aide pour dire nous avons beaucoup de raisons d'espérer d'avancer dans des clarifications. Et aujourd'hui, je trouve aucune difficulté de dire je suis une protestante catholique. Dans le sens de je prends le tout du mystère de Dieu. Et si les autres expriment cet appel du mystère de Dieu de cette manière-là, c'est pas à moi de leur dire c'est vrai ou c'est faux. Qui suis-je? Je cite la lettre de Jacques. Hein.
1: Je pense que vous êtes aussi assez d'accord, parce que là, vous nous avez fait l'exégèse de Vatican II, mais dans vos écrits, vous défendez l'idée d'une sorte de, vous l'avez déjà dit d'ailleurs, de diaconie. Donc l'Église n'est pas là que pour dire qui est dedans, qui est dehors, et au contraire.
0: Au contraire, elle est constituée à la base par ce qui la dépasse. On pourrait dire une difficulté pour la théologie catholique, c'est toujours de ne pas penser seulement à partir de ce qui lui est donné et qu'elle peut, disons, maîtriser plus ou moins, mm-hmm. mais un rappel du fait qu'elle est constituée par un mouvement qui la dépasse. Et par exemple, le rappel de la distance entre l'Église et le royaume de Dieu, eh bien, nous rappelle que quand le Christ annonce le royaume, il le fait aux plus pauvres, que ces gestes de compassion, ces gestes de transformation de leur réalité, c'est ça qui montre qu'en effet, le royaume advient, de sorte que, comme le pape Léon XIV l'a rappelé dans Dilexité, tout au long de l'histoire de l'Église, des Églises, il y a cette reconstitution avec et autour des plus précaires, et en même temps une tendance à l'oublier. C'est-à-dire, il y a dans l'Église parfois une tendance à privilégier uniquement la liturgie ou l'annonce orthodoxe de la foi en oubliant cette reconstitution autour des plus pauvres ou des plus précaires. Et puis heureusement, l'Esprit-Saint permet qu'elle revienne d'époque en époque. Et sur ce point, me semble-t-il, eh bien, nous nous retrouvons en effet entre chrétiens, notamment dans des contextes d'épreuves ou de grande précarité, etc. Nous nous retrouvons à accueillir le même royaume et à découvrir que nous sommes dépassés par le même mystère de la compassion de Dieu.
1: Alors vous avez commencé à dire, Anne-Sophie Kirchbach, vous êtes catholique. Alors ça me rappelle, vous savez, ces notes là qu'on dit dans le credo, une sainte catholique et apostolique. Et je vais être un peu provocateur, mais c'est un peu, l'Église n'est pas une. Sainte, il va falloir redéfinir, parce que quand on voit ce qui se passe, les crises dans que les églises ont traversées, c'est compliqué. Catholique, bon, il y a aussi des protestants, et apostolique, on a commencé un peu à parler de diaconie, mais qu'est-ce qu'on définit par apostolique? Premier mot, là, vous avez fait une définition, vous avez fait un petit déplacement de catholique.
2: Oui, donc le mot catholique, dans un premier sens, n'est pas lié à l'Église romaine. Donc il est d'abord une manière d'attester que la diversité même à l'intérieur des familles chrétiennes est constitutive de son ensemble, de sa globalité. Et c'est parce qu'elle est diverse qu'elle est une. C'est-à-dire, j'utilise pas ma manière d'être différent pour faire la guerre à l'autre. Donc la tendance à l'uniformité, elle est très forte, notamment quand on est habité par un esprit de domination. Et étrangement, cet esprit n'a pas fait halte devant les portes de l'Église. Donc du coup, cette tentation de devoir renoncer à un esprit de maîtrise et de domination à l'intérieur même de la famille chrétienne et de dire « chez toi, en Éthiopie, on fait comme ça », et je le respecte. Pour moi, la catholicité, c'est cette capacité de prendre acte de ce qui est indispensablement divers et un, parce qu'il n'y a qu'un seul qui appelle. Et donc la catholicité, de ce sens-là, renvoie à Dieu dans son unité qui est trine. Et donc, si on pouvait dans l'Église être un peu plus à l'image de la Trinité, je crois qu'on gagnera beaucoup en unité, on gagnera beaucoup en apostolicité, dans le sens que l'apostolicité n'est pas ce qui est dans le passé. L'apostolicité, c'est comme vous disiez là tout à l'heure, dans le diaconat que j'apporte au monde et dans la manière de porter le monde dans une action concrète, dans ma liturgie, dans ma prière, tout cela est indispensable pour que le monde puisse retrouver cette appartenance. La sainteté, c'est une appartenance, un saut d'appartenance. Et c'est cette appartenance-là qui ne se prouve pas, c'est Dieu qui m'habille, qui nous habille de sa sainteté pour que apparaisse que ce que nous sommes ensemble est son œuvre et pas notre œuvre. Voilà, donc juste un petit...
1: Je tiens juste à dire, parce qu'on a l'impression que vous parlez comme une protestante, vous êtes en train de faire une glose presque textuelle des Épîtres de Paul.
2: Oui.
1: Qui dit exactement ça, hein, l'unité des églises, il est capable d'utiliser le mot église au pluriel et au singulier, et que ce n'est pas nous qui donnons le sens à l'église, c'est celui qui nous appelle qui le donne. Vous avez
2: tout, oui. Oui, tout à fait. Donc, je pense que vous le disiez là tout à l'heure, dès qu'on se réfère à ce livre, dans sa diversité même, qui fonde notre discours, notre élaboration, parfois difficile, hein, sur le tout, a cette magnifique possibilité de nous dire voilà une ligne de sens et voilà à partir de ces autres écritures une autre ligne, et de ne pas avoir peur devant la diversité que les écritures fondent pour nous. Et les écritures fondent la possibilité de dire en positif et il y a le présentiel, je ne sais pas si on peut absentiel, mais en tous les cas, quelque chose qui permet d'ouvrir un espace où il s'agit pas simplement de gérer un héritage, mais d'inventer dans la nouveauté pascale quelque chose qui manque encore au visage du Christ.
0: Je dirais que ces quatre notes de l'Église, une sainte catholique et apostolique, il faut comprendre, je vais rajouter un cinquième mot compliqué, qu'elles sont eschatologiques. Oui. C'est-à-dire qu'elles disent, eschaton en grec, c'est ce qui est dernier, ce qui est ultime, et donc elles sont eschatologiques au sens où elles manifestent les temps nouveaux, que les apôtres identifient comme les temps derniers, elles manifestent la nouveauté que Dieu fait dans l'histoire, et elles manifestent quelque chose du royaume. Et donc elles ne jouent pas d'abord, à mon avis, entre les Églises, mais dans le rapport, et vous en avez parlé, entre l'Église du Christ dans sa globalité et toute l'humanité et même toute la création. L'Église veut servir l'unité de ce monde et elle reçoit un don pour cela. Et pourtant, en effet, les Églises se déchirent entre elles, mais elles reçoivent quelque chose de la vocation à l'unité de l'humanité. Elles voient quelque chose de la sainteté de Dieu qui se manifeste, de sa compassion qui est capable de transformer notre histoire. Elles vivent la catholicité au sens où l'Église peut être présente dans toute culture, recevoir le bien de toute culture et annoncer l'Évangile avec les mots, les idées, l'histoire de cette culture. Et puis l'apostolicité, elle dit le côté actuel d'une longue tradition et aussi le fait que mystérieusement cette actualité puisse se transmettre. C'est-à-dire ce qui était nouveau au matin de Pâques ou au matin de la Pentecôte demeure toujours nouveau pour nous et étonnamment on peut se transmettre une nouveauté, voilà, ce qui est très, très paradoxal. Et cette nouveauté, elle est une transformation. Ça me semble important de bien voir ces quatre termes dans leur dimension justement eschatologique pour ne pas juste chercher à cocher des cases. Est-ce qu'on est saint à 20%, 1 à 10%, catholique à 30%, voilà. Ouais. Je crois que ce n'est pas sur ce registre-là qu'il faut les prendre.
1: C'est intéressant ce que vous avez dit aussi, le fait que, prenons le point de vue, ce qu'on peut appeler le monde, sans vouloir le dénigrer, mais malgré tout, vu du monde, il y a quand même une très forte unité des différentes confessions chrétiennes. Enfin, ça se sent. Vous êtes, et ce que vous dites est vraiment juste. Il y a une possibilité de rentrer dans toutes les cultures.
0: Tout à fait. Et sans doute, ce qui est nouveau avec la prise de conscience dans les derniers siècles de la variété du monde, de la variété des cultures et des religions, avec un christianisme qui s'est désanctuarisé de l'Europe notamment, et ce qui est caractéristique de ça, c'est de prendre conscience de cette familiarité entre églises chrétiennes bien plus grande que ce sur quoi on pouvait appuyer pour se définir par différence d'avec les autres églises chrétiennes.
1: Autre, je continue dans cette partie sur les notes ou la définition de l'Église. Il y a la question des ministères et de l'autorité. Alors j'ai envie de vous poser à l'un à l'autre une question un peu provocatrice. Qui gouverne l'Église ?
2: Eh bien, je ne sais pas. Donc, dans le sens que votre question a choisi un singulier pour l'Église, et on a déjà dit, c'est l'Église du Christ. Mais est-ce que le mot gouvernance appartient à cette entité que nous saisissons par la foi? Et après, il y a le pluriel, les églises. Et là, nous avons des structures différentes. Il y a les structures type église romaine, et vous en parlerez certainement dans un instant. Il y a l'église dont je fais partie, qui a un système synodal et qui est gouvernée par un synode qui élit ses membres, qui élit ses conseils. Il y a la communion anglicane qui a encore un autre système. Donc il me semble que dès qu'on est dans la pluralité des formes, on a aussi des pluralités de gouvernance, et ça passe par toutes sortes de structurations internes. S'il y avait eu un génie ecclésial qui avait inventé la forme la plus pratique pour tout le monde, ça se saurait. Donc il me semble que dans toutes nos expériences, nous avons des pour et des contre. Il y a chaque structure a son charisme propre, a ses lourdeurs propres. Et je pense que c'est là où c'est important de se dire, ce n'est pas ceux qui sont élus qui disent le plus important, mais ceux qui célèbrent, à partir de leur baptême, l'appel qui leur a adressé et qui essayent, à travers les structures, de permettre à des plus jeunes générations de trouver leur propre emplacement. Ou celles et ceux qui viendraient de tout à fait ailleurs à demander une maison à habiter.
0: Moi, je répondrais à trois niveaux. Mm-hmm. D'abord, dans toute église, comme vous l'avez dit, il y a des structures de gouvernance. Et en fait, c'est important qu'elles soient claires. Oui. Voilà. Donc, dans l'église catholique, dans les églises orthodoxes, on a lié la gouvernance au ministère de l'épiscopat, par exemple. Mais il y a aussi, en effet, des structures synodales, c'est-à-dire qu'on cherche à écouter le sens de la foi du peuple de Dieu, etc. Donc, il y a des structures de gouvernance et des ministères pour cela. Ensuite, il y a le travail de l'Esprit-Saint. Mmh. Et parfois, on dit « le Christ gouverne l'Église ». Alors évidemment, cette phrase telle qu'elle, elle est vraie, mais je crois qu'il faudrait bien spécifier. C'est l'Esprit-Saint qui travaille dans les membres de l'Église, et c'est dans son esprit, par son esprit, que le Christ peut gouverner l'Église. Ce travail de l'Esprit-Saint ne se limite pas à ce qui se passe chez les ministres chargés de la gouvernance, chez les évêques, par exemple, etc. Mmh. Et qu'est-ce qui va nous permettre de garder cette distance entre le travail de l'Esprit-Saint et la tâche de ceux qui ont le ministère de gouverner? Eh bien, c'est la reconnaissance des autres autorités. Et par exemple, me semble-t-il, l'autorité des plus pauvres ou des plus précaires, qui sont confrontés à des choses très difficiles, qui voient s'approcher le royaume, qui sont capables de le voir parce qu'ils savent ce que c'est que ce royaume qui donne vie, qui soutient l'espérance, qui permet la fraternité, etc. Et si on n'entend pas ces voix-là, eh bien, on va se limiter à de la reproduction à l'identique qui ne tiendra pas compte du travail de l'Esprit-Saint. Mais à l'inverse, ces voies-là, elles ont aussi besoin d'être inscrites dans des mécanismes institutionnels, etc. Et donc, il y a besoin d'un mécanisme de gouvernance. Donc, pour que l'Esprit-Saint travaille, il faut de la gouvernance, il faut des ministères, et puis il faut pouvoir entendre à la fois toute la sagesse du peuple de Dieu, et je crois en particulier les voix, l'autorité des membres du peuple de Dieu qui sont les plus éprouvés.
1: C'est intéressant parce qu'on voit bien que vous êtes dans une position assez prudente. Il faut quand même de l'autorité, il faut quand même de la gouvernance.
0: Je crois qu'il faut un réalisme. Alors, c'est vrai que quand on est catholique, on est dans une église qui rassemble plus d'un milliard de personnes. Et donc, on a conscience qu'il faut des médiations pour cela. Et récemment, l'église catholique, elle a commencé à beaucoup s'interroger sur ces médiations avec la redécouverte de la synodalité et une synodalité dans laquelle on veut entendre la voix du peuple de Dieu, on veut cheminer aussi avec les autres églises chrétiennes. Ça veut dire que dans le synode entre 2021 et 2024 qui s'est achevé, l'Église catholique a reconnu que pour réfléchir sur elle-même, elle avait besoin de la voix et de la sagesse des autres églises chrétiennes. Et puis on veut réfléchir avec toute la sagesse et le meilleur de notre humanité commune.
1: Alors, on arrive petit à petit à l'idée qu'effectivement, le but de l'Église, le but de l'institution ecclésiale n'est pas que l'autorité. On va entendre un texte là-dessus et on va se poser dans une troisième partie de notre émission, quelle va être du coup la mission de l'Église. Si le but, c'est pas que de régenter les esprits, à quoi ça sert? Mais avant ça, je vous propose qu'on entende un extrait de la dogmatique. Alors, c'est un tout petit extrait, parce que la dogmatique, c'est énorme, de Karl Barth. Donc, c'est le volume 4 de cette dogmatique, et c'est la partie 3.1, le paragraphe 72.
3: La communauté de Jésus-Christ, qui reste attachée à lui en écoutant sa voix, ne peut être grande et régner avec lui dans le monde et parmi les hommes que si elle accomplit son ministère sans chercher à garantir ou à produire des résultats, mais en laissant à celui dont elle témoigne le soin d'en faire ce qu'il veut. S'il s'agissait de dominer et de régner, elle serait toujours devancée par le monde qui en est bien plus capable. Mais même si elle en avait la capacité, quelle serait la valeur d'une telle tentative? Vis-à-vis de l'homme du monde, elle n'a aucune cause propre qu'elle doive représenter, pour laquelle elle doive faire de la propagande et à laquelle elle doive le rallier. Elle doit représenter la cause de Jésus-Christ, mais celle-ci lui échappera si elle confond son ministère avec la tentative d'obtenir certains avantages, succès ou triomphes pour elle-même à cet égard. Si la communauté peut servir cette parole de Dieu, alors elle ne peut qu'essayer de servir et non de contrôler le monde, qui a besoin de service et non de domination, de libération et non d'asservissement, d'élévation et non de répression.
1: Voilà, vous êtes toujours sur Cateo, toujours dans la foi prise au mot. Nous parlons de l'Église en compagnie du père François Audinet, enseignant aux facultés Loyola Paris, et de Agnès von Kirchbach, pasteur de l'Église protestante unie de France. Alors, Agnès von Kirchbach, on a entendu quelque chose que je trouve extrêmement beau. Ce que dit Karl Barth, c'est que l'Église doit représenter la cause de Jésus-Christ, c'est quand même le minimum, mais celle-ci lui échappera si elle confond son ministère avec la tentative d'obtenir certains avantages. C'est assez fascinant, parce que l'Église, dans notre histoire européenne, et là j'englobe ensemble catholiques et protestants, a souvent été confondue avec une structure pas forcément oppressive, mais disons une structure très structurée. Et par dit non, pas du tout. Dès qu'on essaie de manipuler le pouvoir, ça nous échappe.
2: C'est ça. Infidélité qui arrive à partir du moment où on essaye, à travers un ministère qu'on accepte, d'engranger un statut politiquement plus intéressant pour soi. C'est peut-être important de rappeler que Karl Barth écrit beaucoup et réfléchit beaucoup à partir de l'expérience du nazisme en Allemagne et d'une tendance qu'a connue une bonne partie de l'Église protestante à se soumettre à Hitler et avoir des avantages, alors que la résistance, Barth fait partie de l'Église qui résiste à ses promesses de dire ça, c'est peut-être quelque chose que nous lisons plus facilement aujourd'hui avec la distance, mais dans des situations très politiques actuelles, on voit très très bien combien cette tentation persiste pour chacun, chacune d'entre nous, de vouloir. On est tellement habité par un désir que notre capacité à vouloir imposer quelque chose se mêle de cette affaire. Et une fois par an, il y a ce geste liturgique incroyable du lavement des pieds. Et peut-être on pourrait faire plus souvent une fois par semaine, ou je crois, mais de se rappeler que la difficulté de la démarche de l'autre doit m'intéresser et doit m'interpeller pour être Église. Si l'autre est bloqué sur quelque chose socialement, économiquement, culturellement parlant, oui, je m'approche et je

0: Bien sûr que ça ne l'est pas. Alors, c'est sûr que l'Église, elle sert le salut de Dieu. Ça, c'est certain. Ici, on trouve quelque chose de la dimension politique de l'Église, c'est-à-dire que elle vit dans un monde, nous vivons dans un monde où il y a des jeux de pouvoir parfois meurtriers, des jeux de pouvoir qui peuvent écraser, puis d'autres jeux de pouvoir plus heureux, démocratiques, etc. Et donc l'Église, elle ne peut s'identifier à aucun de ses pouvoirs, à aucun de ses partis. Mais comme vous l'avez dit, nos églises, toutes, et évidemment l'Église catholique aussi, ont cette tendance soit à s'identifier à ses pouvoirs, y compris dans leurs pires dérives, et donc d'accompagner, parfois même de justifier théologiquement leurs pires dérives, soit eh bien, de se blottir dans un quant à soi spirituel, et de dire, bon, bien sûr, l'Église n'est pas un parti politique, donc finalement, ce qui se passe d'horrible dans ce monde ne nous concerne pas tant que ça, nous nous prions, nous appelons au salut, nous disons une parole de sagesse, etc. Il me semble important de situer le rôle politique de nos églises, leur consistance même dans ce monde violent, à partir de la diaconie précisément, à partir des plus précaires. C'est ce que François appelait l'image de l'hôpital de campagne. C'est-à-dire que notre église, elle est là d'abord pour soigner ceux et celles qui sont blessés, abîmés, voire écrasés. Et dans ce soin-là, l'évangile résonne avec force. Dans ce soin-là, nos liturgies, nos sacrements trouvent leur consistance parce qu'alors on célèbre non pas des abstractions, mais le salut réel. Et dans ce soin-là aussi, nous nous découvrons à la fois en communion et à la fois, appelés à des conversions très profondes.
1: Parce que ce qui constitue l'Église, c'est aussi l'annonce de l'Évangile, c'est ça.
0: Bien sûr. L'Église, elle est constituée par l'annonce du royaume de Dieu, par l'annonce que le royaume vient, et cette bonne nouvelle-là, Jésus l'annonce, et après lui, ses disciples reconnaissent comme leur mission de l'annoncer. Alors cette annonce, elle a évidemment une dimension verbale, elle a aussi une dimension de résonance liturgique, et puis elle a une dimension d'agir. Et ce qui est impressionnant, c'est que aucun des aspects ne subsiste sans les autres. Sans la diaconie et le lien avec les plus précaires, notre annonce, ce ne sont que de belles paroles. Mais la diaconie ou le soin des plus précaires, sans annoncer l'Évangile, alors on renonce à nommer la manière dont Dieu passe dans notre monde, le visite, le transforme. Et puis, sans la liturgie, eh bien, on ne se met pas en condition de reconnaître qu'on reçoit la grâce de Dieu et de rapporter à Dieu toute grâce. Autrement dit, l'Église, elle vit de ce mouvement, pas simplement de ces trois identités-là, annoncer, célébrer et servir, mais du mouvement entre les trois.
1: Est-ce que vous êtes d'accord avec ça? Est-ce que ça éclaire aussi ce que vous disiez tout à l'heure de apostolique, dans une sainte catholique et apostolique?
2: Il me semble que c'est très important de ne pas réduire trop à tel ou tel objectif intérêt global. Si je ne suis pas moi-même évangélisée chaque jour, comment devenir rayonnant ou témoin de quelque chose? Donc j'utilise le mot « je », mais c'est moi, Église, ou c'est le croyant en tant que tel. Cette reconnaissance que par moi-même, je suis invité à recevoir pour partager, à multiplier. Mais si je ne suis pas un sujet prêt à retrouver un autre style de vie aujourd'hui, ça ne passe pas, les mots ne passent pas. Aujourd'hui, on est extrêmement attentif au style de vie. Et les jeunes ne demandent peut-être pas beaucoup de formation théologique, mais ils demandent un style de vie qui leur rende la possibilité de choisir à leur tour quelque chose qui soit constitutif de ce qu'ils pressentent comme possible.
1: Vous aussi, vous diriez que le christianisme, c'est un style?
0: Alors, je serais assez d'accord pour dire cela, c'est-à-dire qu'on reconnaît à la fois le style du Christ dans la multitude des visages de chrétiens, dans la multitude des visages des communautés ecclésiales, dans leur variété, etc. Et puis, ces styles-là traduisent quelque chose du royaume, c'est-à-dire d'une histoire en train d'être transformée. Donc oui, je pense qu'on pourrait dire cela. Sans doute, j'insisterai un tout petit peu plus sur l'aspect de formation, c'est-à-dire il me semble entendre parmi les jeunes générations de chrétiens une assez forte demande de formation, mm-hmm. parce que en fait, dans un monde où les informations circulent à toute vitesse, le besoin de se réenraciner dans les Écritures et puis dans ce que notre tradition porte de sage ou de meilleur, ce besoin me semble assez fort. Et je crois que ça fait partie aussi de l'Église

0: que d'être capable de partager cette sagesse-là d'un âge à l'autre, d'une génération à l'autre.
1: Merci beaucoup. On arrive à la fin de l'émission, une émission pour les 20 ans. Et je dois avouer que j'en ai fait beaucoup des émissions sur l'Église, évidemment. Hein, pour la foi prise au mot, 20 ans, ça fait long. Et je trouve que là, on est dans quelque chose de tout à fait nouveau. J'invite les téléspectateurs à aller comparer ce qui a été dit pendant 20 ans et de voir à quel point vous arrivez à un dialogue très constructif. Alors, pour aller plus loin, on va faire le service après-vente de l'un et de l'autre, si j'ose dire. François Audinet, vous avez fait paraître il y a quelque temps « Maintenant le royaume » aux éditions DDB. Qu'est-ce que vous avez voulu faire dans ce livre ?
0: Eh bien, j'ai voulu expliquer ce que c'est que le royaume de Dieu, dont les évangiles parlent énormément sans en fournir de définition, et dire comment est-ce qu'on peut le reconnaître aujourd'hui, je dirais en particulier à partir des plus pauvres. Et ça me conduit aussi dans ce livre à réfléchir à la question de l'autorité dans l'Église qui nous a occupés aujourd'hui.
1: Et puis Agnès von Kirchbach, vous êtes humble, vous ne montrez pas vos livres, mais vous nous proposez deux textes du groupe des Dombes. Alors peut-être d'un mot le groupe des Dombes, on n'a pas beaucoup de temps, mais juste...
2: C'est un groupe de théologiens protestants et catholiques qui se choisissent eux-mêmes pour travailler ensemble les grandes questions théologiques qui sont restées en rade depuis 5 siècles. Mm-hmm. Et un des derniers a été une question sur la catholicité de l'Église.
1: De toutes les nations pour la catholicité de l'Église aux éditions du CERF.
2: Voilà. Et le tout dernier qui vient de sortir, c'est... prier pour l'unité, qu'est-ce que ça nous apporte aujourd'hui dans un monde déchiré de tant de manières, est-ce que cette prière a un sens, et si oui, lequel ?
1: Pour qu'il soit un, aussi aux éditions du CERF. Merci à tous les deux, merci de nous avoir suivis. 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On se retrouve la fois prochaine.

0: Il est 3 heures.
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Chant 32e. Tant étaient mes yeux fixes et attentifs pour étancher une soif de 10 ans qu'éteints étaient tous mes autres sens et ne se souciaient d'aucun autre objet, les yeux absorbés dans la splendeur sainte qui les attirait avec l'antique raie, comme lorsque par force me firent tourner le visage vers ma gauche ces déesses qui me dirent que je regardais trop fixement. Et cet éblouissement qu'éprouvent les yeux que le soleil vient de frapper me priva quelque temps de la vue. Mais après qu'elle se fut un peu raffermie, je dis un peu par rapport à l'abondante lumière dont je m'étais par force éloigné, je vis qu'à droite la glorieuse armée s'était retournée et s'en allait ayant en face les 7 flammes et le soleil. Comme sous les boucliers, pour se sauver, une bande tourne le dos et sur soi volte avec l'étendard, avant que tout ordre ait pu se changer, cette milice du céleste royaume qui précédait défila toute avant que le timon ployât le char. Puis, près des roues, se replacèrent les dames et le griffon mu par le char béni, de manière cependant que pas une peine ne s'agita. La belle dame qui m'avait tiré au passage, Estas et moi, nous suivions la route qui trace son orière dans un arc plus étroit. Ainsi, traversant la haute forêt, vide par la faute de celle qui crut le serpent, un chant angélique réglait le pas. Peut-être avions-nous parcouru 3 fois l'espace d'un trait de flèche lorsque Béatrice descendit. Je les ouïs tous murmurer « Adam ». Puis ils entourèrent un arbre dépouillé de fleurs et de feuillages en tous ses rameaux. Sa chevelure, qui s'étend d'autant plus que plus elle s'élève, serait par sa hauteur admirée des Indiens dans leur forêt. Heureux es-tu, griffon, que point de cet arbre ton bec ne détache le fruit doux au goût, car ensuite tristement se tord le ventre. Ainsi, autour de l'arbre robuste, crièrent tous les autres, et l'animal biforme, par là se conserve la semence de tout juste. Et se tournant vers le timon qu'il avait tiré, il amena le char au pied de l'arbre veuf, il l'y laissa lié avec un de ses rameaux. Comme nos plantes, lorsque dessus tombe la grande lumière mêlée à celle qui rayonne derrière la célèbre Lasca, se gonfle et chacune d'elles ensuite se revêt de nouvelles couleurs, avant que le soleil ait conduit ses coursiers sous un autre signe, ainsi s'ouvrant, l'arbre dont les branches étaient nues auparavant, se revêtit de nouveau d'une couleur moins semblable à celle des roses qu'à celle des violettes. Je n'entendis point, et ici-bas ne se chante l'hymne que cette troupe alors chanta, et je n'en soutins pas jusqu'au bout l'harmonie. Si je pouvais retracer comment, à l'ouïr de Syrinx, s'assoupirent les yeux impitoyables, les yeux auxquels le plus veillé coûta si cher, comme un peintre qui dessine d'après un modèle, je peindrais comment je m'endormis, mais le fasse qui bien saura représenter le sommeiller. Je passe donc au moment où je me réveillais, et je dis que pour moi déchira le voile du sommeil une vive splendeur et une voix qui m'appela « Lève-toi, que fais-tu » tel que conduit pour voir les fleurs du pommier qui de son fruit rend les anges avides et entretient dans le ciel un festin perpétuel, Pierre et Jean et Jacques assoupis se réveillèrent à la parole par laquelle furent rompus des sommeils plus profonds, et virent leurs troupes diminuées de Moïse et d'Élie, et de leur maître la robe changée, tel me réveillai-je, et je vis, debout au-dessus de moi, cette dame pieuse qui auparavant le long du fleuve avait guidé mes pas, et plein de trouble, je dis « Où est Béatrice ?» Et elle, voilà, sous le feuillage nouveau, assise sur sa racine. Vois la compagnie qui l'entoure. À la suite du griffon, les autres s'en vont en haut, chantant un hymne plus doux et d'un sens plus profond. Je ne sais si son parler fut plus étendu, parce que dans mes yeux déjà était celle qui m'empêchait d'être attentif à autre chose. Elle était seule, assise sur la vraie terre, comme une garde laissée près du char que j'avais vu lié par l'animal biforme. Un cercle autour d'elle formait les 7 nymphes, ayant en main ces lumières qui sont à l'abri de l'Austère et de l'Aquilon. Tu séjourneras ici un peu de temps dans la forêt, puis sans fin tu seras avec moi citoyen de cette Rome dont le Christ est romain.
Cependant, pour le bien du monde qui vit mal, tiens maintenant les yeux fixés sur le char, et ce que tu verras, de retour là, écris-le. Ainsi parla Béatrice, et moi qui devant ses commandements étais prosterné, où elle voulait, j'attachais l'attention et les yeux. Jamais d'un mouvement si rapide, lorsqu'il pleut, d'une nuée épaisse ne descendit le feu du point le plus éloigné, que je vis descendre l'oiseau de Jupiter à travers l'arbre, brisant non seulement les fleurs et les feuilles, mais l'écorce même. Et de toute sa force, il frappa le char, qui ploya comme un navire en fortune, battu par les flots, tantôt à bâbord, tantôt à tribord. Ensuite, je vis s'élancer vers l'intérieur du véhicule triomphal un renard qui paraissait à jeun de toute bonne pâture. Mais en lui reprochant ses laides fautes, Madame le fit fuir aussi vite que le permirent ses os décharnés. Puis, par où d'abord il était venu, je vis l'aigle descendre dans l'arche du char, et là, laisser joncher de ses plumes. Et telle qu'elle sort d'un cœur affligé, jouis une voix du ciel qui disait « Ô ma nacelle, combien mal elle se charge !» Puis il me sembla qu'entre les roues du char, la terre s'ouvrait, et j'en vis sortir un dragon, qui dans le char enfonça sa queue, et comme la guêpe qui retire l'aiguillon, ramenant à soi la queue maligne, la retira et s'en alla joyeux. Ce qui resta d'intact, comme de gazon se recouvre une terre vivace, peut-être à bonne et pure intention, de la plume offerte se recouvrit, et en furent couverts l'une et l'autre roue et le timon, en moins de temps qu'un soupir ne tient la bouche ouverte. La machine sainte ainsi transformée, de ses parties sortirent des têtes, trois sur le timon et une à chaque coin. Les premières avaient des cornes comme des bœufs, mais les quatre autres avaient une seule corne au front. Jamais on ne vit monstre semblable. Pleine de sécurité, comme une forteresse sur une haute montagne, assise dessus, m'apparut une courtisane éhontée, promenant autour ses yeux hardis, et comme pour qu'elle ne lui fût point enlevée, je vis à côté d'elle un géant debout, et quelquefois il se baisait. Mais ayant vers moi tourné son regard errant et convoiteux, ce féroce amant la flagella de la tête jusqu'aux pieds. Puis, plein de soupçons et transporté de colère, il délia le monstre et le traîna dans la forêt, si avant qu'à ma vue elle déroba la courtisane et la nouvelle bête. »

Chant 33e. Deus venerunt gentes, chantant à deux chœurs, hors trois, hors quatre, les dames en pleurant, commencèrent une douce psalmodie. Et avec de pieux soupirs, Béatrice les écoutait, si défaite que près de la croix, peu plus ne l'était Marie. Mais lorsque les autres vierges ayant cessé, elle put parler, se levant droite en pied, rouge comme le feu, elle répondit « Modicum, et non videbitis me, et iterum, mes sœurs bien-aimées, modicum, et vos videmitis, ce qui signifie « Encore un peu de temps, et vous ne me verrez plus, mais de nouveau encore un peu de temps, et vous me verrez. » Puis elle les fit toutes sept passer devant elle, et après seulement d'un signe, elle m'eut moi et la dame et le sage qui s'était arrêté. Ainsi allait-elle, et je ne crois pas qu'elle eût achevé le dixième pas, lorsque ses yeux frappèrent mes yeux, et d'un visage tranquille, « Viens plus près, me dit-elle, assez pour que, si je te parle, tu sois bien à portée de m'entendre. » Lorsque je fus à la distance où je devais être d'elle, elle me dit, pourquoi désormais, venant avec moi, n'oses-tu me faire de demande ? Comme à ceux dont la voix, lorsqu'ils parlent devant de plus grands qu'eux, vient par trop de respect mourir près des dents, il m'advint. Et d'un son à demi formé, je commençai. Madonna, vous connaissez mon besoin et ce qui lui est bon. Et elle à moi, je veux que désormais, dégagé de crainte et de honte, tu ne parles plus comme un homme qui rêve. Sache que le vaisseau que le serpent a brisé fut et n'est point. Mais que celui à qui en est le crime croit bien que la vengeance de Dieu ne craint pas les soupes. Ne sera pas toujours sans héritier l'aigle qui laissa ses plumes dans le char, lequel par là devint monstre et proie ensuite. Car je vois certainement, et pour cela je l'annonce, des étoiles déjà proches, dont rien ne peut arrêter ni retarder le cours, amener le temps où un 510 et 5, envoyé de Dieu, tuera la perverse et ce géant qui avec elle a forniqué. Et peut-être que ma prédiction obscure, comme le langage de Thémis et du Sphinx, moins te persuade, parce qu'à leur manière elle offusque l'entendement. Mais bientôt, les faits seront les naïades qui dénoueront cette énigme embrouillée, sans perte de brebis ni de blé. Toi, note, et tel que je les ai dites, redis ces paroles aux vivants, pour qui vivre n'est que courir à la mort. Et lorsque tu les écriras, aie soin de ne pas sceller ce que tu as vu de l'arbre qui vient d'être ici dépouillé de foi. Quiconque le dépouille ou le brise, par un blasphème de fait offense Dieu, qui pour son seul usage le créa saint. Pour l'avoir mordu dans la peine et dans le désir, 5000 ans et plus, la première âme a aspiré à celui qui punit en soi la morsure. Bien endormie est ton intelligence, si tu ne comprends pas que par une raison singulière il est si élevé, et si ravagé dans sa cime, et si autour de ton esprit n'eusse point été l'eau d'Elsa, les pensées vains et leurs plaisirs ce que fut Pyram au mûrier, seulement par tant de circonstances, tu reconnaîtras, selon le sens moral, la justice de Dieu dans cette défense. Mais parce que je vois que ton entendement est devenu pierre et que dans le péché il s'éteint, de sorte que de mes paroles la lumière t'éblouit, je veux aussi que, sinon écrites, au moins peintes au-dedans de toi, tu les rapportes pour le même motif qu'on rapporte le bourdon saint de palme. Et moi, comme empreinte par le sceau et la cire qui ne changent point la figure imprimée, ainsi mon cerveau par vous vient d'être empreint. Mais pourquoi votre parole désirée élève-t-elle son vol tant au-dessus de ma vue qu'elle la perd d'autant plus que plus elle s'efforce ? Afin, dit-elle, que tu connaisses l'école que tu as suivie et que tu vois comment sa doctrine peut suivre ma parole, et qu'aussi éloignée de la voix divine est votre voix que la terre l'est du ciel, qui le plus haut se hâte. Sur quoi je lui répondis, « Je ne me souviens pas de m'être jamais détourné de vous, et ma conscience ne me le reproche point. » Si tu peux t'en souvenir, en souriant, répondit-elle, rappelle-toi comment aujourd'hui tu as bu du laité. Et si la fumée prouve le feu,
Cet oubli prouve clairement que coupable était ton désir de s'attacher ailleurs. Mais nues désormais seront mes paroles, autant qu'il conviendra de les découvrir à ta vue grossière. Et le soleil plus lent brillait dans le cercle du midi, qui d'ici et de là se déplace selon les aspects, lorsque, comme celui qui pour la guider va devant une troupe, s'arrête s'il rencontre quelque chose nouvelle, s'arrêtèrent les sept dames à l'extrémité d'une ombre pâle telle que sous les feuilles vertes et noires en offrent les Alpes près de leur froid ruisseau. Devant elles, il me parut voir l'Euphrate et le Tigre, sortis d'une fontaine et comme des amis lentement se séparer. Ô lumière, ô gloire de la race humaine, quelle est cette eau qui s'épand d'une même source et se divise en s'éloignant? À cette prière, il me fut dit « Prie Mathilde de te le dire. » Et alors, comme qui se disculpe d'une faute, la belle dame répondit « Cela et d'autres choses, lui ai-je dites, et je suis sûr que l'eau du l'été ne les a pas effacées en lui. » Et Béatrice, peut-être un souci plus grand, qui souvent trouble la mémoire, a obscurci les yeux de son esprit. « Mais vois, Eunoé, qui coule là, mène-l'y, et comme tu l'as accoutumé, ranime sa force défaillante. » Comme une noble âme qui point ne s'excuse, mais du vouloir d'autrui fait son propre vouloir, dès qu'un signe au dehors l'a manifesté, sitôt qu'elle m'eut pris, la belle dame se mut, et Astas, gracieusement, elle dit « Viens avec lui ». Si j'avais, lecteur, plus de place pour écrire, je chanterais en partie le doux boire dont jamais je n'eusse été rassasié. Mais parce que pleines sont toutes les feuilles destinées à ce second cantique, ne me laisse pas davantage aller le frein de l'art. Je revins de la très sainte onde, renouvelée comme des plantes qu'une vie nouvelle a revêtues d'un nouveau feuillage, pure et préparée à monter aux étoiles.

0: La Divine Comédie de Dante. Troisième livre, Le Paradis. Chant premier. Gloire à celui qui meut tout, qui pénètre l'univers et resplendit plus en une partie et ailleurs moins. Dans le ciel qui le plus reçoit de sa lumière, je fus et je vis des choses que ne peut redire celui qui descend de là-haut. Parce qu'en s'approchant de l'objet de son désir, tant s'y enfonce notre intelligence que la mémoire ne peut en arrière retourner si loin. Cependant, tout ce qu'en moi j'ai pu thésauriser de ce souvenir du royaume saint sera maintenant le sujet de mon chant. Ô bon Apollon, fais en ce dernier travail que de ta vertu je sois rempli autant que tu le demandes pour donner le laurier aimé de toi. Jusqu'ici, ce me fut assez d'un sommet du Parnasse, mais des deux, j'ai besoin pour entrer dans la nouvelle carrière. Viens dans ma poitrine, souffle en elle, comme lorsque tu tiras Marsyas de la gaine de ses membres. Ô divine vertu, si tant tu te donnes à moi, que je reproduise au dehors l'ombre du bienheureux royaume empreinte en mon esprit, tu me verras alors venir à ton arbre aimé et me couronner de ces feuilles dont le sujet et toi me rendraient digne. Si rarement, père, on en cueille pour le triomphe ou d'un César ou d'un poète, faute et honte des humains désirs, qu'à joie devrait être à la radieuse déité delphique le feuillage de Pénée lorsqu'il rend de soi quelqu'un avide. Petite étincelle, allume une grande flamme. Peut-être qu'après moi, d'une voix meilleure, on priera Syrah de répondre. Par des passages divers surgit pour les mortels la lampe du monde. Mais par celui qui, avec trois croix, joint quatre cercles, il sort d'un cours plus bienfaisant en conjonction avec une étoile plus propice. Et de la manière qui mieux convient, amollit et emprunt la cire terrestre. Un tel lever avait fait là le matin et ici comme le soir, et là était blanc tout cet hémisphère et l'autre noir, lorsque je vis Béatrice, tournée vers la gauche, regarder le soleil. Jamais aigle si fixement ne le regarda. Et comme un second rayon sort du premier et rejaillit en haut, tel qu'un voyageur qui veut s'en retourner, ainsi son acte, infus par les yeux dans mon imaginative, devint le mien, et sur le soleil je fixais les yeux plus qu'il n'est de notre usage. Beaucoup de choses peut là que ne peut ici notre force, grâce au lieu fait pour être la demeure propre de l'humaine espèce. Je ne le supportais pas longtemps, non cependant si peu que je ne le visse étinceler tout autour, comme le fer qui du feu sort bouillant. Et tout à coup, un nouveau jour parut être ajouté au jour, comme si celui qui peut d'un autre soleil avait orné le ciel. Béatrice, debout, tenait ses yeux fixés sur les cercles éternels, et moi, d'en bas, éloignant les miens, je les fixais sur elle, et si avant je pénétrais que dans son aspect, je me fis tel que se fit Glaucus, qui en goûtant de l'herbe devint dans la mer le compagnon des autres dieux. Cette surhumaine transformation par des paroles ne saurait se décrire, que l'exemple donc suffise à celui à qui la grâce en réserve l'expérience. Si là était de moi cela seul que tu avais nouvellement créé, amour qui gouverne le ciel, tu le sais, toi qui m'élevas par ta lumière. Lorsque la roue qu'éternellement tu meus, ô désiré, à soi m'eût rendu attentif, par l'harmonie que tu règles et que tu distribues, me parut embraser de la flamme du soleil une telle étendue de ciel que ni pluie ni fleuve ne firent jamais un si vaste lac. La nouveauté du son et l'éclat de la lumière allumèrent en moi un désir d'en connaître la cause, plus vif qu'aucun autre que j'eusse jamais senti. D'où elle, qui me voyait comme moi-même, afin de calmer mon âme agitée, avant que pour demander j'eusse ouvert la bouche, ouvrit la sienne et commença. « Tu épaissis toi-même ta vue par une fausse imagination, tellement que tu ne vois pas ce que tu verrais si tu l'avais secoué. Tu n'es point sur la terre comme tu le crois, mais de son séjour propre, la foudre descend moins vite que tu n'y montes. Si ces brèves paroles enveloppées d'un sourire me délivrèrent du premier doute, dans un autre je fus encore plus enlacé, et je dis « Satisfait désormais suis-je, et soulagé d'un grand étonnement. Mais à présent, je m'étonne comment je m'élève au-dessus de ces corps légers. » Sur quoi, après un pieux soupir, elle tourna vers moi les yeux, tel de visage qu'une mère qui regarde son fils en délire, et commença « Toutes choses sont ordonnées entre elles, et cet ordre est la forme qui rend l'univers semblable à Dieu. Ici, les hautes créatures contemplent la trace de l'éternelle puissance, qui est la fin de ce qu'ainsi elle a réglé. Dans l'ordre dont je parle, toutes les natures ont leur inclination, plus ou moins, selon leurs genres divers, rapprochés de leurs principes. D'où vient qu'elles voguent vers divers ports à travers la grande mer de l'être, emportées chacune par l'instinct qu'elle a reçu. Celle-ci emporte le feu vers la lune, celui-ci meut les cœurs mortels, celui-ci condense et unit en une masse la terre. Et les flèches de cet arc n'atteignent pas seulement les créatures privées d'intelligence, mais celles aussi douées d'intelligence et d'amour. La Providence ordonnatrice de ce vaste tout, par l'effusion de sa lumière, maintient perpétuellement en paix le ciel où tourne le cercle le plus rapide. Et là, maintenant, nous porte comme au séjour prédestiné la puissance de cette corde qui dirige ce qu'elle décoche vers un heureux but. Il est vrai que, comme souvent, la forme ne s'accorde point avec l'intention de l'art, parce que la matière refuse de s'y prêter, ainsi de cette direction s'écarte parfois la créature qui, poussée de la sorte, a le pouvoir de se ployer d'autre part, et comme on peut voir le feu tomber de la nue, tombe, si vers la terre l'impulsion première est détournée par un faux plaisir. Tu ne dois donc pas, si bien je juge, plus t'étonner de monter que de ce qu'un ruisseau descend du haut d'un mont. Même merveille serait-ce si dégagé de tout empêchement tu fusses en bas demeuré que si un feu libre restait en repos à terre. Puis vers le ciel, elle reporta ses regards.
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1: Écoutons le Seigneur nous dire, venez à moi, vous tous qui peinez, qui souffrez, et moi, je referai vos forces. Unissons-nous avec confiance à la Vierge Marie pour prier le chapelet.

0: Nous allons prier les mystères douloureux du chapelet avec Thérèse de Lisieux.
1: Au nom du Père, du Fils et du Saint-Esprit. Amen. Je crois en Dieu, le Père Tout-Puissant, Créateur du ciel et de la terre, et en Jésus-Christ, son Fils unique, notre Seigneur, qui a été conçu du Saint-Esprit, est né de la Vierge Marie, a souffert sous Ponce Pilate, a été crucifié, est mort, a été enseveli, est descendu aux enfers. Le troisième jour, est ressuscité des morts, est monté aux cieux, est assis à la droite de Dieu, le Père Tout-Puissant, d'où il viendra juger les vivants et les morts. Je crois en l'Esprit Saint, à la Sainte Église catholique, à la communion des saints, à la rémission des péchés, à la résurrection de la chair, à la vie éternelle. Amen. Notre Père qui es aux cieux, que ton nom soit sanctifié, que ton règne vienne, que ta volonté soit faite sur la terre comme au ciel. Donne-nous aujourd'hui notre pain de ce jour. Pardonne-nous nos offenses, comme nous pardonnons aussi à ceux qui nous ont offensés. Et ne nous laisse pas entrer en tentation, mais délivre-nous du mal. Amen.
2: Ne croyez pas que lorsque je serai au ciel, je vous ferai tomber des alouettes rôties dans le bec. Ce n'est pas ce que j'ai eu, ni ce que j'ai désiré avoir.
1: Je vous salue Marie, pleine de grâce. Le Seigneur est avec vous. Vous êtes bénie entre toutes les femmes. Et Jésus, le fruit de vos entrailles, est béni. Sainte Marie, Mère de Dieu, priez pour nous pauvres pécheurs, maintenant et à l'heure de notre mort. Amen.
2: Vous aurez peut-être de grandes épreuves, mais je vous enverrai des lumières qui vous les feront apprécier et aimer.
1: Je vous salue Marie, pleine de grâce, le Seigneur est avec vous. Vous êtes bénie entre toutes les femmes, et Jésus, le fruit de vos entrailles, est béni. Sainte Marie, Mère de Dieu, priez pour nous pauvres pécheurs, maintenant et à l'heure de notre mort. Amen.
2: Vous serez obligés de dire comme moi, Seigneur, vous nous comblez de joie par tout ce que vous faites.
1: Je vous salue Marie, pleine de grâce, le Seigneur est avec vous. Vous êtes bénie entre toutes les femmes, et Jésus, le fruit de vos entrailles, est béni. Sainte Marie, Mère de Dieu, priez pour nous pauvres pécheurs, maintenant et à l'heure de notre mort. Amen. Gloire soit au Père, au Fils et au Saint-Esprit, comme il était au commencement, maintenant et toujours, et dans les siècles des siècles. Amen. Première dizaine, mystère joyeux, nativité de Jésus. Elle enfanta son fils premier-né, l'enveloppa de l'ange et le coucha dans une crèche, car il n'y avait plus de place ailleurs. Fruit du mystère, l'esprit de pauvreté. Grâce à demander, l'abandon inconditionnel à la tendresse du Père. Intention de prière pour les enfants et les jeunes. Notre Père qui es aux cieux, que ton nom soit sanctifié, que ton règne vienne, que ta volonté soit faite sur la terre comme au ciel. Donne-nous aujourd'hui notre pain de ce jour. Pardonne-nous nos offenses, comme nous pardonnons aussi à ceux qui nous ont offensés. Et ne nous laisse pas entrer en tentation, mais délivre-nous du mal. Amen.
2: Pour aimer Jésus, plus on est faible, sans désir ni vertu, plus on est propre aux opérations de cet amour consumant et transformant. Le seul désir suffit, mais il faut consentir à rester pauvre et sans force, et voilà le difficile.
3: Je vous salue Marie, pleine de grâce. Le Seigneur est avec vous. Vous êtes bénie entre toutes les femmes, et Jésus, le fruit de vos entrailles, est béni.
4: Sainte Marie, Mère de Dieu, priez pour nous pauvres pécheurs, maintenant et à l'heure de notre mort. Amen.
3: Je vous salue Marie, pleine de grâce. Le Seigneur est avec vous. Vous êtes bénie entre toutes les femmes, et Jésus, le fruit de vos entrailles, est béni.
4: Sainte Marie, Mère de Dieu, priez pour nous pauvres pécheurs, maintenant et à l'heure de notre mort. Amen.
3: Je vous salue, Marie, pleine de grâce. Le Seigneur est avec vous. Vous êtes bénie entre toutes les femmes, et Jésus, le fruit de vos entrailles, est béni.
4: Sainte Marie, Mère de Dieu, priez pour nous pauvres pécheurs, maintenant et à l'heure de notre mort. Amen.
3: Je vous salue, Marie, pleine de grâce. Le Seigneur est avec vous. Vous êtes bénie entre toutes les femmes, et Jésus, le fruit de vos entrailles, est béni.
4: Sainte Marie, Mère de Dieu, priez pour nous pauvres pécheurs, maintenant et à l'heure de notre mort. Amen.
3: Je vous salue, Marie, pleine de grâce. Le Seigneur est avec vous. Vous êtes bénie entre toutes les femmes, et Jésus, le fruit de vos entrailles, est béni.
4: Sainte Marie, Mère de Dieu, priez pour nous pauvres pécheurs, maintenant et à l'heure de notre mort. Amen.
2: Je comprends si bien qu'il n'y a que l'amour qui puisse nous rendre agréables au bon Dieu, l'unique chemin qui conduit à cette fournaise divine. C'est l'abandon du petit enfant qui s'endort sans crainte dans les bras de son Père.
3: Je vous salue, Marie, pleine de grâce. Le Seigneur est avec vous. Vous êtes bénie entre toutes les femmes, et Jésus, le fruit de vos entrailles, est béni.
4: Sainte Marie, Mère de Dieu, priez pour nous pauvres pécheurs, maintenant et à l'heure de notre mort. Amen.
3: Je vous salue, Marie, pleine de grâce. Le Seigneur est avec vous. Vous êtes bénie entre toutes les femmes, et Jésus, le fruit de vos entrailles, est béni.
4: Sainte Marie, Mère de Dieu, priez pour nous pauvres pécheurs, maintenant et à l'heure de notre mort. Amen.
3: Je vous salue, Marie, pleine de grâce. Le Seigneur est avec vous. Vous êtes bénie entre toutes les femmes, et Jésus, le fruit de vos entrailles, est béni.
4: Sainte Marie, Mère de Dieu, priez pour nous pauvres pécheurs, maintenant et à l'heure de notre mort. Amen.
3: Je vous salue, Marie, pleine de grâce. Le Seigneur est avec vous. Vous êtes bénie entre toutes les femmes, et Jésus, le fruit de vos entrailles, est béni.
4: Sainte Marie, Mère de Dieu, priez pour nous pauvres pécheurs, maintenant et à l'heure de notre mort. Amen.
3: Je vous salue, Marie, pleine de grâce. Le Seigneur est avec vous. Vous êtes bénie entre toutes les femmes, et Jésus, le fruit de vos entrailles, est béni.
4: Sainte Marie, Mère de Dieu, priez pour nous pauvres pécheurs, maintenant et à l'heure de notre mort. Amen.
3: Gloire soit au Père, au Fils et au Saint-Esprit,
4: comme il était au commencement, maintenant et toujours, et dans les siècles des siècles. Amen.
1: Deuxième dizaine, mystère lumineux. Les noces de Cana. La mère de Jésus lui dit : ils n'ont plus de vin. Elle dit au servant : tout ce qu'il vous dira, faites-le. Fruit du mystère, l'intercession de Marie. Grâce à demander, priez Marie. Attention de prière pour les intentions de Marie. Notre Père qui es aux cieux, que ton nom soit sanctifié, que ton règne vienne, que ta volonté soit faite sur la terre comme au ciel. Donne-nous aujourd'hui notre pain de ce jour. Pardonne-nous nos offenses, comme nous pardonnons aussi à ceux qui nous ont offensés. Et ne nous laisse pas entrer en tentation, mais délivre-nous du mal. Amen.
2: J'aime beaucoup les prières communes, car Jésus a promis de se trouver au milieu de ceux qui s'assemblent en son nom. Je sens alors que la ferveur de mes sœurs supplée à la mienne. Mais toute seule, j'ai honte de l'avouer, la récitation du chapelet me coûte plus que de mettre un instrument de pénitence. Je sens que je le dis si mal. J'ai beau m'efforcer de méditer les mystères du rosaire, je n'arrive pas à fixer mon esprit. Longtemps, je me suis désolée de ce manque de dévotion qui m'étonnait, car j'aime tant la Sainte Vierge qu'il devrait m'être facile de faire en son honneur des prières qui lui sont agréables.
5: Je vous salue, Marie pleine de grâce. Le Seigneur est avec vous. Vous êtes bénie entre toutes les femmes, et Jésus, le fruit de vos entrailles, est béni.
4: Sainte Marie, Mère de Dieu, Priez pour nous, pauvres pécheurs, maintenant et à l'heure de notre mort. Amen.
5: Je vous salue, Marie pleine de grâce, le Seigneur est avec vous. Vous êtes bénie entre toutes les femmes, et Jésus, le fruit de vos entrailles, est béni.
4: Sainte Marie, Mère de Dieu, priez pour nous, pauvres pécheurs, maintenant et à l'heure de notre mort. Amen.
5: Je vous salue, Marie pleine de grâce, le Seigneur est avec vous. Vous êtes bénie entre toutes les femmes, et Jésus, le fruit de vos entrailles, est béni.
4: Sainte Marie, Mère de Dieu, priez pour nous, pauvres pécheurs, maintenant et à l'heure de notre mort. Amen.
5: Je vous salue, Marie pleine de grâce, le Seigneur est avec vous. Vous êtes bénie entre toutes les femmes, et Jésus, le fruit de vos entrailles, est béni.
4: Sainte Marie, Mère de Dieu, priez pour nous, pauvres pécheurs, maintenant et à l'heure de notre mort. Amen.
5: Je vous salue, Marie pleine de grâce, le Seigneur est avec vous. Vous êtes bénie entre toutes les femmes, et Jésus, le fruit de vos entrailles, est béni.
4: Sainte Marie, Mère de Dieu, priez pour nous, pauvres pécheurs, maintenant et à l'heure de notre mort. Amen.
2: Maintenant, je me désole moins. Je pense que la Reine des cieux étant ma mère, elle doit voir ma bonne volonté et qu'elles sont contentes. Jamais elle ne manque de me protéger aussitôt que je l'invoque. S'il me survient une inquiétude, un embarras, bien vite je me tourne vers elle et toujours comme la plus tendre des mères, elle se charge de mes intérêts.
5: Je vous salue, Marie pleine de grâce, le Seigneur est avec vous. Vous êtes bénie entre toutes les femmes, et Jésus, le fruit de vos entrailles, est béni.
4: Sainte Marie, Mère de Dieu, priez pour nous, pauvres pécheurs, maintenant et à l'heure de notre mort. Amen.
5: Je vous salue, Marie pleine de grâce, le Seigneur est avec vous. Vous êtes bénie entre toutes les femmes, et Jésus, le fruit de vos entrailles, est béni.
4: Sainte Marie, Mère de Dieu, priez pour nous, pauvres pécheurs, maintenant et à l'heure de notre mort. Amen.
5: Je vous salue, Marie pleine de grâce, le Seigneur est avec vous. Vous êtes bénie entre toutes les femmes, et Jésus, le fruit de vos entrailles, est béni.
4: Sainte Marie, Mère de Dieu, priez pour nous, pauvres pécheurs, maintenant et à l'heure de notre mort. Amen.
5: Je vous salue, Marie pleine de grâce, le Seigneur est avec vous. Vous êtes bénie entre toutes les femmes, et Jésus, le fruit de vos entrailles, est béni.
4: Sainte Marie, Mère de Dieu, priez pour nous, pauvres pécheurs, maintenant et à l'heure de notre mort. Amen.
5: Je vous salue, Marie pleine de grâce, le Seigneur est avec vous. Vous êtes bénie entre toutes les femmes, et Jésus, le fruit de vos entrailles, est béni.
4: Sainte Marie, Mère de Dieu, priez pour nous, pauvres pécheurs, maintenant et à l'heure de notre mort. Amen.
5: Gloire soit au Père, au Fils et au Saint-Esprit.
4: Comme il était au commencement, maintenant et toujours, et dans les siècles des siècles. Amen.
1: Troisième dizaine, mystère douloureux, l'agonie de Jésus à Gethsémani. Vous n'avez pas eu la force de veiller une heure avec moi. Veillez et priez pour ne pas entrer en tentation. L'esprit est ardent, mais la chair est faible.

0: et ne nous laisse pas entrer en tentation, mais délivre-nous du mal. Amen.
1: Oui, je le sens. Quand même j'aurai sur la conscience tous les péchés qui peuvent se commettre, j'irai, le cœur brisé de repentir, me jeter dans les bras de Jésus, car je sais combien il chérit l'enfant prodigue qui revient à lui. C'est la confiance, et rien que la confiance, qui doit nous mener à l'amour.
2: Je vous salue Marie, pleine de grâce. Le Seigneur est avec vous. Vous êtes bénie entre toutes les femmes, et Jésus, le fruit de vos entrailles, est béni.
3: Sainte Marie, Mère de Dieu, priez pour nous pauvres pécheurs, maintenant et à l'heure de notre mort. Amen.
2: Je vous salue Marie, pleine de grâce. Le Seigneur est avec vous. Vous êtes bénie entre toutes les femmes, et Jésus, le fruit de vos entrailles, est béni.
3: Sainte Marie, Mère de Dieu, priez pour nous pauvres pécheurs, maintenant et à l'heure de notre mort. Amen.
2: Je vous salue Marie, pleine de grâce. Le Seigneur est avec vous. Vous êtes bénie entre toutes les femmes, et Jésus, le fruit de vos entrailles, est béni.
3: Sainte Marie, Mère de Dieu, priez pour nous pauvres pécheurs, maintenant et à l'heure de notre mort. Amen.
2: Je vous salue Marie, pleine de grâce. Le Seigneur est avec vous. Vous êtes bénie entre toutes les femmes, et Jésus, le fruit de vos entrailles, est béni.
3: Sainte Marie, Mère de Dieu, priez pour nous pauvres pécheurs, maintenant et à l'heure de notre mort. Amen.
2: Je vous salue Marie, pleine de grâce. Le Seigneur est avec vous. Vous êtes bénie entre toutes les femmes, et Jésus, le fruit de vos entrailles, est béni.
3: Sainte Marie, Mère de Dieu, priez pour nous pauvres pécheurs, maintenant et à l'heure de notre mort. Amen.
0: Du Père Molinier. Cela paraît consolant, et c'est très redoutable, car nous essayons d'aller à Dieu par la confiance, mais aussi par autre chose, en cherchant quelques appuis, quelques signes, quelques garanties. Or, le propre de la confiance, c'est de ne pas chercher autre chose, de ne s'appuyer que sur l'amour et la miséricorde. Si on cherche Dieu par la confiance et par autre chose, en vérité, on cesse d'avoir confiance et on perd tout.
2: Je vous salue Marie, pleine de grâce. Le Seigneur est avec vous. Vous êtes bénie entre toutes les femmes et Jésus, le fruit de vos entrailles, est béni.
3: Sainte Marie, Mère de Dieu, priez pour nous pauvres pécheurs, maintenant et à l'heure de notre mort. Amen.
2: Je vous salue Marie, pleine de grâce, le Seigneur est avec vous. Vous êtes bénie entre toutes les femmes, et Jésus, le fruit de vos entrailles, est béni.
3: Sainte Marie, Mère de Dieu, priez pour nous pauvres pécheurs, maintenant et à l'heure de notre mort. Amen.
2: Je vous salue Marie, pleine de grâce, le Seigneur est avec vous. Vous êtes bénie entre toutes les femmes, et Jésus, le fruit de vos entrailles, est béni.
3: Sainte Marie, Mère de Dieu, priez pour nous pauvres pécheurs, maintenant et à l'heure de notre mort. Amen.
2: Je vous salue Marie, pleine de grâce, le Seigneur est avec vous. Vous êtes bénie entre toutes les femmes, et Jésus, le fruit de vos entrailles, est béni.
3: Sainte Marie, Mère de Dieu, priez pour nous pauvres pécheurs, maintenant et à l'heure de notre mort. Amen.
2: Je vous salue Marie, pleine de grâce, le Seigneur est avec vous. Vous êtes bénie entre toutes les femmes, et Jésus, le fruit de vos entrailles, est béni.
3: Sainte Marie, Mère de Dieu, priez pour nous pauvres pécheurs, maintenant et à l'heure de notre mort. Amen.
2: Gloire soit au Père, au Fils et au Saint-Esprit,
3: comme il était au commencement, maintenant et toujours, et dans les siècles des siècles. Amen.
0: Quatrième dizaine, mystère douloureux, le portement de croix. Jésus sortit, portant sa croix. Ils mirent la main sur un certain Simon de Cyrène, qui revenait des champs, et le chargèrent de la croix pour la porter derrière Jésus. Fruit du mystère, la patience dans les épreuves. Grâce à demander, vivre le moment présent avec Jésus. Intention de prière pour les grands malades et ceux qui n'en peuvent plus. Notre Père qui es aux cieux,

0: Ton nom soit sanctifié, que ton règne vienne, que ta volonté soit faite sur la terre comme au ciel. Donne-nous aujourd'hui notre pain de ce jour. Pardonne-nous nos offenses, comme nous pardonnons aussi à ceux qui nous ont offensés. Et ne nous laisse pas entrer en tentation, mais délivre-nous du mal. Amen.
1: L'important est de vivre chaque chose avec Jésus et de les lui offrir par amour et par reconnaissance, confiant qu'il nous aime comme nous sommes. J'en ai fait l'expérience quand je ne sens rien, que je suis incapable de prier, de pratiquer la vertu. C'est alors le moment de chercher de petites occasions, des riens qui font plaisir.
2: Je vous salue Marie, pleine de grâce, le Seigneur est avec vous. Vous êtes bénie entre toutes les femmes, et Jésus, le fruit de vos entrailles, est béni.
3: Sainte Marie, Mère de Dieu, priez pour nous, pauvres pécheurs, maintenant et à l'heure de notre mort. Amen.
2: Je vous salue, Marie, pleine de grâce, le Seigneur est avec vous. Vous êtes bénie entre toutes les femmes, et Jésus, le fruit de vos entrailles, est béni.
3: Sainte Marie, Mère de Dieu, priez pour nous, pauvres pécheurs, maintenant et à l'heure de notre mort. Amen.
2: Je vous salue, Marie, pleine de grâce, le Seigneur est avec vous. Vous êtes bénie entre toutes les femmes, et Jésus, le fruit de vos entrailles, est béni.
3: Sainte Marie, Mère de Dieu, priez pour nous, pauvres pécheurs, maintenant et à l'heure de notre mort. Amen.
2: Je vous salue, Marie, pleine de grâce, le Seigneur est avec vous. Vous êtes bénie entre toutes les femmes, et Jésus, le fruit de vos entrailles, est béni.
3: Sainte Marie, Mère de Dieu, priez pour nous, pauvres pécheurs, maintenant et à l'heure de notre mort. Amen.
2: Je vous salue, Marie, pleine de grâce, le Seigneur est avec vous. Vous êtes bénie entre toutes les femmes, et Jésus, le fruit de vos entrailles, est béni.
3: Sainte Marie, Mère de Dieu, priez pour nous, pauvres pécheurs, maintenant et à l'heure de notre mort. Amen.
1: C'est lui qui veut notre amour, qui le mendie. Il se met, pour ainsi dire, à notre merci. Il ne veut rien prendre sans que nous le lui donnions. Et la plus petite chose est précieuse à ses yeux divins.
2: Je vous salue, Marie, pleine de grâce. Le Seigneur est avec vous. Vous êtes bénie entre toutes les femmes, et Jésus, le fruit de vos entrailles, est béni.
3: Sainte Marie, Mère de Dieu, priez pour nous, pauvres pécheurs, maintenant et à l'heure de notre mort. Amen.
2: Je vous salue, Marie, pleine de grâce. Le Seigneur est avec vous. Vous êtes bénie entre toutes les femmes, et Jésus, le fruit de vos entrailles, est béni.
3: Sainte Marie, Mère de Dieu, priez pour nous, pauvres pécheurs, maintenant et à l'heure de notre mort. Amen.
2: Je vous salue, Marie, pleine de grâce. Le Seigneur est avec vous. Vous êtes bénie entre toutes les femmes, et Jésus, le fruit de vos entrailles, est béni.
3: Sainte Marie, Mère de Dieu, priez pour nous, pauvres pécheurs, maintenant et à l'heure de notre mort. Amen.
2: Je vous salue, Marie, pleine de grâce. Le Seigneur est avec vous. Vous êtes bénie entre toutes les femmes, et Jésus, le fruit de vos entrailles, est béni.
3: Sainte Marie, Mère de Dieu, priez pour nous, pauvres pécheurs, maintenant et à l'heure de notre mort. Amen.
2: Je vous salue, Marie, pleine de grâce. Le Seigneur est avec vous. Vous êtes bénie entre toutes les femmes, et Jésus, le fruit de vos entrailles, est béni.
3: Sainte Marie, Mère de Dieu, priez pour nous, pauvres pécheurs, maintenant et à l'heure de notre mort. Amen.
2: Gloire soit au Père, au Fils et au Saint-Esprit.
3: Comme il était au commencement, maintenant et toujours, et dans les siècles des siècles. Amen.
0: Cinquième dizaine, mystère glorieux, l'ascension de Jésus au ciel. Homme de Galilée, pourquoi restez-vous ainsi à regarder le ciel? Ce Jésus, qui d'auprès de vous a été enlevé au ciel, viendra comme cela, de la même manière que vous l'avez vu s'en aller dans le ciel. Fruit du mystère, le désir du ciel, l'espérance. Grâce à demander. Vivre le quotidien dans la communion des saints. Intention de prière pour les désespérés. Notre Père qui es aux cieux, que ton nom soit sanctifié, que ton règne vienne, que ta volonté soit faite sur la terre comme au ciel. Donne-nous aujourd'hui notre pain de ce jour. Pardonne-nous nos offenses, comme nous pardonnons aussi à ceux qui nous ont offensés. Et ne nous laisse pas entrer en tentation, mais délivre-nous du mal. Amen.
1: Je sais que la terre est le lieu de notre exil. Nous sommes des voyageurs qui cheminons vers notre patrie. Qu'importe si la route que nous suivons n'est pas la même, puisque le terme unique sera le ciel. C'est là que nous serons réunis pour ne plus nous quitter. C'est là que nous goûterons éternellement les joies de la famille.
4: Je vous salue Marie, pleine de grâce. Le Seigneur est avec vous. Vous êtes bénie entre toutes les femmes et Jésus, le fruit de vos entrailles, est béni.
3: Sainte Marie, Mère de Dieu, priez pour nous pauvres pécheurs, maintenant et à l'heure de notre mort.
5: Amen.
4: Je vous salue Marie, pleine de grâce. Le Seigneur est avec vous. Vous êtes bénie entre toutes les femmes et Jésus, le fruit de vos entrailles, est béni.
3: Sainte Marie, Mère de Dieu, priez pour nous pauvres pécheurs, maintenant et à l'heure de notre mort.
5: Amen.
4: Je vous salue Marie, pleine de grâce. Le Seigneur est avec vous. Vous êtes bénie entre toutes les femmes et Jésus, le fruit de vos entrailles, est béni.
3: Sainte Marie, Mère de Dieu, priez pour nous pauvres pécheurs, maintenant et à l'heure de notre mort.
5: Amen.
4: Je vous salue Marie, pleine de grâce. Le Seigneur est avec vous. Vous êtes bénie entre toutes les femmes et Jésus, le fruit de vos entrailles, est béni.
3: Sainte Marie, Mère de Dieu, priez pour nous pauvres pécheurs, maintenant et à l'heure de notre mort.
5: Amen.
4: Je vous salue Marie, pleine de grâce. Le Seigneur est avec vous. Vous êtes bénie entre toutes les femmes et Jésus, le fruit de vos entrailles, est béni.
3: Sainte Marie, Mère de Dieu, priez pour nous pauvres pécheurs, maintenant et à l'heure de notre mort.
5: Amen.
1: Je compte bien ne pas rester inactive au ciel. Mon désir est de travailler encore pour l'Église et les âmes. Je le demande au bon Dieu et je suis certaine qu'il m'exaucera. Je crois que les bienheureux ont une grande compassion de nos misères. Ils se souviennent qu'étant comme nous, fragiles et mortels, ils ont commis les mêmes fautes, soutenu les mêmes combats, et leur tendresse fraternelle devient plus grande encore qu'elle ne l'était sur la terre. C'est pour cela qu'ils ne cessent de nous protéger et de prier pour nous.
4: Je vous salue Marie, pleine de grâce. Le Seigneur est avec vous. Vous êtes bénie entre toutes les femmes et Jésus, le fruit de vos entrailles, est béni.
3: Sainte Marie, Mère de Dieu, priez pour nous pauvres pécheurs, maintenant et à l'heure de notre mort.
5: Amen.
4: Je vous salue Marie, pleine de grâce. Le Seigneur est avec vous. Vous êtes bénie entre toutes les femmes et Jésus, le fruit de vos entrailles, est béni.
3: Sainte Marie, Mère de Dieu, priez pour nous pauvres pécheurs, maintenant et à l'heure de notre mort.
5: Amen.
4: Je vous salue Marie, pleine de grâce. Le Seigneur est avec vous. Vous êtes bénie entre toutes les femmes et Jésus, le fruit de vos entrailles, est béni.
3: Sainte Marie, Mère de Dieu, priez pour nous pauvres pécheurs, maintenant et à l'heure de notre mort.
5: Amen.
4: Je vous salue Marie, pleine de grâce. Le Seigneur est avec vous. Vous êtes bénie entre toutes les femmes et Jésus, le fruit de vos entrailles, est béni.
3: Sainte Marie, Mère de Dieu, priez pour nous pauvres pécheurs, maintenant et à l'heure de notre mort.
5: Amen.
4: Je vous salue Marie, pleine de grâce. Le Seigneur est avec vous. Vous êtes bénie entre toutes les femmes et Jésus, le fruit de vos entrailles, est béni.
3: Sainte Marie, Mère de Dieu, priez pour nous pauvres pécheurs, maintenant et à l'heure de notre mort.
5: Amen.
4: Gloire soit rendue au Père, au Fils et au Saint-Esprit.
3: Comme il était au commencement, maintenant et toujours, et dans

0: Il est 4 heures. 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
1: La vie en Christ. Un enseignement écrit et expliqué par le Père Louis-Marie de Blinière, fondateur de la fraternité Saint-Vincent-Ferrier.
2: Mes chers amis, dans cette instruction, nous allons parler de la béatitude de ceux qui pleurent, qui est associée au don de science. Une ascension vers le règne de Dieu. Le don de science réalise dans notre âme une belle œuvre positive. Il rend le monde transparent à Dieu. Sous l'influx du don de science, un jugement exact sur les réalités créées nous fait saisir dans la création le reflet du Créateur. La beauté du monde, la splendeur des âmes saintes, la sagesse du gouvernement providentiel, tous ces cieux racontent pour nous la gloire de Dieu selon le psaume 18. Soyons donc du nombre de ces croyants qui ont cette foi si bien inspirée par l'esprit de science. Nous aurons alors le don de pousser notre lucidité à l'intime même des choses. Nous découvrirons l'au-delà de tout. Nous serons toujours frappés d'autre chose que ce qui se voit et se touche. Comme le Saint-Esprit ne cessera de guider notre esprit vers l'entière vérité, un sens aigu et sûr comme un instinct nous avertira qu'il existe, sous l'épaisseur des expériences et par-delà les évidences, un monde mystérieux, impondérable et impalpable, cependant un monde plus réel que tout. Le séraphique saint François, chantant dans l'extase son cantique des créatures, nous montre dans un cas éminent la belle ascension que le don de science peut opérer en nous et en tous les cœurs en état de grâce. Loué sois-tu, mon Seigneur, avec toutes tes créatures, spécialement Messire Frère Soleil, par qui tu nous donnes le jour, la lumière. Il est beau, il est rayonnant d'une grande splendeur, et de toi, le Très-Haut, il nous offre le symbole. Loué sois-tu, mon Seigneur, pour Sœur Lune et les étoiles. Dans le ciel, tu les as formées, claires, précieuses et belles. Loué sois-tu, mon Seigneur, pour frère vent, et pour l'air et pour les nuages, pour l'azur calme et tous les temps. Grâce à eux, tu maintiens en vie toutes les créatures. Loué sois-tu, Seigneur, pour notre sœur eau, qui est très utile et très humble, précieuse et chaste. Loué sois-tu, mon Seigneur, pour frère feu, par qui tu éclaires la nuit. Il est beau et joyeux, indomptable et fort. Loué sois-tu, mon Seigneur, pour sœur notre mère la terre, qui nous porte et nous nourrit, qui produit la diversité des fruits avec les fleurs diaprées et les herbes. À la lecture, mes chers amis, d'une des paraboles si poétiques de l'Évangile, notre âme sera soulevée par le don de science. Comme l'oiseau s'élève directement du sol vers l'azur des cieux, elle montera tout droit de la parole de Dieu au mystère du royaume. Un grand mystique, Denis le pseudo-Aréopagite, a décrit le premier des trois mouvements de la contemplation qu'il appelait vertical, comme une ascension des créatures vers Dieu. Citation : l'âme a un mouvement direct lorsqu'elle s'incline vers les choses extérieures et que de là, comme à l'aide de symboles composés et nombreux, elle s'élève à contempler l'unité de Dieu dans sa simplicité. Une telle élévation de l'âme aura pour nous, même si nous ne le mesurons pas toujours distinctement, bien des conséquences pratiques. Il peut arriver, en effet, que nous soyons, durant la lecture de l'Évangile ou de l'Épître pendant une messe, saisis et comme transformés par une parole révélée. Ce fut le cas de saint Antoine du désert et de saint Augustin. Le premier saisit la vanité du monde en entendant notre Seigneur dire au jeune homme riche « Si tu veux être parfait, va, vends ce que tu possèdes et donne-le aux pauvres et tu auras un trésor dans tes cieux et puis viens, suis-moi. » Le second, Augustin, fut bouleversé par ce récit de la conversion d'Antoine et transformé par la parole de saint Paul dans l'Épître aux Romains « Revêtez-vous de notre Seigneur Jésus-Christ. » Saint Thomas nous dit « La vérité première est aussi la fin ultime en vue de laquelle nous agissons. C'est pourquoi le don de science nous instruisant du contenu de notre foi et de ses conséquences nous dirige aussi dans l'action. C'est ce que suggère l'auteur inspiré du livre de la sagesse. Le Seigneur conduit le juste par des voies de rectitude, car Dieu lui a donné la science des saints. Les pleurs de la science, consolation du chemin vers le ciel. Au don de science correspond la plus paradoxale des béatitudes. Bienheureux ceux qui pleurent. Par son effet purificateur de désenchantement, le don de science nous fait saisir pour quelles choses infimes nous avons, par le péché, quitté Dieu, le bien infini. Il nous fait pleurer le gâchis absurde que nous avons fait de notre vie. Il nous étreint d'angoisse devant l'universelle poursuite du vide, dont le monde, loin de Dieu, donne le spectacle. Nous réalisons que trop souvent, nous nous sommes laissés entraîner par des divertissements superficiels. Blaise Pascal a eu là-dessus des expressions convaincantes. Citation. « Qui ne voit pas la vanité du monde est bien vain lui-même. Aussi, qui ne la voit, excepté quelques jeunes gens qui sont tous dans le bruit, dans le divertissement et dans la pensée de l'avenir. Mais ôtez leur divertissement, vous les verrez se sécher d'ennui. Ils sentent alors leur néant sans le connaître. » Car c'est bien être malheureux que d'être dans une tristesse insupportable, aussitôt qu'on est réduit à se considérer et à n'en être point diverti. Misère, continue Pascal. La seule chose qui nous console de nos misères est le divertissement. Et cependant, c'est la plus grande de nos misères. Car c'est cela qui nous empêche principalement de songer à nous, et qui nous fait perdre insensiblement. Sans cela, nous serions dans l'ennui, et cet ennui nous pousserait à chercher un moyen plus solide d'en sortir. Mais le divertissement nous distrait, il nous amuse, il nous fait arriver insensiblement à la mort. » Fin de citation de Pascal. Le don de science nous touche donc au plus intime, par la vue et l'expérience de la misère des créatures, par le sentiment oppressant de notre propre inutilité et par la saisie du néant auquel la maladie, la douleur, la mort nous renvoient. En nous faisant communier aux déréductions et aux pleurs du Christ à l'agonie à Gethsémani, les pleurs de la science, en un sens, nous consolent. Ils nous donnent le sentiment d'être dans la vérité lorsque nous reconnaissons combien nous avons besoin de salut. Il nous conforte aussi par l'espérance très certaine d'être pardonnés et par celle de sauver le monde en nous unissant à la charité du Christ, l'homme-Dieu. « Rends-moi la joie de ton salut », dit le psaume 50. Par son effet positif, le don de science nous fait goûter la nostalgie de l'exil. « Malheur à moi », dit le psaume 119, parce que mon exil a été prolongé. L'âme s'embrase dans cette connaissance de moi-même, écrit sainte Catherine de Sienne, d'un amour ineffable. Cet amour la tient en peine continuelle, mais non pas une peine afflictive qui abattrait ou dessécherait l'âme, mais plutôt une peine qui la nourrit. Si elle souffre, c'est qu'elle m'aime. Si elle ne m'aimait pas, elle ne souffrirait pas. Fin de citation de sainte Catherine. Oui, mes chers amis, nous pleurons à la fois de nostalgie et de gratitude. De nostalgie parce que le Christ, notre époux, se cache derrière le voile des choses, qui pourtant nous le révèle. Et de reconnaissance parce que nous sommes pénétrés du sentiment que la main du bien-aimé n'a cessé de nous conduire et qu'elle nous guide toujours infailliblement vers l'éternelle consolation.
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Pentecôte, cette semaine, c'est la fête de l'Esprit. Voilà le rappel libératoire. Rappel qu'il n'y a pas que la matière et les intérêts matériels. Ouf, ça fait du bien. L'Esprit m'a donné du large. Il m'a libéré, chante le psaume 17. Je me dégage de la conscience étroite, celle enfermée dans les petits soucis sans horizon de la banalité. Cependant, n'allons pas nous égarer dans les vapeurs psychédéliques. La spiritualité n'est pas un état d'âme qui me transporterait dans le néant d'un monde étal où il ne se passe rien, un nirvana seulement accessible aux moines bouddhistes. La spiritualité n'est pas recluse, bien au contraire. Dès la réception de l'Esprit, les disciples du Christ s'affairent encore plus dans le monde. Il est vrai, néanmoins, que la spiritualité monacale peut nous transporter au bout du monde. Sainte Thérèse de Lisieux, qui n'a jamais quitté son couvent, fut canonisée sainte patronne des missions. Mais c'est l'exception dans l'humanité. C'est pourquoi, depuis mon livre de 2002 publié chez Bayard, je tiens à parler de spiritualité sociale. Contrairement à ce que une certaine opinion peut croire, spiritualité et sociale ne sont pas antinomiques. Ces deux mots sont même redondants. La spiritualité est d'emblée altruiste. La spiritualité sociale se manifeste, entre autres, par reconnaissance de la dimension sacrée de tout être humain. Par la spiritualité apparaît une dialectique du profane et du sacré. L'homme n'est pas que des os et de la chair. N'y voir que de la matière profane l'être humain. Il y a quelque chose d'autre dans l'homme qui est plus grand que ce que l'on voit. L'essentiel est invisible pour les yeux. L'homme ressent sa dignité bafouée quand il est réduit à quelque chose, alors qu'il est quelqu'un. Profanation de l'homme, désacralisation, quand il est instrumentalisé, manipulé, insulté, non reconnu comme quelqu'un qui compte, non respecté comme une fin en soi. La spiritualité sociale s'éprouve quand on pressent que le bonheur n'est pas dans le tout pour soi, dans l'attitude égoïste et prédatrice qui nous mobilise souvent, il est vrai, mais le bonheur est plutôt dans le don de soi, dans l'aventure et l'ouverture à l'altérité, joie de l'engagement, allégresse de se risquer. Qui cherchera à épargner sa vie la perdra, qui la perdra la conservera, dit saint Luc dans son évangile au chapitre 17, verset 33. Cette inversion des valeurs caractérise la spiritualité sociale. Changement radical d'optique dans la vie courante. Le Seigneur a dit « Il y a plus de bonheur à donner qu'à recevoir ». C'est ce qui est écrit dans les Actes des Apôtres, au chapitre 20, verset 35.

Il est vrai que la spiritualité passe par un recueillement, un mouvement vers l'intériorité de l'âme, une isolation hors des fracas et tracas du quotidien, un silence intérieur, un retrait. Mais au très fond de se recueillir, éclot un accueillir, l'accueil d'un appel, l'interpellation d'une transcendance qui invite paradoxalement au sortir de soi, à s'exposer, à s'engager dans le monde, à se risquer. Tel est le bonheur de la générosité dont la vie contemporaine nous prive souvent. Les médias nous informent largement sur la nouvelle génération de jeunes cadres dans les entreprises. Eh bien, ils ont encore, bien sûr, les ambitions professionnelles et des désirs pécuniaires. Mais ils souhaitent beaucoup plus que les générations précédentes avoir un métier qui développe plus l'être que l'avoir, l'utilité sociale plus que la richesse. Beaucoup de cadres plus âgés souffrent d'un stress spirituel. Ils sont devenus blasés, désabusés, désenchantés, tristes, mélancoliques. Ils ont eu le souci de faire leur trou, puis de défendre leur pré carré. Mais à présent, leur générosité de jeunesse est frustrée. Ils ne se donnent à rien, évitent de se risquer, de s'engager. C'est le stress des morts-vivants. La spiritualité sociale produit du sens, le sens de la vie, le sens de son travail. A contrario, le stress spirituel m'oppresse à cause de l'absurde, du manque de sens. Qu'est-ce que donner du sens à la vie? Qu'est-ce que c'est que donner du sens à la vie? C'est se donner de tout son cœur, de toutes ses forces, de toute son âme à autre chose qu'à soi. Narcisse se suicide faute de sens. Il meurt en se noyant dans sa propre image. C'est l'amour de quelque chose d'autre ou de quelqu'un d'autre qui m'attache à la vie plutôt que tourner en rond. Camus nous dit qu'il faut imaginer Sisyphe heureux si Sisyphe parvient à glaner quelque instant passionné et surtout s'il se révolte contre l'absurde. Révolte vaine. Faute de spiritualité, la vie est bien morose. Si on ne colle qu'au rythme biologique, la vie devient visqueuse.

0: Leibniz pose au début du 19e siècle la bonne question. Pourquoi y a-t-il de l'être plutôt que rien ? Pas de réponse. L'existence est un mystère. Et le mystérieux m'enfoncerait, paraît-il, dans l'absurde. Eh bien non. Le mystère n'est absurde que pour la raison de type cartésien. Le mystère est ouverture à l'altérité. Le mystère m'envoûte, m'emporte dans l'aventure spirituelle. Un problème irrésolu, oui, c'est un échec. Mais un mystère qui reste mystérieux peut m'exalter, me fasciner. Cette spiritualité contemplative est aussi une spiritualité sociale, car elle m'invite à la réconciliation avec l'acte d'exister sans elle, mutilé par l'absurde. Elle m'engage dans le monde et à prendre la vie à bras-le-corps et à plein poumon. Le mystère de l'existence m'embarque et m'exalte. D'ailleurs, sans la spiritualité, je suis très éparpillé, éclaté par les sollicitations multiples de tous nos sens. Le spirituel transcende le superficiel, donne une épaisseur humaine, fait de chaque individu une personne forte, d'une vie intérieure qui se fait sentir dans les relations sociales. C'est ainsi que la spiritualité sociale me projette dans le temps long. Nos contemporains ont tendance à vivre dans l'instant, dans un carpe diem hédoniste, dans une course-poursuite pour avoir tout et tout de suite. Sans la dimension spirituelle, le militant politique se condamne au désespoir de l'échec. Par la spiritualité sociale, la finalité de mes actes est certes dans le temps court de l'actualité, mais aussi dans les mystères de l'avenir lointain, dans des retentissements inconnus en écho d'éternité. À l'horizon de l'éternité, je n'en ai jamais fini. L'échec d'aujourd'hui peut plus tard s'avérer bénéfique dans d'autres contextes. La spiritualité sociale a des accents prophétiques. Enfin, si la spiritualité sociale donne de l'épaisseur humaine et se projette dans le long terme, c'est qu'elle exprime un moi profond. Un moi profond qui transcende et interpelle le moi ordinaire. Elle me met sans cesse en question pour me proposer de l'autrement, pour me proposer de l'ailleurs. Certains reconnaissent Dieu dans ce moi profond. En fonction de mes actes, puis-je encore me regarder dans un miroir, c'est-à-dire supporter la remise en question? N'est-ce pas ce que les Écritures appellent la crainte de Dieu? En tout cas, c'est la spiritualité sociale.
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1: Le génie du christianisme vous propose aujourd'hui les Christéros. Et pour évoquer cette révolte ô combien célèbre, mine de rien, aujourd'hui en 2026, puisqu'elle date de 1926 et que voilà, beaucoup de travaux d'historiens se sont penchés sur cette révolte, nous avons le bonheur d'accueillir aujourd'hui Éric Picard. Bonjour Éric.
2: Bonjour Emeline.
1: Alors vous êtes spécialiste d'histoire de l'Église et d'histoire chrétienne et vous êtes penché un tout petit peu sur cette révolte au Mexique dont je disais qu'elle était connue, peut-être en exagérant un peu, même s'il y a eu des films, des ouvrages, des romans, je pense à Graham Greene sur cette révolte. Pourquoi les Mexicains se sont-ils révoltés?
2: Alors,
1: peut-être pas tous les Mexicains d'ailleurs.
2: Alors, non, pas tous les Mexicains. Bon, révolte, oui. Résistance, voilà. Guerre, tous ces mots peuvent être utilisés pour désigner l'attitude d'un certain nombre de Mexicains, généralement des petites gens, choqués du régime autoritaire en place et surtout régime violemment anti-clérical, anti-catholique. Et donc, pendant 3 ans, une partie de la population mexicaine a vigoureusement résisté à cette situation.
1: Alors, sans faire évidemment toute l'histoire du Mexique longue et complexe, vous parliez d'un régime anticlérical, anticatholique. Est-ce qu'on est dans cette période finalement des années post-Première Guerre mondiale au sens large, où se mettent en place, je pense en 1917, dans la Russie soviétique, d'un régime très clairement laïque, agressif, anticatholique? Est-ce que ça relève de cette forme de régime politique limite totalitaire?
2: Oui, il y a un contexte de l'époque. Alors, on peut presque le prendre à l'envers en évoquant le pape Pie XI, qui, dans sa première encyclique, Ubi Arcano, en 1922, dénonçait la peste du laïcisme. Voilà, parce que le laïcisme, ça concerne le Mexique au XIXe siècle, puis au XXe siècle. Cette idée, d'une part, qu'il n'y a rien au-dessus de la loi de l'État, et d'autre part, qu'il convient d'obéir aveuglément à l'État. Donc on est dans une forme de totalitarisme, et évidemment, s'il n'y a rien au-dessus de la loi de l'État, la loi religieuse ne peut surtout pas s'exprimer. Alors, Pie XI, on a fait une émission d'ailleurs à ce sujet, en 1925, publie une encyclique, Quas Primas, sur le Christ roi. Et vous voyez, les Christeros, le Christ roi, Christos Rei, c'est bien sûr directement lié. Que rappelle Pie XI? C'est que le Christ est roi, bien sûr, il est roi de nos cœurs, de nos âmes, de nos personnes, mais il est aussi le roi des sociétés et le roi des États. Et pardonnez-moi, mais il y a eu, pendant cette révolte des Christeros, des femmes qui, par dizaines de milliers, ont joué un rôle important. Elles ont créé des brigades Jeanne d'Arc. Voilà, Jeanne d'Arc, ce personnage universel de la résistance et de la rébellion pour défendre sa foi. Or, que dit Jeanne d'Arc au dauphin, puis au roi, que le vrai roi de France, ce n'est pas Charles VII, le vrai roi de France, c'est le Christ. Le roi de France n'est que le lieutenant de Dieu dans son royaume. Donc, le pape Pie XI, dans son encyclique consacrée au Christ-Roi, qui d'ailleurs institue la fête du Christ-Roi, rappelle précisément, à la fois au nom du droit naturel et au nom du droit divin, les limites de l'État. Et de fait, toute cette période, vous le disiez, est caractérisée par la prétention d'État, qu'on va qualifier de totalitaire, fasciste, communiste et national-socialiste, mais on peut aussi, en descendant d'un cran, comme ici au Mexique, totalitaire serait peut-être un grand mot, en descendant d'un cran, une prétention politique qu'on avait vue d'ailleurs à l'œuvre en France, dans une laïcité extrêmement agressive et persécutrice avant 1914, cette affirmation d'un pouvoir politique tout-puissant qui se fait contre l'Église. Alors, pourquoi contre l'Église ?
1: Concrètement, ce régime politique mexicain laïciste met en place une législation qui interdit les messes, qui interdit l'enseignement religieux, qui persécute peut-être les catholiques. Comment concrètement ça fonctionne ?
2: Pourquoi cet anticléricalisme ? Parce que le Mexique est devenu indépendant, qu'on construit un État-nation, et que la construction de cet État-nation suppose un État fort, et une prise de distance à l'égard du catholicisme pour deux raisons. La première raison, c'est que les catholiques obéissent au pape, c'est-à-dire à un souverain étranger. Alors ça, c'est la rengaine des années 1890-1930. On peut pas être catholique et allemand, on peut pas être catholique et français, on peut pas être catholique, etc. Parce que être catholique, c'est dépasser la dimension nationale, puisque l'Église catholique est une internationale noire, disent certains, l'internationale des curés, et donc on relativise de manière considérable le patriotisme, et en tout cas on condamne le nationalisme. Et puis deuxièmement, en termes de valeurs, ces États qui se créent au XIXe siècle sur les ruines des empires coloniaux européens en Amérique latine, se veulent des États modernes, des États progressistes, des États qui promettent un avenir radieux, et l'Église est présentée comme une force réactionnaire, obsolète, ennemie de la raison, des lumières et du progrès. On connaît la rengaine, et c'est pas qu'une rengaine mexicaine. Alors, pour répondre à votre question, il y a eu une constitution mexicaine en 1917. On peut citer quelques articles, parce que vous allez voir l'ambiance. L'article 5 interdit les ordres monastiques. C'est intéressant, au nom de quoi on interdit les ordres monastiques. L'article 24 interdit l'exercice du culte en dehors des églises. Tiens, vous avez le droit d'être catho dans vos églises, mais dans la rue, non.
1: Pas de procession, rien. Pas d'espace public religieux.
2: Voilà. Or, les Mexicains, les catholiques mexicains aiment bien occuper l'espace public. Ils ont un très grand culte de l'Eucharistie. Ça sera d'ailleurs une des caractéristiques de ce catholicisme mexicain en révolte contre l'État révolutionnaire. Donc à la fois la Vierge Marie, on aime bien aussi l'honorer dans la rue. Par exemple, l'article 3 impose la sécularisation de l'enseignement. Donc voilà, encore une fois, l'État veut avoir le monopole de l'enseignement, c'est-à-dire du contrôle de la jeunesse, des mouvements de jeunesse. Et donc de la société.
1: Là aussi, pendant l'entre-deux-guerres, ça a été un des grands combats de l'Église catholique en Europe pour éviter cette mainmise des régimes totalitaires et sur la jeunesse, qui est la clé du futur.
2: Et puis l'article 130 qui interdit aux prêtres de porter leurs habits religieux en dehors de l'Église, bien sûr, des prêtres qui perdent leur droit de vote et qui se voient interdire tout commentaire sur les affaires publiques. Donc on va réduire la religion à une affaire strictement privée.
1: Voilà. Donc, quelle est la réaction, des catholiques, alors à tous les niveaux, c'est-à-dire il y a quand même une hiérarchie catholique au Mexique, donc les évêques, les archevêques peut-être, les prêtres, et puis les fidèles. Est-ce qu'ils acceptent cette constitution ? Comment choses ?
2: Alors c'est toujours très malin, les textes de loi et les constitutions. non, parce qu'on a plein d'autres exemples dans l'histoire où on vote un texte en disant oui, mais on l'appliquera pas vraiment. Mais c'est une épée de Damoclès, et cette épée de Damoclès de 1917, elle finit par s'abattre en 1924. Tout commence en 1924 avec l'élection de Plutarco Elias Calles, le président Calles, avec un prénom magnifique, Plutarco, qui va effectivement mettre en œuvre ces mesures anticléricales de la Constitution et fait voter d'autres lois de laïcisation. Voilà. Par exemple, un prêtre qui critique le gouvernement peut être condamné à 5 ans de prison. Alors, ça commence en 1924. Dans un premier temps, la résistance, elle est pacifique, bien évidemment. On va pas prendre les armes tout de suite.
1: Surtout que le texte de l'Évangile n'appelle quand même pas non plus à la guerre sainte dès qu'on est attaqué. C'est un petit peu la complexité.
2: C'est un sujet sur lequel je vous prierai de ne pas trop m'interroger, parce que la question a été posée sur cette révolte des catholiques mexicains, sur un petit peu la légitimité demander peut-on prendre les armes pour défendre sa foi menacée.
1: En tout cas, ça, en 1924, c'est d'abord pacifique.
2: Voilà, c'est d'abord pacifique, il y a des protestations, il y a une Ligue nationale pour la défense de la liberté religieuse qui est créée. Les évêques protestent en juillet 1926, mais on organise aussi un boycott économique. Voilà, le pape Pie XI intervient, on citait son encyclique sur le Christ roi de 1925, le pape Pie XI consacrera 3 encycliques à cette persécution de l'Église au Mexique. Voilà, mais tout ceci ne suffit pas, et finalement, le soulèvement va se faire militaire. Alors, par des laïcs. Les évêques, eux, sont dans une position très très compliquée, médiane. Et effectivement, il y a quelques prêtres qui soutiennent, mais c'est essentiellement un mouvement de laïcs.

0: une musique de 2012 qui est en fait la musique du film Christeros, qui prend la suite peut-être de d'autres films comme celui de John Ford, Dieu est mort en 1947. Christeros qui mettait en scène Andy Garcia et qui a beaucoup contribué à renouveler l'intérêt sur cette révolte dont vous nous disiez avant la pause que finalement c'est le fait d'abord des laïcs.
1: Voilà, et Andy Garcia joue le rôle d'Enrique Gorostieta Velarde, qui est ce laïc, général de l'armée mexicaine, enfin, sa vie est très compliquée, et qui va prendre la tête du commandement militaire. Alors, effectivement, c'est une guerre inégale, puisque les Cristeros sont des laïcs, des paysans peu armés, qui vont donc pratiquer la guérilla, cependant que l'armée fédérale, l'armée régulière, elle, dispose d'environ 80 000 hommes. Alors, on ne va pas raconter les soulèvements, les combats, c'est très compliqué parce que ça dépend aussi des situations locales. Mais ce qui est intéressant, c'est que ces gens qui se révoltent au nom de leur foi, au nom du Christ-Roi, au nom de la Vierge Notre-Dame de Guadalupe, qui est la patronne du Mexique et qui a joué un rôle important dans cette rébellion. Voilà. Donc, 3 ans de combat avec des atrocités, évidemment, et des atrocités dans les deux camps, n'ayons pas peur des mots. Et puis, on le signalait tout à l'heure, le rôle des femmes, hein, 25 000 femmes dans cette brigade, dans ces brigades féminines sous le patronage de Jeanne d'Arc, femmes qui recueillent de l'argent, des armes et des provisions, et puis qui font aussi des tâches d'espionnage au profit des insurgés.
0: Une guerre civile, finalement, si on élargit
1: absolument,
0: un tout petit peu.
1: Une guerre civile, et comme toutes les guerres civiles, c'est horrible.
0: Alors, quelle est finalement la réaction des institutions ecclésiales à tous les niveaux, c'est-à-dire les prêtres, les évêques, le nonce apostolique et papauté face à cette guerre civile? Alors, condamner la violence, oui, mais on sait très bien qu'il peut y avoir en coulisses d'autres moyens de sortir de cette crise.
1: Voilà, la sortie de crise va être diplomatique. Il y a des prêtres dans la rébellion, il y a pas d'évêque qui soutient officiellement, mais officieusement, il semblerait qu'il y ait au moins 3 évêques. Et puis, bien sûr, des négociations à l'initiative de l'ambassadeur américain qui aboutissent à un accord le 27 juin 1929. Mais c'est un accord qui ne satisfait pas vraiment les Cristeros, qui n'étaient pas dans la négociation, ils étaient divisés. Le culte redevient libre, mais un certain nombre de chefs

0: durable, puisque un certain nombre de Christéros ont été béatifiés et même canonisés.
1: Alors, béatifié, canonisé, est-ce que c'est une manière pour l'Église catholique, et vous allez sentir que ma question est peut-être un peu provocatrice, de reconnaître la légitimité de ce combat militaire contre un État potentiellement totalitaire, ou est-ce que c'est le témoignage de foi qui est reconnu? Parce que bon, la sainteté de Jeanne d'Arc n'a été reconnue qu'en 1921, il a fallu quand même plusieurs siècles, sinon de négociations, en tout cas de réflexion, pour porter Jeanne d'Arc vers la sainteté. Quel est le message que ça nous donne finalement?
0: Alors, vous oubliez Jean-Paul II. Voilà. Ah. C'est Jean-Paul II.
1: On oublie toujours Jean-Paul II dans l'équation.
0: Voilà, non, qui va canoniser en 2022 prêtres et 3 laïcs. Voilà. Alors, je rappelle que quand on canonise des gens dans une guerre, on canonise des gens qui sont morts en haine de la foi. Bon, ça, c'est très clair. Donc, c'est des gens qui sont morts en haine de la foi. On va étudier leur vie, donc il n'en a canonisé que 25, en s'assurant bien sûr que ces gens-là n'ont pas commis de violence. Jeanne d'Arc a été canonisée, jusqu'à preuve du contraire, elle a tué personne. Ça c'est la première étape. Un deuxième groupe est béatifié en 2005 par Benoît XVI, et en particulier parmi les bienheureux, on va y revenir, je l'espère, un jeune garçon de 14 ans, José Luis Sanchez del Rio, canonisé ensuite par le pape François en 2016, et même promu patron des JMJ en 2019.
1: Alors quel est le modèle qui est donné aux jeunes gens en 2019 par cette promotion? C'est extraordinaire.
0: Être prêt à mourir pour sa foi, je crois que les papes nous rappellent cela, et le premier d'entre eux, que je vous reprochais de ne pas avoir cité, Saint Jean-Paul II, qui sait de quoi il parle. Il a connu le totalitarisme communiste, il a connu l'occupation de son pays, la Pologne, par le régime national-socialiste et ses atrocités, et c'est un pape, au sens le plus noble du terme, qu'on peut qualifier de politique. C'est-à-dire qu'effectivement, les catholiques ont un certain nombre de choses à dire dans la société. On peut parler de la doctrine sociale, mais aussi dans l'attention qui est portée, par exemple, à la liberté religieuse, aux droits de l'homme. Et le pape Jean-Paul II a bien dit au régime communiste polonais qu'un des premiers des droits de l'homme, c'est le droit à la liberté religieuse. Et là, effectivement, ces martyrs de la guerre des Christéros ont été des victimes de cette emprise totalitaire qui voulait supprimer la liberté religieuse, la liberté de pratiquer sa foi.
1: Jean-Paul II, Benoît XVI, 2019, ce qui signifie que la peste du laïcisme, en tout cas le danger d'un État qui outrepasserait ses fonctions et s'imposerait dans tous les domaines de la vie, ce n'est pas finalement lié simplement à l'entre-deux-guerres et quelque chose qui est derrière nous, à vous entendre.
0: Voilà, alors c'est pour ça qu'en 2026, il peut être bon de rappeler la mémoire de ces Christéros, qui sont soulevés au nom du Christ-Roi, même si au début c'est plutôt un sobriquet qu'on leur a apporté,
1: Oui, c'est une insulte qui devient un titre de gloire, finalement, classiquement dans les guerres.
0: Classiquement, et donc voilà, et puis en particulier, on le disait il y a un instant, le plus jeune d'entre eux, José Luis Sanchez del Rio, qui a été canonisé il y a 10 ans, et dont on pourra peut-être parler si on en a le temps.
1: Est-ce qu'il y a aujourd'hui dans la vie politique mexicaine, une conséquence de cette révolte des Christéros? Est-ce que le laïcisme est toujours un danger, ou est-ce qu'il y a une forme un peu plus équilibrée dans la relation entre ces Mexicains qui sont quand même majoritairement catholiques et leur gouvernement?
0: Alors, le gouvernement mexicain, c'est toujours très amusant. Pendant tout le XXe siècle, le parti au pouvoir s'appelait le Parti révolutionnaire institutionnel.
1: Ça ressemble à un oxymore quand même.
0: Non, parce que la révolution est une institution. Et c'est beau, voilà. Alors, les fruits politiques, je ne sais pas. En tout cas, les fruits religieux, oui. Beaucoup d'observateurs observent que les les Christéros ne sont pas morts pour rien, mais comme les martyrs de la Révolution française, le sang des martyrs

0: martyrs et semences de chrétiens, disait déjà Tertullien. Effectivement, on peut faire la comparaison. Il y a une fécondité de cette défaite des Christéros, car ils ont été défaits de ces martyrs, de ces morts qui ont donné leur vie, qui ont donné leur sang dans un certain nombre de mouvements catholiques aujourd'hui au Mexique. Ça, c'est incontestable.
1: Donc une défaite politique, mais une victoire spirituelle sur le long terme.
0: Il faut l'espérer, voilà.
1: Notre-Dame de Guadeloupe reste en dehors des églises, parce qu'effectivement, dans les processions étaient interdites, c'était un des grands problèmes.
0: Oui, alors justement, Notre-Dame de Guadeloupe, c'est la patronne du Mexique. Pie XII l'a même proclamée impératrice des Amériques. C'est joli, hein. Voilà. Et c'est le pape Jean-Paul II, encore lui, qui a canonisé le voyant Juan Diego, qui a vu la Vierge en 1531. C'est le premier Amérindien à avoir été canonisé dans l'Église catholique, et un des premiers voyages de Jean-Paul II a été à Notre-Dame de Guadeloupe. Il y allait d'ailleurs plusieurs fois, il avait une très grande dévotion pour cette Vierge mexicaine.
1: Merci infiniment, Éric Picard, de nous avoir fait découvrir les Christéros. Pour prolonger cette émission, à part finalement John Ford et Andy Garcia, est-ce que vous avez...
0: Alors le film, mais il y a aussi d'excellents livres. Hein, le grand historien qui a très bien travaillé, c'est Jean Meyer, La rébellion des Christéros, chez CLD en 2014. C'est la reprise de sa thèse de 1975. Hugues Kerali, La véritable histoire des Christéros, en 2014. C'est très bien aussi. Et puis, Histoire du Christianisme Magazine, en 2014, avait fait un dossier, un hors-série spécial sur l'épopée des Christéros, avec comme sous-titre évocateur une Vendée mexicaine.
1: Comme quoi, le Mexique n'est pas si loin de nos préoccupations françaises, et en tout cas, beau message, peut-être un petit peu dur pour nos jeunes, d'être prêts à mourir pour sa foi, et peut-être ne jamais oublier que la liberté religieuse, c'est important.
0: Alors effectivement, il faudra peut-être un jour faire une émission sur ce jeune garçon, José Luis Sanchez del Rio, qui n'a pas porté les armes, qui a fait la guerre sans porter d'armes, qui a été arrêté, torturé. On a essayé de lui faire renier sa foi, et il n'a pas renié sa foi, et il est mort, il a été béatifié, il a été canonisé, 14 ans. Quel modèle extraordinaire.
1: Ça et Carlo Acutis, deux modèles pour nos jeunes.
0: Alors c'est pas la même chose.
1: C'est pas la même chose, mais comme quoi il peut y avoir deux voies de sainteté au XXe siècle. Merci infiniment, Éric Picard. Merci à notre technicien, et à la semaine prochaine.

0: est 5 heures.
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2: Évangile de Jésus-Christ selon saint Marc. En ce temps-là, Pierre se mit à dire à Jésus : « Voici que nous avons tout quitté pour te suivre. » Jésus déclara : « Amen, je vous le dis, nul n'aura quitté à cause de moi et de l'Évangile une maison, des frères, des sœurs, une mère, un père, des enfants ou une terre, sans qu'il reçoive, en ce temps déjà, le centuple, maison, frères, sœurs, mères, enfants et terres, avec des persécutions, et dans le monde à venir, la vie éternelle. Beaucoup de premiers seront derniers, et les derniers seront les premiers. » Quand Pierre dit « Voici que nous avons tout quitté pour te suivre », Jésus comprend bien qu'il est en quelque sorte en train de demander ce qu'il y aura pour lui et pour les autres disciples. Est-ce que cet apôtre manquerait de générosité? En tout cas, est posée la question de la reconnaissance, de la rétribution. Cette rétribution qui vient sans doute d'abord de Dieu, mais pas seulement. Eh bien, pour nous, cette question se pose aussi. Qu'est-ce que nous attendons? Nous qui avons sans doute quitté quelque chose, peut-être tout, pour suivre notre maître. Eh bien, Jésus répond aussi au pluriel, de manière générale, en promettant une grande richesse à ceux qui ont laissé quelque chose pour le suivre. La conception qui est sous-jacente à sa réponse est assez classique, hein, et elle est en deux temps. Vous avez donné, vous recevrez, mais d'une part, en ce temps déjà, et d'autre part, dans le monde à venir. En ce temps déjà, le centuple en maison, frères, sœurs, etc. Et nous pouvons rendre grâce pour ce que Dieu nous donne aujourd'hui, pour ce qu'il donne à son Église, avec magnificence. Il y aura aussi les persécutions, c'est vrai, c'est la rançon de la suite du Christ. Et puis, dans le monde à venir, Jésus promet à ses disciples la vie éternelle. Nous reprenons le temps ordinaire. N'oublions pas cette promesse que Dieu nous fait et qui nous renouvelle dans l'espérance, qui nous permet d'avancer avec confiance.

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1: Année A, dimanche de la solennité de la Sainte Trinité. Première lecture, livre de l'Exode, chapitre 34. En ces jours-là, Moïse se leva de bon matin et il gravit la montagne du Sinaï, comme le Seigneur le lui avait ordonné. Il emportait les deux tables de pierre. Le Seigneur descendit dans la nuée et vint se placer là, auprès de Moïse. Il proclama son nom, qui est le Seigneur. En fait, c'est le tétragramme. Il passa devant Moïse et proclama, « Le Seigneur, le Seigneur, Dieu tendre et miséricordieux, lent à la colère, plein d'amour et de vérité. » Aussitôt, Moïse s'inclina jusqu'à terre et se prosterna. Il dit, « S'il est vrai, mon Seigneur, que j'ai trouvé grâce à tes yeux, daigne marcher au milieu de nous. Oui, c'est un peuple à la nuque raide, mais tu pardonneras nos fautes et nos péchés, et tu feras de nous ton héritage. » Parole du Seigneur. Chers auditeurs, qui est Moïse ? Moïse guide le peuple et intercède pour le peuple. C'est un homme de prière. Il prie pour le Pharaon lorsque Dieu, avec les plaies, tentait de convertir le cœur des Égyptiens. Livre de l'Exode, chapitre 8, 9, 10. Il prie quand le feu va dévorer le campement. Nombre, chapitre 11. Il s'adresse au Seigneur et réagit en protestant quand le poids de sa mission devient trop lourd. Nombre, chapitre 11. Il demande au Seigneur la guérison de sa sœur Marie frappée par la lèpre. Nombre, chapitre 12. Il intercède pour le peuple qui s'était rebellé, effrayé par le compte-rendu des explorateurs. Nombre, chapitre 14. Et il intercède quand les serpents venimeux font un massacre. Nombre, chapitre 21. Il voit Dieu et parle avec lui face à face comme un homme parle à son ami. Exode, chapitre 24 ou 33 ou 34. Alors que le Seigneur, sur le mont, donne la loi à Moïse, au pied de la montagne, le peuple la transgresse. Lassé d'un chemin avec un Dieu invisible, à présent que Moïse s'est absenté, le peuple demande une présence tangible, perceptible du Seigneur. Et il trouve dans le veau de métal fondu fait par Aaron un Dieu rendu accessible, manœuvrable, à la portée de l'homme. Le Seigneur réagit et ordonne à Moïse de descendre de la montagne en lui révélant ce que fait son peuple et en terminant par ces mots « Ma colère va s'enflammer ». Exode chapitre 32. Dieu dit cela précisément pour que Moïse intervienne et lui demande de ne pas le faire. En effet, aussitôt, Moïse s'efforça d'apaiser le Seigneur son Dieu et dit « Pourquoi, Seigneur, ta colère s'enflammerait-elle contre ton peuple que tu as fait sortir d'Égypte par ta grande force et ta main puissante ? Pourquoi les Égyptiens, diraient-ils, c'est par méchanceté qu'il les a fait sortir, pour les faire périr dans les montagnes et les exterminer de la face de la terre ? Reviens de ta colère ardente et renonce au mal que tu voulais faire à ton peuple. » Exode chapitre 32. Et Moïse brise les tables de la loi, celles qui avaient été écrites du doigt de Dieu. Et Moïse prie encore en disant, « Fais-moi de grâce voir ta gloire. » Et le Seigneur dit, « Je ferai passer devant toi toute ma beauté et je prononcerai devant toi le nom de, alors c'est le tétragramme, nous on dit le nom du Seigneur. Je fais grâce à qui je fais grâce et j'ai pitié de qui j'ai pitié. Mais tu ne peux pas voir ma face, car l'homme ne peut pas me voir et vivre. » Exode chapitre 33. Ensuite, le Seigneur lui demande « Taille deux tables de pierre semblables aux premières, monte vers moi sur la montagne, et j'écrirai sur les tables les paroles qui étaient sur les premières tables que tu as brisées. » Exode chapitre 34, verset 1. Et nous arrivons à la lecture de ce dimanche, où justement Moïse se leva de bon matin, il gravit la montagne du Sinaï comme le Seigneur le lui avait ordonné, il emportait les deux tables de pierre. En cette solennité, la liturgie nous invite à louer Dieu, non seulement pour une merveille accomplie par lui, mais pour sa manière d'être, pour la beauté et la bonté de son être qui détermine son action. Nous sommes invités à contempler, pour ainsi dire, le cœur de Dieu, sa réalité la plus profonde, qui est celle d'être unité dans la Trinité, totale et profonde communion d'amour et de vie. Toute la Sainte Écriture nous parle de lui. Plus encore, c'est lui-même qui nous parle de lui dans les Écritures et se révèle comme créateur de l'univers et seigneur de l'histoire. Aujourd'hui, nous avons entendu le passage du livre de l'Exode dans lequel, chose tout à fait exceptionnelle, Dieu proclame son nom. Il le fait en présence de Moïse, avec lequel il parlait face à face comme avec un ami. Et quel est ce nom de Dieu? À chaque fois, il est émouvant de l'entendre. Alors, c'est le tétragramme que nous lisons au Seigneur. Seigneur, Seigneur, Dieu de tendresse et de pitié, lent à la colère, riche en grâce et en fidélité. Exode 34, verset 6. Ce sont des paroles humaines, mais suggérées et presque prononcées par l'Esprit-Saint. Elles nous disent la vérité sur Dieu. Elles étaient vraies hier, elles sont vraies aujourd'hui, elles seront toujours vraies. Elles nous font voir avec les yeux de l'esprit le visage de l'invisible. Elles nous disent le nom de l'ineffable. Ce nom est miséricorde, grâce, fidélité. Benoît XVI, 17 mai 2008. Chers auditeurs, c'est pour nous l'occasion de revisiter la belle prière de Marie, le Magnificat, au moment de la visitation chez sa parente Élisabeth, l'une et l'autre étant enceintes à ce moment. Le Magnificat est une prière trinitaire, parce que Marie loue le Père, tandis qu'elle porte en son sein l'enfant Jésus, le Fils, et que sa simple présence produit une effusion du Saint-Esprit en Élisabeth, sa parente. Et Marie dit, « Mon âme exalte le Seigneur et se réjouit en Dieu, et se réjouit mon esprit en Dieu, celui qui me vivifie. » Mon Sauveur, c'est celui qui me vivifie en araméen. « Car il a porté son regard sur l'humilité de sa servante. Voici en effet désormais toutes les générations me diront bienheureuse, car il a fait pour moi de haut fait, lui qui est puissant, et son nom est saint. » Prend une traduction de l'araméen. Et sa tendresse s'étend d'âge en âge sur ceux qui le craignent. Il a réalisé la victoire par son bras et dispersé ceux qui s'enflent des pensées de leur cœur. Il a renversé les potentats des trônes. Il a élevé les humbles. Les affamés, il les a rassasiés de bonnes choses. Et les riches, il les a renvoyés à vide. Il a secouru Israël, son serviteur. Et il s'est souvenu de sa tendresse, comme il l'avait dit à nos pères, avec Abraham et sa postérité pour toujours. Marie ne parlait pas d'elle-même, elle ne parlait jamais d'elle-même, mais toujours de Dieu. Et elle l'a fait avec ce nom si ancien et toujours nouveau, miséricorde, qui est synonyme d'amour, de grâce. C'est là toute l'essence du christianisme, parce que c'est l'essence de Dieu lui-même. Dieu est un, car il est tout entier et seulement amour. Mais précisément, en étant amour, il est ouverture, accueil, dialogue. Et dans sa relation avec nous, homme pécheur, il est miséricorde, compassion, grâce, pardon. Dieu a tout créé pour l'existence et sa volonté est toujours et uniquement vie. Nous lirons ce dimanche dans l'évangile de Jean, Dieu a tant aimé le monde qu'il a donné son Fils unique afin que quiconque croit en lui ne se perde pas, mais ait la vie éternelle. Jean 3, verset 16. Dans ce don de soi de Dieu dans la personne du Fils, toute la Trinité est à l'œuvre. Le Père qui met à notre disposition ce qu'il a de plus cher, le Fils qui, consentant avec le Père, se dépouille de sa gloire pour se donner à nous, l'Esprit qui sort du baiser divin pacifique pour irriguer les déserts de l'humanité. Pour cette œuvre de sa miséricorde, Dieu, en se disposant à prendre notre chair, a voulu avoir besoin d'un oui humain, du oui d'une femme qui devienne la mère de son Verbe incarné, Jésus, le visage humain de la divine miséricorde. Benoît XVI, 17 mai 2008. Merci, à bientôt.
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1: Bonjour, bonjour à tous et à toutes. Cette semaine, nous voulons approfondir notre positionnement redevenu libre à l'égard de notre smartphone. Oui, oui, ce petit objet qui est toujours là dans notre poche, à côté de notre lit et qui nous colle à la peau. Nous l'allumons en moyenne, bah, les Français, peut-être pas vous, mais 250 fois par jour. Une fois toutes les 6 minutes, aux États-Unis c'est pire, c'est une fois toutes les 4 minutes, non sans incidence sur notre santé physique, psychique, spirituelle, sociale, relationnelle. Voilà, alors nous sommes invités à quitter cette aliénation et de prendre, bah, les bons moyens. Le bon moyen de départ, bah, c'était de retrouver une motivation à l'encontre de notre vie. Qu'est-ce que on veut atteindre? Comment on veut progresser? Quel est le but? Quelles sont les étapes intermédiaires? D'où on part? On retrouve une forme de responsabilité, c'est-à-dire on doit donner une bonne réponse, une réponse à l'appel de la vie. Et en tant que chrétien, cet appel de la vie, il nous transcende, il nous dépasse, il nous invite à nous dépasser, parce que Dieu est transcendance et il nous invite à participer à sa présence, à accueillir au présent la présence comme un présent, vivre en la présence de Dieu et non pas surtout en la présence de notre smartphone. Alors en cette huitième étape, nous les avons évoquées les précédentes hier, je commence à mettre en œuvre la règle de bonne utilisation de mon smartphone que je me suis donné. Résolu à aller de l'avant, à petits pas, je me réapproprie mon destin. Je choisis où je veux aller, je choisis comment je veux marcher. Et ce qui est intéressant, c'est que le terme en grec « heureux » signifie être en marche. Et donc pour avancer, ben, il faut que je marche. Et pour que je marche, ben, il faut marcher. Pour que ça marche, il faut marcher. Vous voyez, tout un jeu de mots dynamique qui m'invite à poser des actes, des pas, prendre des décisions et les mettre en œuvre. Ainsi, je peux redevenir libre vis-à-vis de mon smartphone. Voilà, je pose des actes de confiance, des actes de foi, des actes libres qui repoussent cette pression que je peux subir à l'égard de mon smartphone. Pour être ferme dans ma résolution, j'augmente mes capacités humaines à dire oui à la vraie vie. Oui, dire oui à la vraie vie. Je choisis la vie et non pas la mort, à savoir la prise en charge de mon esprit par les faiseurs d'opinion qui sont derrière mes écrans. Naïf, moi, ben voilà, maintenant c'est terminé. On ne m'y reprendra plus. Je veux rester libre par rapport à l'anxiété entretenue par les outils numériques. Faisons l'expérience d'une journée, deux jours, sans rien, sans information et retrouvons la paix de notre cœur. Oui, par mon smartphone aussi, en le remettant à sa place. Écoutons l'avertissement de Zygmunt Bauman, le célèbre sociologue anglais, souvent cité d'ailleurs en son temps par le pape François. Si la société de consommation tient à ne jamais se retrouver à court de consommateurs, l'anxiété doit être constamment renforcée et stimulée. Les marchés de la consommation se nourrissent de l'anxiété des consommateurs potentiels qu'ils suscitent eux-mêmes et s'évertuent à intensifier. La société environnement, la société technico-libérale, nous attirant vers des produits, vers des petites vidéos, nous comparant aux autres, être constamment dans une évaluation de notre satisfaction et autres, crée une anxiété permanente qui nous fait croire que c'est en consommant davantage que nous allons retrouver la paix. C'est un bon mensonge qui d'ailleurs nous vide aussi nos poches. La vraie paix, elle est intérieure, elle est spirituelle, c'est unifier sa vie, c'est être intègre, c'est être au service des autres, c'est aimer les autres et c'est d'abord se laisser aimer par Dieu. Alors anxieux, moi, oui, peut-être un peu, Mais libre, ça, c'est mon désir. Et c'est possible. Comment? Avec les écrans, tout est question de posture et d'éducation. À moi donc de bien me positionner et peut-être de laisser mon smartphone dans un tiroir et de ne pas l'avoir dans la poche. Donc refusons de nous mettre en situation d'obéir à des machines pour commencer à nouveau à être libre. Une petite pause avant d'approfondir cette perspective.

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1: Nous le disions, pour redevenir libre à l'égard de notre smartphone, de nos écrans, il nous faut refuser de nous mettre en situation de devoir obéir à des machines. Ce n'est pas les machines qui viennent à nous, c'est nous qui allons aux machines. Les machines ne sont que des moyens, sont que des outils au service du bien que nous leur proposons et même que nous leur imposons. C'est eux qui doivent obéir à notre intention, à la promesse que nous nous donnons, parce que Dieu aussi nous bénit, il veut que notre vie grandisse, notre vie elle n'est qu'une promesse en réalisation. Alors cette affirmation, refuser de se mettre en situation de devoir obéir à des machines, de Marc Ounyadi, nous invite à être libres de la pollution mentale qu'il provoque en nous. Ce que dit le pape François, qui nous invite à être libres pour aimer paisiblement et décider librement, souvent sans smartphone, sans machine. Alors se prémunir de l'anxiété, on le disait, l'anxiété, elle est entretenue par les faiseurs d'opinion de cette société technico-libérale, une anxiété pour que nous puissions consommer toujours davantage en nous comparant à ceux qui ont plus et nous qui avons moins. C'est d'ailleurs la stratégie des publicités de nous rendre jaloux des autres. Alors, redevenons libres. Prémunisons-nous de l'anxiété entretenue par le smartphone. Alors développons des ressources. Pour devenir libre, il nous faut développer des ressources, des capacités, des potentialités, des talents. Alors développons 4 talents, autant de bons leviers pour ma liberté et bien me repositionner par rapport aux écrans. D'abord, la concentration. Je suis libre parce que mieux concentré, je sais ce que je cherche à faire, je sais ce à quoi je veux faire attention, je sais de plus en plus ce que je veux bien faire. Intention, attention, action, voilà les 3 mamelles de la concentration. D'abord, retrouvons notre concentration. Second levier, la créativité. Je suis libre parce que plus créatif, je laisse reposer mes idées et j'accueille les solutions innovantes. Je m'ouvre au point de vue d'autrui, je regarde l'impact de cette créativité sur moi et sur les autres. La paix, toute une dynamique de souplesse, de malléabilité, mais aussi d'accueil. Un troisième levier pour libérer ma liberté en face des écrans, c'est l'empathie. Et ce levier est très sympathique. Je suis libre parce que plus proche des personnes, j'accueille la diversité. Je m'ouvre à ce qui ne me ressemble pas. J'évalue l'impact de mes paroles, de mes actions sur les autres. Habité par la compassion, je partage les émotions de ceux qui souffrent ou sont dans la joie. Un vrai décentrement de soi pour enrichir la qualité de relation. Après concentration, créativité, empathie, maintenant 4e levier, la motivation. Je suis libre parce que bien motivé. Je me demande en quoi je veux progresser, quel est le but réaliste que je me donne aujourd'hui. Je précise le sens que je donne à cet objectif, j'évalue les conséquences, coûts et bénéfices que cela implique. Voilà. Mais n'oublions pas que la profondeur de la concentration, de la créativité, de l'empathie, de la motivation trouve sa source en Dieu. Lui seul peut vraiment me communiquer le bonheur en plénitude, à consommer cette fois sans restriction et sans anxiété.

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2: Dans notre précédent rendez-vous, nous avons évoqué, je dirais, ce qui fait l'originalité du christianisme par rapport à toutes les autres religions. Dans la perspective du judaïsme, nous avons vu comment, à travers les nombreux textes que nous possédons, il y avait le constat d'une distance entre Dieu et l'homme. Distance qui s'originait dans la chute et le fait que Dieu avait chassé Adam et Ève du jardin d'Éden. Il faut revenir à Dieu, mais comment? Et cela va prendre des siècles. Petit à petit, Dieu va s'approcher et va indiquer à l'homme un principal chemin de retour qui peut se vivre par les uns ou les autres de diverses manières. Un chemin de retour. Mais voilà. L'homme est bien incapable de se maintenir fidèlement, à longueur de temps, sur ce chemin de retour que Dieu lui a proposé. Alors, nous voyons quand même que la distance entre l'homme et Dieu va s'amenuiser. C'est le cas à travers un personnage comme Moïse, qui voit Dieu face à face, puis Dieu vient habiter dans le campement des Hébreux, en dehors du campement, mais quand même proche, puis il habite au cœur même de la cité de Jérusalem. Il a sa maison parmi les maisons du peuple d'Israël. Et nous disions que cette perspective donne finalement lieu à une tradition religieuse où Dieu est un être extérieur à moi-même, avec lequel je vais entretenir une relation, je vais m'adresser à lui. Il va m'exaucer, je vais lui rendre grâce, je vais le louer, je vais prier, intercéder, etc. C'est une relation forte, mais qui se déroule encore avec une certaine distance. Ce qui vient tout transformer, c'est l'incarnation. Parce que, en une seule et même personne, Jésus, Fils de Dieu, cohabite l'homme et Dieu. Il n'y a plus de distance en lui. Certes, nous comprenons cela, mais en même temps, nous pouvons dire, bon, ok, j'accepte que en Jésus, il n'y ait plus de distance entre l'homme et Dieu, mais je ne suis pas Jésus. Je ne suis pas le Verbe incarné. Je reste 100% un homme de chair et d'eau. Oui, c'est vrai. On pourrait dire que la situation semble impossible. Mais voilà, Dieu a décidé de nous faire partager cette grâce, en quelque sorte, de nous faire bénéficier de cette incarnation, de cette union des deux natures en Jésus. Et c'est ici toute l'importance du baptême. Le baptême est une nouvelle naissance d'eau et d'esprit. C'est-à-dire qu'à partir de ce moment-là, peut-être déjà avant, ce n'est pas à nous de poser des limites à Dieu et à ce qu'il veut faire en chacun de nous. Mais il est certain qu'à partir de ce moment-là, nous entrons dans une possibilité qui nous est offerte d'avoir accès à la vie divine. Quand on exprime les choses de cette manière, ça peut paraître un peu fou et ça l'est. Lorsque j'étais étudiant en philosophie à l'université, je me suis intéressé de près aux philosophies orientales. Parce que, finalement, cela exprimait une certaine recherche en moi. Un certain vide aussi. L'un va avec l'autre. Et j'étais tombé sur un ouvrage d'un philosophe hindou, Sri Aurobindo, de la fin du 19e siècle, né en 1872, mais avec encore un bon pied dans le 20e siècle, puisqu'il mourut en décembre 1950. Et ce livre s'intitulait « Introduction à la vie divine ». Et j'ai reçu un choc en lisant ce titre. Je me suis dit « Mais oui, c'est cela dont nous avons faim et soif, entrer dans la vie divine ». C'est cela qui est la vraie vocation de l'homme. Ça n'est pas d'errer à la surface de la terre en faisant le moins mal qu'il puisse faire. Non, c'est d'avoir accès à la vie divine. Non pas à la force du poignet, par je ne sais quelle technique, mais en recevant cette vie divine comme cadeau venant de Dieu. Donné à tous ceux qui le demandent. Et de suite, j'ai eu cette réaction, ayant été éduqué enfant dans la foi chrétienne, je me suis dit, mais pourquoi ne m'a-t-on jamais dit ça au catéchisme? Que ma vocation, que ma place, en quelque sorte, était au cœur même de la vie divine.

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1: Dans le christianisme, et c'est ce qui fait son originalité, l'être humain n'est pas seulement une créature de Dieu qui cherche son créateur, qui s'adresse à lui, qui développe une relation avec lui, mais il est son temple, son lieu d'habitation. Et cela renverse la perspective religieuse classique. On ne cherche plus le divin dans les hauteurs du ciel, dans le faste des cathédrales, dans la beauté de la création, mais on le cherche dans le silence de sa propre intériorité. Vu sous cet aspect, je me demande si on peut encore parler de religion chrétienne, mais peut-être devrions-nous préférer le terme de habitation divine ou intimité divine. L'être humain n'est pas un espace vide, un espace neutre, un no man's land. C'est un lieu conçu pour accueillir la présence de Dieu. Et c'est sans doute l'image la plus forte qui est utilisée par l'apôtre Paul pour expliquer que notre dimension physique elle-même est sacrée. 1 Corinthiens chapitre 3 verset 16. Ne savez-vous pas que vous êtes le temple de Dieu et que l'Esprit de Dieu habite en vous? Cette phrase devrait nous faire tomber à la renverse. Et nous pourrions avoir la même réaction que Jacob dans son songe, qui est effaré, qui a peur tout d'un coup, car il réalise que Dieu était présent dans ce lieu et qu'il ne le savait pas, qu'il l'ignorait. Eh bien, mes amis, j'ai l'impression que la plupart du temps dans notre existence, nous ignorons que nous sommes le temple du Saint-Esprit, qu'il demeure en nous. Et même si nous le savons, nous vivons quasiment du matin au soir comme si cela n'existait pas. C'est ça qui est terrible. Nous avons un trésor. D'ailleurs, Paul parle d'un trésor que nous contenons dans des vases d'argile. Qu'est-ce que ce trésor, si ce n'est la présence de Dieu, la présence du Saint-Esprit en nous? Nous avons un trésor et nous vivons comme des indigents. Nous avons cette grâce extraordinaire d'abriter la présence de Dieu, mais nous n'y pensons que très rarement et nous vivons exactement comme si ce n'était pas le cas. Dès lors, le corps qui est le réceptacle de la présence de Dieu n'est plus un obstacle à l'esprit. On ne va pas continuer à opposer le corps et l'esprit, puisque le corps est le lieu même de l'habitation de l'esprit. Et l'âme, comme le suggérait sainte Thérèse d'Avila dans son château intérieur, l'âme possède de multiples demeures au centre desquelles siège la présence divine. Mais à quoi sert cette présence divine? C'est ce que nous essaierons de mettre à jour dans notre prochain rendez-vous.

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1: Se reconstruire après l'emprise, tel est le thème de cette série que je vous propose tout au long de la semaine. Et c'est surtout le titre d'un ouvrage. Je reçois son auteur que vous avez entendu, Marie Binet. Bonjour Marie Binet.
2: Bonjour Nathalie.
1: Alors c'est tout un programme sur le thème de votre livre, de votre ouvrage et au fond de votre activité professionnelle, puisque je rappelle que vous êtes conseillère familiale, sexologue, conférencière. Et ce n'est pas pour rien que vous avez fait le choix de prendre votre plume et de travailler pendant près de 8 ans cet ouvrage. Des victimes, vous en écoutez tous les jours.
2: Oui.
1: Des victimes d'emprise, vous en recevez dans votre cabinet.
2: Oui, parce que j'accompagne des personnes qui ont vécu cette emprise ou qui la vivent dans leur vie conjugale ou dans leur vie familiale avec leurs parents, leurs enfants. Ça peut être des personnes qui la vivent dans leur milieu professionnel et ça peut être des personnes qui l'ont vécu par des agressions sexuelles, parce qu'il y a eu des incestes, parce qu'il y a eu des violences intrafamiliales. Et en fait, on est sur plusieurs formes d'emprise et j'ai même eu des personnes qui ont vécu de l'emprise spirituelle.
1: Il y a toutes les formes d'emprise, hein, spirituelle, exactement, psychologique, physique, mensongère aussi.
2: Oui, et même matérielle aujourd'hui, c'est encore assez impressionnant de voir que même dans les couples, on est en 2024, il peut y avoir encore de l'emprise matérielle entre conjoints.
1: Alors ces couples, ces hommes et ces femmes qui viennent, je dirais, en consultation, quels sont un peu les profils? Est-ce que vous recevez des hommes, des femmes? Tout le monde est-il touché, femme comme homme?
2: On est, bien sûr, il y a une majorité de femmes qui sont concernées par l'emprise. Quand on va parler de tout le domaine de la sexualité, c'est essentiellement des femmes, bien sûr. Quand on va parler du domaine relationnel, il y a beaucoup d'hommes. Et ça, on n'en parle pas beaucoup. Et de plus en plus d'hommes font la démarche de venir. Alors, ils identifient très difficilement qu'ils sont sous emprise et c'est très compliqué pour eux de l'admettre.
1: Alors, vous l'expliquez comment?
2: Parce que les hommes, on leur a toujours dit qu'on ne pouvait pas être faible. On leur a dit que c'était eux les dominants. On leur a dit que c'était eux qui savaient, qui pouvaient prendre en charge. Et donc, ils ne peuvent pas imaginer qu'ils sont victimes de leur propre compagne ou de leur maman ou peut-être d'une collègue. Ça, c'est très, très compliqué de l'admettre. Ça déconstruit complètement l'image stéréotypée, traditionnelle, éducative du masculin.
1: Et au fond, ça touche, je dirais, à l'identité, la masculinité, et ça affaiblit, ça fragilise l'homme.
2: Alors, c'est comme ça qu'ils le perçoivent. Après, quand ils comprennent que ça ne fragilise pas l'homme et que c'est peut-être leur représentation qui contribue à, n'empêche qu'il y a cette étape à passer et elle peut être compliquée. Ce qui fait que les hommes viennent souvent très très tardivement dans mon cabinet pour parler de cette situation, alors que les femmes viendraient beaucoup plus rapidement.

0: profil que ceux des femmes. Hein, on va être clair.
1: C'est un peu identique. Hein.
0: Voilà, c'est un peu identique, mais en tout cas, ce sont des hommes très intelligents, qui sont souvent romantiques, assez fusionnels, qui ont une demande affective forte, qui sont prêts à tout pour leur conjointe, ou qui sont prêts à tout pour leur travail, donc qui se donnent beaucoup, qui s'oublient facilement, et qui sont prêts aussi, qui ont un lien très affectif avec leurs enfants. Ils sont proches de leurs enfants, ils ont une grande complicité. Ce sont des hommes qui ont une forte sensibilité, même s'ils l'expriment peu, ils parlent peu. Donc ils ont souvent tu ce qu'ils ressentaient. Et ils finissent par avoir à l'intérieur une colère qui, chez certains d'entre eux, va exploser. Et donc ça va se retourner contre eux parce qu'ils vont avoir des manifestations de violence. Et ils vont trouver ça particulièrement injuste d'être accusés alors qu'ils ont été poussés à bout. Mais en fait, on peut pas les entendre là-dessus parce que ce sont des hommes. Et on est dans une société qui, de toute façon, décide que c'est obligatoirement l'homme qui est un agresseur et jamais la femme. Sauf qu'il y a des situations conjugales ou familiales dans lesquelles l'homme, oui, devient agresseur et on ne peut que condamner ça. Sauf qu'il a été poussé à bout et donc l'agression féminine n'est pas entendue ou reconnue. Et ça, c'est très complexe pour les hommes. C'est pour ça qu'ils ont aussi du mal à faire la démarche de venir voir quelqu'un, parce qu'ils pensent qu'on ne va pas les croire. Ils vont peu aller voir les gendarmes, par exemple. Il y a des hommes qui vivent des violences physiques intraconjugales, et j'en ai eu dans mon cabinet. Ils n'osent pas aller porter plainte. Ils disent, de toute façon, on ne va pas me croire. Donc il y a aussi toute cette réalité qui est complexe pour les hommes. Ils ont peur de perdre la garde de leurs enfants. Donc pareil, ils vont pas se plaindre à cause de ça, parce qu'on reste avec cette majorité de garde qui est exclusivement donnée aux femmes, surtout dans des situations comme ça, on va plus croire la femme. Et donc du coup, il y a des peurs aussi qui sont présentes, qui font que les hommes ont plus de mal à faire la démarche et à dire bah, « ça va pas, je vis quelque chose d'affreux ». Et puis, je vois bien que quand les hommes font la démarche, ils s'écroulent. Et pour eux, c'est dramatique de s'écrouler. C'est inenvisageable. Et vous savez qu'un homme aime bien avoir des solutions pour vite passer à l'action. Et comprendre, accepter qu'il va lui falloir du temps pour, et qu'il n'y a pas de solution toute faite, qu'il va lui falloir du temps pour remonter, c'est très difficile à accepter.
1: Donc aujourd'hui, on peut entendre que vous recevez en consultation des hommes qui s'écroulent.
0: Oui, exactement. Et qui font un travail merveilleux. J'ai eu des hommes qui ont fait un travail de reconstruction comme des
1: donc
0: femmes.
1: Des hommes qui se sont relevés.
0: Et complètement. Voilà, simplement, il leur faut l'admettre.
1: Donc ça demande du temps.
0: Oui. Et c'est plus compliqué pour eux que pour une femme.
1: Alors, si certains auditeurs, hommes, tout comme femmes, se reconnaissent peut-être en vous écoutant, Marie Binet, aujourd'hui dans ce rendez-vous des clés pour vivre, et ont des sonnettes d'alarme et se reconnaissent, au fond, ou victimes, comment réagir? Consulter tout de suite en professionnel?
0: Le plus rapidement possible. Consulter.
1: Il n'est jamais trop tard, c'est ce qu'on...
0: Il n'est jamais trop tard. Vous savez, j'ai des personnes que j'accueille dans mon cabinet qui sont sous emprise depuis 30 ans, hein. Donc, il n'est jamais trop tard.
1: Et qu'est-ce qui donne le déclic d'une personne sous emprise depuis 30 ans de consulter 30 ans après?
0: Alors, quelquefois, je pense à une de mes patientes, elle a fini par s'en rendre compte parce que c'est au moment où les enfants sont partis du domicile, en fait. Tant qu'il y avait les enfants, elle tenait le coup, elle avait une bonne motivation à tenir, et puis elle ne voyait pas tout.
1: À tenir.
0: Voilà. Et puis, bah, une fois que les enfants sont plus là, là, ça devient assez insupportable. Il peut y avoir un aveuglement parce que quand on a vécu une emprise enfant et qu'on continue avec une autre emprise adulte, bah en fait on est dans son schéma naturel, donc on s'aperçoit pas qu'il y a quelque chose qui va pas. Et donc quelquefois c'est quelqu'un d'autre qui va dire mais attends, là ce que tu vis ça me surprend, je comprends pas les comportements, et du coup il peut y avoir une alerte. Et puis quelquefois c'est un thérapeute qui va dire écoutez, là ce que vous me dites, voilà, le thérapeute va questionner la situation. Et ça m'est arrivé, hein,
1: ce
0: de
1: que
0: dire,
1: vous faites, vous
0: voilà.
1: Questionnez votre client.
0: Voilà, moi ça m'intéresse, ça m'est arrivé de dire écoutez, là vous une situation d'emprise. Donc voilà, qu'est-ce que vous voulez en faire? Et là, c'est la personne qui chemine et qui décide de rester, de quitter. Quelquefois, on peut voir le conjoint ou la conjointe et il peut y avoir un travail qui est fait. Mais en tout cas, voilà, ça peut être des alertes qui viennent de l'extérieur.
1: Donc d'amis.
0: Même d'amis, ça peut être quelqu'un de la famille. Voilà. Tant qu'il n'y a pas de prise de parti, hein, parce que le but, c'est pas de dire à l'autre, oui, ton conjoint est comme si, parce qu'en fait, on en veut au conjoint, on est contre le conjoint, ça, non. C'est plus pour essayer de permettre à la personne de se sortir d'une situation de mal-être qui l'enferme et qui l'empêche

0: être pleinement elle-même.
1: Alors dans votre livre Se reconstruire après l'emprise, ce livre est parsemé aussi de quelques témoignages. Pourquoi le choix d'intégrer aussi des témoignages de personnes que vous avez accompagnées vous-même en consultation?
2: Alors déjà, je remercie mes patients.
1: De très beaux témoignages, voilà, pour ceux qui se deviendront lecteurs.
2: Tout à
1: et
2: fait.
1: Je conseille votre ouvrage.
2: Oui, je remercie mes patients d'avoir accepté de témoigner, parce que c'est pas si facile que ça. Qu'ensuite, ce sont des témoignages qui reflètent la vie réelle des victimes et qui permet de parler de différentes formes de manipulation, avec des auteurs aussi différents dans leur comportement. Et pourquoi des témoignages? Bah parce qu'il y a un moment donné, faire de la théorie, ça sert pas à grand chose, surtout dans ce thème. Donc, bien sûr, dans le livre, il y a de la théorie pour permettre de comprendre les mécanismes.
1: Vous donnez un peu tous les outils,
2: et je donne des pistes. Maintenant, la vraie vie, elle existe. Et qu'est-ce qui se passe dans la vraie vie? Comment on s'en sort? Bah, autant que des personnes disent ce qui s'est passé pour elles. Je pense que ça a beaucoup plus de force et de vérité.
1: Merci infiniment. Se reconstruire en Après l'emprise, c'est un livre que je conseille. Il donne, je dirais, ses outils pour apprendre à discerner si on est sous emprise ou si on n'est pas sous emprise, et si on est victime et si on voudrait rester ou sortir de cet état victimaire. Marie Binet, je vous retrouve demain à cette même place pour ce même sujet. Merci.
2: Au revoir.

0: Martel, Anne Dallaire.
1: Bonjour à tous. La 60e journée mondiale des communications sociales a été célébrée le 17 mai. Le pape Léon XIV a livré un message dense et exigeant sur les bouleversements anthropologiques provoqués par l'intelligence artificielle. Au cœur de son propos, défendre la voix, le visage et la relation humaine. Chaque année, la Journée mondiale des communications sociales invite l'Église à interroger les mutations du monde médiatique et numérique. En 2026, alors que l'intelligence artificielle générative s'impose dans tous les champs de la communication, Léon XIV place le débat au niveau le plus fondamental, celui de l'identité humaine. Dans son message intitulé « Préserver les voix et les visages humains », il alerte sur les risques d'une technologie capable de simuler la parole, l'émotion et même la relation et appelle à une responsabilité collective et éclairée. Dès les premières lignes, Léon XIV rappelle que le visage et la voix ne sont pas de simples attributs biologiques, mais les traits uniques et distinctifs de chaque personne reçue de Dieu. Ils sont le lieu même de la relation, de la présence et de la responsabilité. Le visage et la voix sont sacrés car ils manifestent que chaque être humain est créé à l'image de Dieu et appelé à la communion. C'est précisément cette dimension incarnée que la révolution numérique risque, selon lui, d'altérer. Lorsque des systèmes d'intelligence artificielle imitent la parole, les sentiments ou les interactions humaines, ils ne se contentent pas de transformer l'écosystème informationnel. Ils envahissent le niveau le plus profond de la communication, celui des relations entre les personnes humaines. Le défi n'est donc pas seulement technologique, mais fondamentalement anthropologique. Le pape met longuement en garde contre un affaiblissement de la pensée critique et de la créativité humaine. Les algorithmes conçus pour maximiser l'engagement favorisent les émotions rapides et pénalisent l'effort de compréhension et la réflexion, renforçant la polarisation sociale. À cela s'ajoute, selon lui, une confiance naïve dans l'IA, perçue comme une amie omnisciente, capable de répondre à tout sans effort. Autre point central du message, la confusion croissante entre réalité et simulation. Dans des univers numériques peuplés d'influenceurs virtuels et d'agents conversationnels affectueux, il devient de plus en plus difficile de savoir à qui ou à quoi l'on parle réellement. Cette anthropomorphisation trompeuse exploite le besoin humain de relations et peut envahir la sphère intime des personnes, en particulier les plus vulnérables. Le risque est aussi collectif. Remplacer les relations humaines par des relations avec des IA capables de cataloguer nos pensées revient à construire un monde de miroir où tout est fait à notre image et à notre ressemblance. Sans l'acceptation de l'altérité, prévient le pape, il ne peut y avoir ni relation ni amitié. Face à ces dangers, Léon XIV ne plaide pas pour un rejet de la technologie. Il appelle au contraire à une alliance possible entre humanité et innovation fondée sur trois piliers, la responsabilité, la coopération et l'éducation. Responsabilité des plateformes, des concepteurs d'IA, des législateurs et des médias. Afin de garantir transparence, respect de la dignité humaine et lutte contre la désinformation. Coopération entre tous les acteurs concernés, aucun secteur ne pouvant relever seul de tels défis. Nous nous retrouvons demain, à bientôt.
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4: Évangile de Jésus-Christ selon saint Marc. En ce temps-là, Pierre se mit à dire à Jésus : « Voici que nous avons tout quitté pour te suivre. » Jésus déclara : « Amen, je vous le dis, nul n'aura quitté à cause de moi et de l'Évangile une maison, des frères, des sœurs, une mère, un père, des enfants ou une terre, sans qu'il reçoive, en ce temps déjà, le centuple, maison, frères, sœurs, mères, enfants et terres, avec des persécutions, et dans le monde à venir, la vie éternelle. Beaucoup de premiers seront derniers, et les derniers seront les premiers. » Quand Pierre dit « Voici que nous avons tout quitté pour te suivre », Jésus comprend bien qu'il est en quelque sorte en train de demander ce qu'il y aura pour lui et pour les autres disciples. Est-ce que cet apôtre manquerait de générosité? En tout cas, est posée la question de la reconnaissance, de la rétribution. Cette rétribution qui vient sans doute d'abord de Dieu, mais pas seulement. Eh bien, pour nous, cette question se pose aussi. Qu'est-ce que nous attendons? Nous qui avons sans doute quitté quelque chose, peut-être tout, pour suivre notre Maître. Eh bien, Jésus répond aussi au pluriel, de manière générale en promettant une grande richesse à ceux qui ont laissé quelque chose pour le suivre. La conception qui est sous-jacente à sa réponse est assez classique, hein, et elle est en deux temps. Vous avez donné, vous recevrez, mais d'une part, en ce temps déjà, et d'autre part, dans le monde à venir. En ce temps déjà, le centuple en maison, frères, sœurs, etc. Et nous pouvons rendre grâce pour ce que Dieu nous donne aujourd'hui, pour ce qu'il donne à son Église, avec magnificence. Il y aura aussi les persécutions, c'est vrai, c'est la rançon de la suite du Christ. Et puis, dans le monde à venir, Jésus promet à ses disciples la vie éternelle. Nous reprenons le temps ordinaire. N'oublions pas cette promesse que Dieu nous fait et qui nous renouvelle dans l'espérance, qui nous permet d'avancer avec confiance.
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1: Aujourd'hui, 26 mai, nous fêtons Saint Béranger. Béranger avec un A ou un E. Saint Béranger, moine bavarois, fut le premier abbé de l'abbaye réformée de Wormbach-sur-Lin, en Basse-Bavière. La fondation de ce monastère avait été commencée dès 1040, mais il ne put se développer qu'après une dotation du comte Egbert, en 1094, et ce fut alors que Béranger en devint l'abbé. Il mourut en 1108 et bientôt lui succéda. Quant au prénom de Béranger, c'est un prénom germanique qui évoque un guerrier glorieux, de Ber, la gloire, et Gary, la lance, symbole du combat. Illustré au Moyen-Âge par des empereurs, des rois, des chevaliers et même des troubadours, Béranger n'a pas conquis le monde. À partir du XVe siècle, on n'en trouve guère de traces ni chez les anglo-saxons ni en Europe continentale. Sa renaissance a eu lieu dans les années 50, surtout dans les familles aristocratiques, à la recherche de nouveaux prénoms féodaux. Sa diffusion reste pour l'instant très restreinte. Nous fêtons également aujourd'hui Saint-Philippe Néri. De famille aisée, il avait eu une enfance heureuse. Original, pittoresque, suprêmement intelligent, aimant la poésie et la musique, d'une bonne humeur inaltérable, il avait sans cesse des joyeusetés à la bouche. À 20 ans, il vint à Rome où il devait demeurer toujours. Le jour, il faisait des vers qu'il vendait et il donnait des leçons pour vivre. La nuit, il dormait sur la dure et priait. Le soir, il recevait des jeunes gens qu'il avait recrutés dans les lieux de plaisir. On parlait, on riait, on chantait. Puis Philippe commentait l'évangile. Il reçut le sacerdoce à l'âge de 37 ans et fut dès lors le prédicateur et le confesseur le plus en renom de la ville éternelle. Lui-même, depuis une certaine extase qu'il eut dans les catacombes en 1544, il lui semblait avoir du feu en guise de cœur dans la poitrine. « Assez, Seigneur, disait-il, retiens ta grâce, car un mortel ne peut supporter tant de joie. » Le temps vint où il ne disait plus sa messe en public. À l'idée de la célébrer, il tombait dans un tel ravissement d'esprit qu'il jouait d'abord un peu avec son chat avant de pouvoir la commencer. Comme elle n'en finissait pas, le servant disparaissait à la communion pour ne revenir que 2 ou 3 heures plus tard, rappelé par la sonnette. En 1575, il reçut du pape la vieille église Saint-Jérôme. Il la rebâtit en y ajoutant une salle qui fut appelée l'oratoire, parce que l'on y priait. Mais on y chantait aussi. C'est là que fut créé l'oratorio, drame lyrique sur des paroles religieuses avec solo, chœur et orchestre. Là aussi que furent fondés les oratoriens, société de prêtres séculiers que ne lient aucun vœu et qui, tel Saint-Philippe Néri, ne péchèrent jamais par excès de conformisme. Demain, n'oubliez pas de souhaiter une bonne fête aux Augustins. Bonne journée!
2: Viens, Seigneur,

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1: Comme chaque mois, nous retrouvons Philippe Rideau, bonjour.
2: Bonjour Mickaël et bonjour chers auditeurs.
1: Alors avant d'évoquer le sujet que vous avez retenu ce mois-ci, je crois que vous avez une petite annonce à faire concernant le centre Saint-Jean à Bayonne.
2: Oui, tout à fait, puisque notre proposition de soins dentaires dispensée au centre Saint-Jean au 19 rue de Luc à Bayonne, chaque lundi de 9h à 13h, s'étend désormais à compter du 4 juin prochain au jeudi de chaque semaine de 14h à 10h. L'offre est donc doublée lundi et jeudi. Ces soins sont réalisés sur rendez-vous dans les conditions habituelles. Et merci à ceux qui en bénéficient de les honorer car la demande est grande et nos dentistes et assistantes bénévoles s'efforcent au mieux de la satisfaire.
1: Aujourd'hui, ce que vous souhaitiez nous partager, c'est l'expérience que vous avez faite récemment, l'expérience des chemins de Saint-Jacques.
2: Absolument. Et vous vous souvenez, chers amis, que ce mois de mai, ce mois de Marie, je l'avais annoncé, vu de l'Ordre de Malte, sous le signe du pèlerinage international de l'Ordre de Malte à Lourdes, du 1er au 5 mai dernier. Ce fut un magnifique pèlerinage dont le thème était « Je vous salue Marie, comblée de grâce, le Seigneur est avec vous ». Marie la première en chemin, chantons-nous souvent joyeusement dans nos églises. Et si précisément ce chemin était le chemin de Saint-Jacques de Compostelle que j'eus le bonheur de reprendre il y a quelques jours avec trois amis, trois vieux frères depuis plus de 50 ans, c'est-à-dire là aussi le chemin de vie parcouru avec eux, mais réalisé cette année entre Moissac et la Croix de Gibraltar, près d'Ostabat, en notre Pays basque. Le chemin, bon nombre de nos éditeurs l'ont parcouru et en connaissent tout autant la légèreté, la difficulté, l'allant et souvent l'effort. Bien sûr, chacun y met son cœur, son esprit, son âme, à chacun son chemin, dit-on communément. Mais Dieu présent partout, peut-on rajouter, si l'on veut bien se rendre disponible à sa présence. À chacun sa prière. Et je pensais à tout cela quand, hasard, mais qui n'en est pas un, du calendrier, notre route nous conduit ce dimanche 10 mai dans la petite ville de Manciette, dans le Gers. Il pleut, il fait gris et humide, la veste de pluie est de sortie, quand tout d'un coup, le soleil revient à l'heure de la messe. Première belle surprise, en entrant dans l'église Notre-Dame de Pitié, le chemin de croix est fait de croix de Malte dans toute leur simplicité et si haute symbolique. Les huit pointes de la croix de Malte représentent en effet les huit vertus que doit posséder et cultiver un membre de l'ordre. Foi, vérité, justice, humilité, endurance, sincérité, miséricorde, charité. Tout un programme d'action comme une boussole spirituelle sur un chemin de Compostelle par exemple. Deuxième surprise aussi quand l'assemblée nombreuse est invitée à sortir de l'église pour rejoindre un calvaire 100 mètres plus loin sur la place. Le prêtre est là en bel ornement et en sang devant une table où sont posées une jolie bouteille de vin et un pain bien doré. Commence alors la procession des rogations. De quoi s'intéresser, vous en conviendrez, chers amis, à la tradition des messes de rogation, jadis très présente et si fervente dans nos campagnes. Et ce, me suis-je renseigné, depuis le 5e siècle où elles furent créées par l'évêque Saint-Mamère pour conjurer les calamités du temps. Je n'ai pas eu le temps de vérifier si Saint-Mamère est l'un des trois saints de glace, mais on peut joliment l'imaginer, vu la très opportune concordance des temps en ce 10 mai 2026, période des saints de glace, toujours remarquée. Car les messes de rogation avaient lieu traditionnellement pendant les trois jours précédant l'Ascension, que nous avons fêté le 14 mai dernier. Tout y est. Rien ne se fait par hasard sous le regard du bon Dieu. Alors, le but de ces messes, voyez-vous, était de prier pour la qualité des récoltes, la protection des champs et du territoire communautaire et l'affirmation, la protection de la population y vivant. Elles étaient aussi nombreuses dans notre Pays basque, s'inscrivant tout naturellement au cœur de l'activité de la maison, de l'Etchea, du voisinage, du village, comme à Isatsu, à Muguer aussi, où la procession partait de la croix de Muguer, la fameuse croix de Muguer, surplombant Bayonne et ses environs, croix de rogation. Ah, puissions-nous revoir, chers amis, les processions de rogation en hommage aussi plus que mérité au travail de nos agriculteurs si indispensable et si bien résumé dans ce magnifique bénédicité que vous connaissez aussi. Bénis le dur labeur des paysans de France, maîtres des moissons, fait que leur effort procure à tous nos frères leur pain quotidien, et s'il vient un jour à manquer en France, souviens-toi de ce jour où pour une foule immense, tu le multiplias. Vous le savez sûrement, chers amis, rogation vient du latin rogare, demander. Et qu'est-ce que le chemin de Compostelle, sinon marcher et demander ? Demander à Dieu d'agir selon sa volonté. Souvenez-vous aussi de l'évangile de ce 16 mai dernier. Il m'a tellement marqué alors que nous marchions en alternance sous la pluie et le soleil. Permettez-moi de le resituer. En ce temps-là, Jésus disait à ses disciples, « Amen, amen, je vous le dis, ce que vous demanderez au Père en mon nom, il vous le donnera. Jusqu'à présent, vous n'avez rien demandé en mon nom, demandez et vous recevrez, ainsi votre joie sera parfaite. » Et là voilà la clé possible que je cherchais en marchant. Demandez au Père en mon nom. Que ma demande soit d'abord un acte de foi, quelle que soit sa destination, quelle que soit la personne pour qui elle est adressée. Oui, tout peut alors s'éclairer, tout peut s'effacer, tout peut être soulagé en cherchant à offrir à notre Dieu chacune de nos demandes, les plus immédiates comme les plus secrètes. Regardez, demandez. Et voilà que, chemin faisant, deuxième découverte inattendue que je souhaite partager avec vous. La magnifique chapelle de Cobain à Arthez de Béarn. Alors, elle fut construite vers 1154 et superbement rénovée dernièrement à la demande de Gaston IV le Croisé pour devenir, devinez quoi, ça ne s'invente pas, une commanderie de l'ordre de Malte. Elle était en effet en position stratégique le long du chemin des pèlerins et était de fait un lieu d'accueil, de repos, de protection au cœur du Moyen-Âge béarnais. Cette chapelle est une merveille, avec notamment un enfeu gothique flamboyant abritant le gisant d'un chevalier de l'ordre de Malte du XIVe siècle. Je n'ai hélas pas de renseignements particuliers pour l'instant sur ce chevalier. Peut-être en existe-t-il, et peut-être un de nos auditeurs en a-t-il, et pour les transmettre à notre radio. Mais on peut laisser notre imaginaire aller aussi vers lui, vers ce mystérieux chevalier, et rêver de son idéal de vie d'alors. N'hésitez pas, amis pèlerins, amis randonneurs ou touristes, à entrer dans la chapelle de Cobain pour admirer, pour contempler. Oui, vraiment, combien ces moments partagés sur le chemin, ces kilomètres avalés, ce sac souvent trop lourd, ces jambes trop raides, sont finalement si propices à tant de richesses révélées. Alors, deux solutions, chers amis. Ou vous adoptez la position du lapin mécanique, un pas devant l'autre, toujours le même pas, tête baissée, ou vous adoptez la position du marcheur, les yeux ouverts, tête haute, le cœur prêt à sourire. Regardez, mes amis, regardons tous. Voici venu maintenant le temps de conclure cette chronique et je souhaiterais très simplement, très humblement, tisser le lien entre cette invitation à soigner, à soutenir, à défendre, qui est celle des hospitaliers de Malte, dont font trace toujours vivante Bon nombre de nos églises, chapelles même les plus reculées, comme la chapelle de Cobain, et cette invitation de nos agriculteurs et paysans à cultiver, à récolter le blé, le pain, les vignes, le vin, partout, en nos terres même les plus abruptes, même les plus inaccessibles, nos paysans et agriculteurs sont là. Voyez cette invitation à nourrir, abreuver, soigner, comme elle est urgentissime, décisive en notre temps si mortel, si démurge. Vous voyez combien notre seule chance de tisser un lien indestructible, salvateur pour tous et chacun de nous, salvateur, solidaire sur le chemin comme nous pouvons l'expérimenter, et de répondre à cette urgence vitale de notre temps au nom de notre Seigneur. Demandez au Père au nom du Christ. Quel programme, mes amis! Mais quelle joie aussi de confier notre demande à notre Mère du Ciel. Oui, vraiment, Marie, la première en chemin, la première sur chacun de nos chemins. Ô Marie, conçue sans péché, priez pour nous qui avons recours à vous. Agur Maria, gracias betea, iaona da surekin.
1: Merci beaucoup Philippe Rideau et rendez-vous le mois prochain.
2: Merci à vous, Michel. Bon chemin, chers amis. À bientôt.
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1: Abel Muigaman, bonjour à vous. Vous allez être ordonné prêtre très bientôt dans notre cathédrale de Bayonne le 27 juin prochain. Vous êtes séminariste du chemin néo-catéchuménal, donc le séminaire Redemptoris Mater d'Anglette. Est-ce que vous pouvez vous présenter en deux mots, d'où vous venez?
2: Ok, je m'appelle alors Abel Mui, je viens de l'Équateur, j'ai 30 ans. Bon, je viens d'une famille de 9 enfants, moi je suis le 7e, alors entre les petits. Et voilà, je suis à Bayonne depuis 9 ans.
1: Donc vous avez fait tout votre séminaire à Bayonne, à Anglette plus précisément?
2: Tout à fait, oui.
1: Donc dans ce séminaire du chemin néo-catéchuménal, comment est-ce que vous êtes arrivé à Bayonne? Je crois que c'est un peu la providence, le hasard qui vous envoie ici.
2: Voilà, c'est disons pour aller au séminaire d'abord, et ensuite tout un parcours qu'on appelle un centre vocationnel où on discerne si Dieu nous appelle ou pas. Et puis, on est envoyé en Italie où on fait un tirage au sort. Et c'est là qu'on nous envoie au séminaire. On peut tomber un peu partout, parce qu'il y a 120 séminaires un peu répandus dans le monde. Alors, c'est Dieu qui nous envoie où lui, il veut.
1: Donc, vous êtes arrivé à Anglette il y a 9 ans. Vous ne parliez pas français?
2: Du tout.
1: Vous avez appris donc à connaître le Pays Basque, le diocèse aussi?
2: Tout à fait, tout à fait. J'ai eu des profs de français, un peu de géographie française, même à connaître un petit peu la culture, initier même à connaître les vins français, tout, vraiment tout.
1: La culture française. Qu'est-ce qui vous a le plus marqué par rapport à votre pays quand vous êtes arrivé ici?
2: Ben, c'est complètement différent par le fait que, disons, en Équateur, on est beaucoup plus chaleureux et tout. Et ben, la culture change parce que ben on n'est pas les mêmes. Ben ça m'avait un petit peu choqué, mais après je vois que là où Dieu nous envoie, c'est vraiment parce qu'il nous attend là. Et je vois que le Seigneur, il m'attendait ici, et je me suis rencontré ici dans une culture que je n'aurais jamais imaginé connaître. Et je vois qu'au final le Seigneur a bien fait les choses, parce que ben, aujourd'hui je connais, j'aime même cette culture, parce que bon, c'est l'endroit qui m'a accueilli et je me suis senti très bien accueilli.
1: Donc vous êtes prêt pour l'ordination, on est à presque à un mois, comment est-ce que vous vous sentez?
2: Mais, je ne sais pas ce que ça veut dire prêt, mais je vois que le Seigneur, il fait les choses, il les fait bien. Alors il m'a permis de me connaître, il y a une chose que... Dans toutes les ordinations, il y a l'évêque qui fait une demande au formateur. Il dit, est-ce qu'il a les aptitudes requises pour l'ordination? Et je me suis posé la question, quelles sont ces aptitudes requises? Mais je vois que ce qui demande le Seigneur, c'est de nous connaître. Et finalement, je vois qu'à travers tout ce temps de séminaire, toute ma vie, mon histoire, le Seigneur a permis que je me connaisse et que je suis vraiment un homme pécheur, faible et aimé. Voilà. Et je vois, j'imagine, et je pense que ce sont les aptitudes, au final, de me sentir aimé par Dieu, par Jésus-Christ qui a donné ma vie pour moi.
1: Alors, vous avez été ordonné diacre il y a quelques mois à Anglette et vous avez fait votre année de diaconat à Bordeaux. Est-ce que vous pouvez nous raconter comment ça se passe?
2: Alors, ça se passe très bien parce que je vois que le Seigneur a mis dans mon cœur vraiment la mission. Là où il m'appelle, ça passe évidemment à travers les évêques, mais je vois que Dieu passe à travers les évêques qui m'envoient... qui m'ont envoyé là. Et ça se passe bien. Ça se passe bien parce que je me rencontre avec lui. Je vois que les contacts avec les personnes, ça m'aide. Aujourd'hui, je vois que le Seigneur m'a donné un petit peu des ailes. C'est-à-dire de me préoccuper pour les autres. Chose que par nature, je ne suis pas comme ça. Mais Dieu, il m'a donné C'est, je vois, hein, comme un don, un cadeau qu'il me fait à travers le ministère qu'il me donne, d'avoir ces ailes, cette préoccupation pour les autres, et alors de donner ma vie, de la dépenser, si je peux dire comme ça, et d'être content de le faire. Et alors, mais toutes les choses que je fais en paroisse, même si peut-être il y a des choses qui ne sont pas comme moi je voudrais, mais au final, je me rencontre avec lui. Et je me rencontre avec des personnes, les contacts avec les personnes, de voir que peut-être un mot que je dise, ça touche le cœur de quelqu'un. Et ça, je vois que je me sens accompli là-dedans. Et je sens que ce n'est pas moi-même, parce que je ne dis pas des choses de moi-même. Au final, je répète ce qu'on m'a toujours répété, que c'est l'amour du Christ.
1: Le Christ parle à travers vous et vous le sentez vraiment présent.
2: Oui, finalement, je vois ça. Il y a parfois que je prépare des homilies, j'arrive à l'embon et je ne dis pas ce que j'avais pensé, mais sur une autre chose différente. Mais je vois que le Seigneur, il agit là-dedans. Il me donne des paroles à dire, il m'inspire. Même si je ne suis pas digne, mais le Seigneur, il passe quand même, hein, parce qu'il y a comment dire, une nouvelle qui me dépasse, qui n'a pas la mienne. C'est-à-dire que Jésus-Christ, il nous aime. Et c'est une chose qui n'est pas de moi.
1: Vous êtes dans une paroisse de quel type à Bordeaux rural,
2: Alors, c'est une
1: en ville?
2: paroisse qui est en ville, mais c'est une petite paroisse au milieu de HLM, où il y a comment dire, il y a beaucoup de musulmans autour, mais il y a quand même pas mal de chrétiens dans la paroisse. Où je vois qu'ils ont besoin, parce que la plupart sont des étrangers. Il y a beaucoup d'étrangers qui arrivent avec leur culture, leur manière de faire, et qui arrivent avec des gros soucis, et qui ont besoin d'être aidés, d'être accompagnés.
1: Et le fait d'être vous-même arrivé comme un étranger ici, vous comprenez et vous pouvez facilement prendre contact avec eux.
2: Tout à fait, tout à fait. Je vois que je me sens très vite proche d'eux. Parce que je comprends un petit peu la souffrance, certains, j'ai remarqué qu'ils ne parlent pas vraiment français. Non, et dans ce sens-là, je vois que je les comprends mieux. Je les comprends mieux. J'essaye de les aider dans la mesure que je peux. Non? Et puis voilà, petit à petit, et justement, il y a ces faits-là qui me rapprochent d'eux. Mais après aussi, il y a des Français. Et moi, je suis pour tous, non, je ne suis pas pour une seule personne ou pour une autre, je suis pour tous. Alors, je fais dans la mesure où Dieu me permet, ben, je me donne de la même manière aux autres. Et voilà, je me sens vraiment content et je me sens, dans un sens, accompli. Parce que je vois que la mission que Dieu me donne, c'est ça, donner ma vie. Et je vois qu'en la donnant, je la reçois moi-même.
1: Vous allez être prête donc pour le chemin néo-catéchuménal. Est-ce qu'on peut en dire deux mots? Qu'est-ce que ça veut dire? Vous serez quand même bien sûr incardiné à notre diocèse, mais quelle est votre caractéristique?
2: Alors, moi, je serai du coup un prêtre diocésain. Alors, moi, je serai un cardinal à Bayonne, alors je reste un prêtre de Bayonne, juste que moi, j'ai un charisme dont j'ai grandi, dont je suis né, qui est le chemin néo-catéchuménal, qui ce sont des communautés laïques, prêtres, vieux, grands, jeunes, de tout, où on redécouvre la foi. Il y a juste ça. Après, moi, je suis un prêtre du diocèse. Alors, moi, mon obéissance est à l'évêque. Et puis, l'évêque, il comprend que cette communauté, il m'aide à grandir moi-même dans la foi.
1: Donc vous serez envoyé dans n'importe quelle paroisse, ça peut être n'importe quelle paroisse, c'est pas spécialement une paroisse du chemin néo-catéchuménal.
2: Tout à fait. Tout à fait. Je suis, voilà, un prêtre diocésain et je me dois à l'évêque.
1: Et le fait d'avoir fait ce cheminement dans le chemin, qu'est-ce que ça donne comme dimension? Il y a beaucoup la dimension du pardon, parce que ce sont parfois des gens qui ont eu des parcours difficiles.
2: Oui, tous on arrive avec une histoire, avec notre histoire qui parfois n'est pas si facile que ça. On arrive avec nos caractères, notre manière de faire. Et là, avec les contacts avec les personnes, on se connaît davantage et on arrive à, comment je pourrais dire, à s'aimer. Ça, c'est une chose énorme.
1: Apprendre à s'aimer.
2: Apprendre à s'aimer. Ça, c'est une chose énorme qui m'a donné le chemin, parce que vraiment, comment il est possible aujourd'hui dans notre société d'aimer quelqu'un de différent à nous? Et je me trouve souvent dans une communauté où il y a des gens très différents de moi, qui pensent contrairement à ce que je pense. Et alors, comment il est possible qu'au milieu d'une communauté de tous, dont tout le monde est différent, il puisse naître la communion? Et je vois que ça s'est fait. Ça s'est fait. Et ça, c'est un truc beau et c'est un signe pour le monde, parce que ce n'est pas... Comment ? Toujours, on fait des groupes où il n'y a que des jeunes, où il n'y a que des vieux, où il n'y a que des riches, où il n'y a que des pauvres, ceux qui font certains sports, mais on ne mélange pas. Là, on est vraiment tous différents. Et le Seigneur, si on le laisse agir, il vient, il instaure la communion entre nous. Et ça, c'est quelque chose de beau. Et on reste tous différents, on n'est pas obligé à penser tous de la même manière. Mais au final aussi, dès qu'il y a quelque chose, une sorte de dispute, ben, on se demande pardon, parce que le plus important, ce n'est pas de ne jamais se disputer, sinon le fait de se demander pardon et de vivre dans une vraie communauté, finalement, dans une vraie communauté, on peut s'aimer au milieu de la différence.
1: Et puis, vous avez une liturgie très gaie, très vivante, avec beaucoup de musique, de chant, vous chantez vous-même. Ça fait partie aussi, on peut le dire, de votre façon de prier, de célébrer.
2: Oui, parce que ce qui est central dans la liturgie, c'est l'exultation. On appelle célébration, Eucharistie. Eucharistie pour nous, l'Eucharistie veut dire exulter. Mais exulter de quoi ? Mais de ce que le Seigneur est en train de faire dans notre vie. Alors, si le Seigneur il est bon, ben, il faut se réjouir. Pour cela, les chants, ils sont toujours, nous invitent en tout cas. Parce que ce n'est pas toujours facile, mais en tout cas, les chants nous invitent à entrer dans la joie. Mais ça dépend aussi des chants, parce qu'on voit dans les psaumes, ils sont tous différents. Il y a certains psaumes qui sont peut-être plus tristes, plus priants, et d'autres qui invitent à la joie. Et nous, on se laisse porter par la liturgie dans ce sens-là. Parce que voilà, si on est à l'Eucharistie, on exulte de joie, parce que voilà, on est en train de dire que le Seigneur, il agit dans notre vie.
1: Tout cela, on pourra le découvrir donc le 27 juin à la cathédrale de Bayonne. La messe est à
2: 10h.
1: Tout le monde est invité, bien sûr, pour cette ordination. Merci beaucoup, Abel, pour votre témoignage. Et puis, donc rendez-vous samedi 27 juin à la cathédrale de Bayonne à 10h.
2: Merci.
1: 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C'est le thème de la session proposée par le mouvement Sève, lundi 1er juin 2026 à l'abbaye de Belloc, de 9h30 à 16h. Ouverte à tous les chrétiens et autres, amis de Sèvres et d'ailleurs, cette session nous permettra de réfléchir autour de l'Évangile éclairé par Marguerite Oppenau et ses écrits. Prévoir un pique-nique à mettre en commun ainsi que le transport pour venir. Session proposée par le mouvement Sèvres, lundi 1er juin à l'abbaye de Belloc, de 9h30 à 16h. Merci de vous annoncer sur mouvementsèvres64@gmail.com ou Catherine Bougon au 06 19 57 18 48. À partir du 21 mai et jusqu'au 12 juin, les reliques des saints Louis et Zélie Martin seront accueillies dans notre diocèse. Organisée par le groupe d'adoration perpétuelle de Pau, cette venue des reliques des parents de Sainte Thérèse, Louis et Zélie Martin, canonisés par Jean-Paul II il y a 10 ans, sera l'occasion de prier pour les vocations au mariage et pour les familles. Les reliques arriveront au Pays Basque le vendredi 29 mai, au monastère Sainte-Scolastique de Belloc, où elles seront exposées de 11h à 16h. 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L'après-midi, elles seront exposées au Carmel de Bayonne, 2 chemin d'Arancette, de 14h à 16h30. Enfin, lundi 8 juin, lendemain de la fête du Saint-Sacrement, les reliques de Louis et Zélie Martin seront vénérées à Saint-Jean-de-Luz, en l'église Saint-Jean-Baptiste, de 10h à 18h, avant de repartir pour le Béarn. Vénération des reliques des saints Louis et Zélie Martin, du 29 mai au 8 juin au Pays Basque. Venez prier pour les familles. Tous les détails du programme de la venue des reliques sont sur le site internet du diocèse www.diocèse64.org, rubrique agenda.
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De la lettre de saint Paul aux Romains. Je vous exhorte, mes frères, par la tendresse de Dieu, à lui offrir votre personne et votre vie en sacrifice saint, capable de plaire à Dieu. C'est là pour vous l'adoration véritable. Ne prenez pas pour modèle le monde présent, mais transformez-vous en renouvelant votre façon de penser pour savoir reconnaître quelle est la volonté de Dieu, ce qui est bon, ce qui est capable de lui plaire, ce qui est parfait.

0: Au matin, ta parole nous éveille, la déchiffrée nous illumine.
1: Seigneur, nous les vivants, louange à toi.
0: Soyez saints. Ta grâce nous sanctifie. Aujourd'hui, tu nous la donnes en abondance.
1: Seigneur, nous les vivants, louange à toi.
0: Ta présence repose sur chacun de nous. Nous sommes créés à ton image et à ta ressemblance.
1: Seigneur, nous les vivants, louange à toi.
0: Que tout être vivant chante tes louanges et sanctifie ton nom.

0: Père de Jésus-Christ, ouvre nos cœurs à ta parole et à la puissance de l'Esprit. Donne-nous assez d'amour pour découvrir ta volonté et assez de force pour l'accomplir aujourd'hui. Toi, notre lumière pour les siècles des siècles.
1: Amen.

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2: Évangile de Jésus-Christ selon saint Marc. En ce temps-là, Pierre se mit à dire à Jésus : « Voici que nous avons tout quitté pour te suivre. » Jésus déclara : « Amen, je vous le dis, nul n'aura quitté à cause de moi et de l'Évangile une maison, des frères, des sœurs, une mère, un père, des enfants ou une terre, sans qu'il reçoive, en ce temps déjà, le centuple, maison, frères, sœurs, mères, enfants et terres, avec des persécutions, et dans le monde à venir, la vie éternelle. Beaucoup de premiers seront derniers, et les derniers seront les premiers. » Quand Pierre dit « Voici que nous avons tout quitté pour te suivre », Jésus comprend bien qu'il est en quelque sorte en train de demander ce qu'il y aura pour lui et pour les autres disciples. Est-ce que cet apôtre manquerait de générosité? En tout cas, est posée la question de la reconnaissance, de la rétribution. Cette rétribution qui vient sans doute d'abord de Dieu, mais pas seulement. Eh bien, pour nous, cette question se pose aussi. Qu'est-ce que nous attendons? Nous qui avons sans doute quitté quelque chose, peut-être tout, pour suivre notre Maître. Eh bien, Jésus répond aussi au pluriel, de manière générale, en promettant une grande richesse à ceux qui ont laissé quelque chose pour le suivre. La conception qui est sous-jacente à sa réponse est assez classique, hein, et elle est en deux temps. Vous avez donné, vous recevrez, mais d'une part, en ce temps déjà, et d'autre part, dans le monde à venir. En ce temps déjà, le centuple en maison, frères, sœurs, etc. Et nous pouvons rendre grâce pour ce que Dieu nous donne aujourd'hui, pour ce qu'il donne à son Église, avec magnificence. Il y aura aussi les persécutions, c'est vrai, c'est la rançon de la suite du Christ. Et puis, dans le monde à venir, Jésus promet à ses disciples la vie éternelle. Nous reprenons le temps ordinaire. N'oublions pas cette promesse que Dieu nous fait et qui nous renouvelle dans l'espérance, qui nous permet d'avancer avec confiance.
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1: Aujourd'hui, 26 mai, nous fêtons Saint Béranger. Béranger avec un A ou un E. Saint Béranger, moine bavarois, fut le premier abbé de l'abbaye réformée de Wormbach-sur-Lin en Basse-Bavière. La fondation de ce monastère avait été commencée dès 1040, mais il ne put se développer qu'après une dotation du comte Egbert en 1094, et ce fut alors que Béranger en devint l'abbé. Il mourut en 1108 et Vianteau lui succéda. Quant au prénom de Béranger, c'est un prénom germanique qui évoque un guerrier glorieux, de Ber la gloire et Gary la lance, symbole du combat. Illustré au Moyen-Âge par des empereurs, des rois, des chevaliers et même des troubadours, Béranger n'a pas conquis le monde. À partir du XVe siècle, on n'en trouve guère de traces ni chez les anglo-saxons ni en Europe continentale. Sa renaissance a eu lieu dans les années 50, surtout dans les familles aristocratiques, à la recherche de nouveaux prénoms féodaux. Sa diffusion reste pour l'instant très restreinte. Nous fêtons également aujourd'hui Saint-Philippe Néri. De famille aisée, il avait eu une enfance heureuse, originale, pittoresque, suprêmement intelligent, aimant la poésie et la musique, d'une bonne humeur inaltérable, il avait sans cesse des joyeusetés à la bouche. À 20 ans, il vint à Rome où il devait demeurer toujours. Le jour, il faisait des vers qu'il vendait et il donnait des leçons pour vivre. La nuit, il dormait sur la dure et priait. Le soir, il recevait des jeunes gens qu'il avait recrutés dans les lieux de plaisir. On parlait, on riait, on chantait. Puis Philippe commentait l'évangile. Il reçut le sacerdoce à l'âge de 37 ans et fut dès lors le prédicateur et le confesseur le plus en renom de la ville éternelle. Lui-même, depuis une certaine extase qu'il eut dans les catacombes en 1544, il lui semblait avoir du feu en guise de cœur dans la poitrine. « Assez, Seigneur, disait-il, retiens ta grâce, car un mortel ne peut supporter tant de joie. » Le temps vint où il ne disait plus sa messe en public. À l'idée de la célébrer, il tombait dans un tel ravissement d'esprit qu'il jouait d'abord un peu avec son chat avant de pouvoir la commencer. Comme elle n'en finissait pas, le servant disparaissait à la communion pour ne revenir que 2 ou 3 heures plus tard, rappelé par la sonnette. En 1575, il reçut du pape la vieille église Saint-Jérôme. Il la rebâtit en y ajoutant une salle qui fut appelée l'oratoire, parce que l'on y priait. Mais on y chantait aussi. C'est là que fut créé l'oratorio, drame lyrique sur des paroles religieuses avec solo, chœur et orchestre. Là aussi que furent fondés les oratoriens, société de prêtres séculiers que ne lient aucun vœu et qui, tel Saint-Philippe Néri, ne péchèrent jamais par excès de conformisme. Demain, n'oubliez pas de souhaiter une bonne fête aux Augustins. Bonne journée !

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De la lettre de saint Paul aux Romains. Je vous exhorte, mes frères, par la tendresse de Dieu, à lui offrir votre personne et votre vie en sacrifice saint, capable de plaire à Dieu. C'est là pour vous l'adoration véritable. Ne prenez pas pour modèle le monde présent, mais transformez-vous en renouvelant votre façon de penser pour savoir reconnaître quelle est la volonté de Dieu.

0: Au matin, ta parole nous éveille, la déchiffrer nous illumine.
1: Seigneur de tous les vivants, louange à toi.
0: Soyez saints. Ta grâce nous sanctifie. Aujourd'hui, tu nous la donnes en abondance.
1: Seigneur de tous les vivants, louange à toi.
0: Ta présence repose sur chacun de nous. Nous sommes créés à ton image et à ta ressemblance.
1: Seigneur de tous les vivants, louange à toi.
0: Que tout être vivant chante tes louanges et sanctifie ton nom.
1: Seigneur de tous les vivants, louange à toi.
2: Père de Jésus-Christ, ouvre nos cœurs à ta parole et à la puissance de l'Esprit. Donne-nous assez d'amour pour découvrir ta volonté et assez de force pour l'accomplir aujourd'hui. Toi, notre lumière pour les siècles des siècles.
3: Amen.

0: Abel Muigaman, bonjour à vous. Vous allez être ordonné prêtre très bientôt dans notre cathédrale de Bayonne le 27 juin prochain. Vous êtes séminariste du chemin néocatéchuménal, donc le séminaire Redemptoris Mater d'Anglette. Est-ce que vous pouvez vous présenter en deux mots, d'où vous venez?
1: Ok, je m'appelle alors Abel Muy, je viens de l'Équateur, j'ai 30 ans. Bon, je viens d'une famille de 9 enfants, moi je suis le septième, alors entre le petit. Et voilà, je suis à Bayonne depuis 9 ans.
0: Donc vous avez fait tout votre séminaire à Bayonne, à Anglette plus précisément?
1: Tout à fait, oui.
0: Donc dans ce séminaire du chemin néocatéchuménal, comment est-ce que vous êtes arrivé à Bayonne? Je crois que c'est un peu la providence, le hasard qui vous envoie ici.
1: Voilà, c'est, disons, pour aller au séminaire d'abord, on suit tout un parcours qu'on appelle un centre vocationnel où on discerne si Dieu nous appelle ou pas. Et puis, on est envoyé en Italie où on fait un tirage au sort. Et c'est là qu'on nous envoie au séminaire. On peut tomber un peu partout, parce qu'il y a 120 séminaires un peu répandus dans le monde. Alors, ça, c'est vraiment, c'est Dieu qui nous envoie où lui, il veut.
0: Donc, vous êtes arrivé à Anglette il y a 9 ans, vous ne parliez pas français?
1: Du tout.
0: Vous avez appris donc à connaître le Pays Basque, le diocèse aussi?
1: Tout à fait, tout à fait. J'ai eu des profs de français, un peu de géographie française, même à connaître un petit peu la culture, à initier même à connaître les vins français, tout, vraiment tout.
0: La culture française. Qu'est-ce qui vous a le plus marqué par rapport à votre pays quand vous êtes arrivé ici?
1: Ben, c'est complètement différent par le fait que, disons, en Équateur, on est beaucoup plus chaleureux, tout. Ben, la culture change parce que ben, on n'est pas les mêmes. Ben, au début, ça m'avait un petit peu choqué. Mais après, je vois que là où Dieu nous envoie, c'est vraiment parce qu'il nous attend là. Et je vois que le Seigneur, il m'attendait ici. Et je me suis rencontré ici dans une culture que je n'aurais jamais imaginé connaître. Et je vois qu'au final, le Seigneur a bien fait les choses parce que ben, aujourd'hui, je connais, j'aime même cette culture parce que bon, c'est l'endroit qui m'a accueilli et je me suis senti très bien accueilli.
0: Donc vous êtes prêt pour l'ordination, on est à presque à un mois, comment est-ce que vous vous sentez?
1: Mais, je ne sais pas ce que ça veut dire prêt, mais je vois que le Seigneur il fait les choses et le fait bien. Alors il m'a permis de me connaître, une chose que... Dans toutes les ordinations, il y a l'évêque qui fait une demande au formateur. Il dit, est-ce qu'il a les aptitudes requises pour l'ordination? Et moi, je me suis posé la question, quelles sont ces aptitudes requises? Mais je vois que ce qui demande le Seigneur, c'est de nous connaître. Et finalement, je vois qu'à travers tous ces temps de séminaire, toute ma vie, mon histoire, le Seigneur a permis que je me connaisse et que je suis vraiment un homme pécheur, faible et aimé. Voilà. Et je vois, j'imagine, et je pense que ce sont les aptitudes, au final, de me sentir aimé par Dieu, par Jésus-Christ qui a donné ma vie pour moi.
0: Alors, vous avez été ordonné diacre il y a quelques mois à Anglette et vous avez fait votre année de diaconat à Bordeaux. Est-ce que vous pouvez nous raconter comment ça se passe?
1: Alors, ça se passe très bien parce que je vois que le Seigneur a mis dans mon cœur vraiment la mission. Là où il m'appelle, ça passe évidemment à travers les évêques, mais je vois que Dieu passe à travers les évêques qui m'envoient. Qui m'ont envoyé là. Et ça se passe bien. Ça se passe bien parce que je me rencontre avec lui. Je vois que les contacts avec les personnes, ça m'aide. Aujourd'hui, je vois que le Seigneur m'a donné un petit peu des ailes. C'est-à-dire de me préoccuper pour les autres. Chose que par nature, je ne suis pas comme ça. Mais Dieu, il m'a donné. Je vois comme un don, un cadeau qu'il me fait à travers le ministère qu'il me donne. D'avoir ces ailes, cette préoccupation pour les autres, et alors de donner ma vie, de la dépenser, si je peux dire comme ça, et d'être content de le faire. Et alors, mais toutes les choses que je fais en paroisse, même si peut-être il y a des choses qui sont pas comme moi je voudrais, mais au final, je me rencontre avec lui. Et je me rencontre avec des personnes, les contacts avec les personnes, de voir que peut-être un mot que je dise, ça touche le cœur de quelqu'un. Et ça, je vois que je me sens accompli là-dedans. Et je sens que ce n'est pas moi-même, parce que je ne dis pas des choses de moi-même. Au final, je répète ce qu'on m'a toujours répété, que c'est l'amour du Christ.
0: Le Christ parle à travers vous et vous le sentez vraiment présent.
1: Oui, au final, je vois ça. Il y a parfois que je prépare des homilies, j'arrive à l'embon et je ne dis pas ce que j'avais pensé, mais sur une autre chose différente. Mais je vois que le Seigneur, il agit là-dedans. Il me donne des paroles à dire, il m'inspire. Même si je ne suis pas digne, mais le Seigneur, il passe quand même, hein, parce qu'il y a, comment dire, une nouvelle qui me dépasse, qui n'a pas la mienne, c'est-à-dire que Jésus-Christ, il nous aime, et c'est une chose qui n'est pas de moi.
0: Vous êtes dans une paroisse de quel type? À Bordeaux rural,
1: Alors, c'est une
0: en ville?
1: paroisse qui est en ville, mais c'est une petite paroisse au milieu de HLM. Et où il y a comment dire, il y a beaucoup de musulmans autour, mais il y a quand même pas mal de chrétiens et dans la paroisse, où je vois qu'ils ont besoin, parce que la plupart sont des étrangers. Il y a beaucoup d'étrangers qui arrivent avec leur culture, leur manière de faire, et qui arrivent avec des gros soucis, et qui ont besoin d'être aidés, d'être accompagnés.
0: Et le fait d'être vous-même arrivé comme un étranger ici, vous comprenez et vous pouvez facilement prendre contact avec eux.
1: Tout à fait, tout à fait. Je vois que je me sens très vite proche d'eux parce que je comprends un petit peu la souffrance. Certains, j'ai remarqué qu'ils parlent pas vraiment français. Non, et dans ce sens-là, je vois que je les comprends mieux. Je les comprends mieux. J'essaye de les aider dans la mesure que je peux, non? Et puis voilà, petit à petit, et justement, il y a ces faits-là qui me rapprochent d'eux. Mais après aussi, il y a des Français, et moi je suis pour tous, non, je ne suis pas pour une seule personne ou pour une autre, je suis pour tous. Alors je fais dans la mesure où Dieu me permet, ben, je me donne de la même manière aux autres. Et voilà, je me sens vraiment content, et je me sens dans un sens l'accompli, parce que je vois que la mission que Dieu me donne, c'est ça. Donner ma vie. Et je vois qu'en la donnant, je la reçois moi-même.
0: Vous allez être prêtre donc pour le chemin néo-catéchuménal. Est-ce qu'on peut en dire deux mots? Qu'est-ce que ça veut dire? Vous serez quand même bien sûr incardiné à notre diocèse, mais quelle est votre caractéristique?
1: Alors, moi, je serai du coup un prêtre diocésain. Alors, moi, je serai un cardinal à Bayonne, alors je reste un prêtre de Bayonne, juste que moi, j'ai un charisme dont j'ai grandi, dont je suis né, qui est le chemin néo-catéchuménal, qui ce sont des communautés laïques, prêtres, vieux, grands, jeunes, de tout, où on redécouvre la foi. Il y a juste ça. Après, moi, je suis un prêtre du diocèse. Alors moi, mon obéissance est à l'évêque, et puis l'évêque, il comprend que cette communauté, il m'aide à grandir moi-même dans la foi.
0: Donc vous serez envoyé dans n'importe quelle paroisse, ça peut être n'importe quelle paroisse, c'est pas spécialement une paroisse du chemin néo-catéchuménal.
1: Tout à fait, tout à fait. Je suis, voilà, un prêtre diocésain et je me dois à l'évêque.
0: Et le fait d'avoir fait ce cheminement dans le chemin, qu'est-ce que ça donne comme dimension? Il y a beaucoup la dimension du pardon, parce que ce sont parfois des gens qui ont eu des parcours difficiles.
1: Oui, tous on arrive avec une histoire, avec notre histoire qui parfois n'est pas si facile que ça. On arrive avec nos caractères, notre manière de faire. Et là, avec les contacts avec les personnes, on se connaît davantage et on arrive à, comment je pourrais dire, à s'aimer. C'est une chose
0: Apprendre à
1: énorme.
0: s'aimer.
1: Apprendre à s'aimer. Ça, c'est une chose énorme qui m'a donné le chemin parce que. Vraiment, comment il est possible aujourd'hui dans notre société d'aimer quelqu'un de différent à nous? Et je me trouve souvent dans une communauté où il y a des gens très différents de moi. qui pense contrairement à ce que je pense. Et alors, comment il est possible qu'au milieu d'une communauté de tous, dont tout le monde est différent, il puisse naître la communion? Et je vois que ça s'est fait. Ça s'est fait. Et ça, c'est un truc beau et c'est un signe pour le monde parce que ce n'est pas commun. Toujours, on fait des groupes où il n'y a que des jeunes, où il n'y a que des vieux, où il n'y a que des riches, où il n'y a que des pauvres, ceux qui font certains sports, mais on ne mélange pas. Là, on est vraiment tous différents. Et le Seigneur, si on le laisse agir, il vient, il instaure la communion entre nous. Et ça, c'est quelque chose de beau. Et on reste tous différents, on n'est pas obligé à penser tous de la même manière. Mais au final aussi, dès qu'il y a quelque chose, une sorte de dispute, ben, on se demande pardon, parce que le plus important, ce n'est pas de ne jamais se disputer, sinon le fait de se demander pardon et de vivre dans une vraie communion, finalement, dans une vraie communauté, on peut s'aimer au milieu de la différence.
0: Et puis vous avez une liturgie très gaie, très vivante, avec beaucoup de musique, de chant, vous chantez vous-même. Ça fait partie aussi, on peut le dire, de votre façon de prier, de célébrer.
1: Oui, parce que ce qui est central dans la liturgie, c'est l'exultation. Toujours, nous, on appelle célébration, Eucharistie. Eucharistie pour nous, l'Eucharistie veut dire exulter. Mais exulter de quoi? Mais de ce que le Seigneur est en train de faire dans notre vie. Alors, si le Seigneur, il est bon, ben, il faut se réjouir. Pour cela, les chants, normalement, ils sont toujours, nous invitent en tout cas. Parce que ce n'est pas toujours facile, mais en tout cas, les chants nous invitent à entrer dans la joie. Et ça dépend aussi des chants, parce que, comme on voit dans les psaumes, ils sont tous différents. Il y a certains psaumes qui sont peut-être plus tristes,
0: Priant.
1: mais plus priants, et d'autres qui invitent à la joie. Et nous, on se laisse porter par la liturgie dans ce sens-là. Parce que voilà, si on est à l'Eucharistie, on exulte de joie, parce que voilà, on est en train de dire que le Seigneur, il agit dans notre vie.
0: Tout cela, on pourra le découvrir donc le 27 juin à la cathédrale de Bayonne. La messe est à
1: 10 heures.
0: 10 h. Tout le monde est invité, bien sûr, pour cette ordination. Merci beaucoup, Abel, pour votre témoignage. Et puis, donc, rendez-vous samedi 27 juin à la cathédrale de Bayonne à 10 h.
1: Merci.
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3: 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Comme chaque mois, nous retrouvons Philippe Rideau. Bonjour.
5: Bonjour Mickaël et bonjour chers auditeurs.
3: Alors avant d'évoquer le sujet que vous avez retenu ce mois-ci, je crois que vous avez une petite annonce à faire concernant le centre Saint-Jean à Bayonne.
5: Oui, tout à fait, puisque notre proposition de soins dentaires dispensés au centre Saint-Jean au 19 rue de Luc à Bayonne, chaque lundi de 9h à 13h, s'étend désormais à compter du 4 juin prochain au jeudi de chaque semaine de 14h à 10h. L'offre est donc doublée lundi et jeudi. Ces soins sont réalisés sur rendez-vous dans les conditions habituelles. Et merci à ceux qui en bénéficient de les honorer car la demande est grande et nos dentistes et assistantes bénévoles s'efforcent au mieux de la satisfaire.
3: Aujourd'hui, ce que vous souhaitiez nous partager, c'est l'expérience que vous avez faite récemment, l'expérience des chemins de Saint-Jacques.
5: Absolument. Et vous vous souvenez, chers amis, que ce mois de mai, ce mois de Marie, je l'avais annoncé, vu de l'Ordre de Malte, sous le signe du pèlerinage international de l'Ordre de Malte à Lourdes, du 1er au 5 mai dernier. Ce fut un magnifique pèlerinage dont le thème était « Je vous salue Marie, comblée de grâce, le Seigneur est avec vous ». Marie la première en chemin, chantons-nous souvent joyeusement dans nos églises. Et si précisément ce chemin était le chemin de Saint-Jacques de Compostelle que j'eus le bonheur de reprendre il y a quelques jours avec trois amis, trois vieux frères depuis plus de 50 ans, c'est-à-dire là aussi le chemin de vie parcouru avec eux, mais réalisé cette année entre Moissac et la Croix de Gibraltar, près d'Ostabat, en notre Pays basque. Le chemin, bon nombre de nos éditeurs l'ont parcouru et en connaissent tout autant la légèreté, la difficulté, l'allant et souvent l'effort. Bien sûr, chacun y met son cœur, son esprit, son âme, à chacun son chemin, dit-on communément. Mais Dieu présent partout, peut-on rajouter, si l'on veut bien se rendre disponible à sa présence. À chacun sa prière. Et je pensais à tout cela quand, hasard, mais qui n'en est pas un, du calendrier, notre route nous conduit ce dimanche 10 mai dans la petite ville de Manciette, dans le Gers. Il pleut, il fait gris et humide, la veste de pluie est de sortie, quand tout d'un coup, le soleil revient à l'heure de la messe. Première belle surprise, en entrant dans l'église Notre-Dame de Pitié, le chemin de croix est fait de croix de Malte dans toute leur simplicité et si haute symbolique. Les huit pointes de la croix de Malte représentent en effet les huit vertus que doit posséder et cultiver un membre de l'ordre. Foi, vérité, justice, humilité, endurance, sincérité, miséricorde, charité. Tout un programme d'action comme une boussole spirituelle sur un chemin de Compostelle par exemple. Deuxième surprise aussi, quand l'assemblée nombreuse est invitée à sortir de l'église pour rejoindre un calvaire 100 mètres plus loin sur la place, le prêtre est là en bel ornement et en sang devant une table où sont posées une jolie bouteille de vin et un pain bien doré. Commence alors la procession des rogations. De quoi s'intéresser, vous en conviendrez, chers amis, à la tradition des messes de rogation, jadis très présente et si fervente dans nos campagnes. Et ce, me suis-je renseigné, depuis le 5e siècle où elles furent créées par l'évêque Saint-Mamère pour conjurer les calamités du temps. Je n'ai pas eu le temps de vérifier si Saint-Mamère est l'un des trois saints de glace, mais on peut joliment l'imaginer, vu la très opportune concordance des temps en ce 10 mai 2026, période des saints de glace, toujours remarquée. Car les messes de rogation avaient lieu traditionnellement pendant les trois jours précédant l'Ascension, que nous avons fêté le 14 mai dernier. Tout y est. Rien se fait par hasard sous le regard du bon Dieu. Alors, le but de ces messes, voyez-vous, était de prier pour la qualité des récoltes, la protection des champs et du territoire communautaire et l'affirmation, la protection de la population y vivant. Elles étaient aussi nombreuses dans notre Pays basque, s'inscrivant tout naturellement au cœur de l'activité de la maison, de l'Etchea, du voisinage, du village, comme à Isatsu, à Mouguer aussi, où la procession partait de la croix de Mouguer, la fameuse croix de Mouguer, surplombant Bayonne et ses environs, croix de rogation. Ah, puissions-nous revoir, chers amis, les processions de rogation en hommage aussi plus que mérité au travail de nos agriculteurs si indispensable et si bien résumé dans ce magnifique bénédicité que vous connaissez aussi. Bénis le dur labeur des paysans de France, maîtres des moissons, fait que leur effort procure à tous nos frères leur pain quotidien, et s'il vient un jour à manquer en France, souviens-toi de ce jour où pour une foule immense, tu le multiplias. Vous le savez sûrement, chers amis, rogation vient du latin rogare, demander. Et qu'est-ce que le chemin de Compostelle, sinon marcher et demander ? Demander à Dieu d'agir selon sa volonté. Souvenez-vous aussi de l'évangile de ce 16 mai dernier. Il m'a tellement marqué alors que nous marchions en alternance sous la pluie et le soleil. Permettez-moi de le resituer. En ce temps-là, Jésus disait à ses disciples « Amen, amen, je vous le dis, ce que vous demanderez au Père en mon nom, il vous le donnera. Jusqu'à présent, vous n'avez rien demandé en mon nom, demandez et vous recevrez, ainsi votre joie sera parfaite. » Et là voilà la clé possible que je cherchais en marchant. Demandez au Père en mon nom. Que ma demande soit d'abord un acte de foi, quelle que soit sa destination, quelle que soit la personne pour qui elle est adressée. Oui, tout peut alors s'éclairer, tout peut s'effacer, tout peut être soulagé en cherchant à offrir à notre Dieu chacune de nos demandes, les plus immédiates comme les plus secrètes. Regardez, demandez. Et voilà que, chemin faisant, deuxième découverte inattendue que je souhaite partager avec vous. La magnifique chapelle de Cobain à Arthez de Béarn. Alors, elle fut construite vers 1154 et superbement rénovée dernièrement à la demande de Gaston IV le Croisé pour devenir, devinez quoi, ça ne s'invente pas, une commanderie de l'ordre de Malte. Elle était en effet en position stratégique le long du chemin des pèlerins et était de fait un lieu d'accueil, de repos, de protection au cœur du Moyen-Âge béarnais. Cette chapelle est une merveille, avec notamment un enfeu gothique flamboyant abritant le gisant d'un chevalier de l'ordre de Malte du XIVe siècle. Je n'ai hélas pas de renseignements particuliers pour l'instant sur ce chevalier. Peut-être en existe-t-il, et peut-être un de nos auditeurs en a-t-il, et pour les transmettre à notre radio. Mais on peut laisser notre imaginaire aller aussi vers lui, vers ce mystérieux chevalier, et rêver de son idéal de vie d'alors. N'hésitez pas, amis pèlerins, amis randonneurs ou touristes, à entrer dans la chapelle de Cobain pour admirer, pour contempler. Oui, vraiment, combien ces moments partagés sur le chemin, ces kilomètres avalés, ce sac souvent trop lourd, ces jambes trop raides, sont finalement si propices à tant de richesses révélées. Alors, deux solutions, chers amis. Ou vous adoptez la position du lapin mécanique, un pas devant l'autre, toujours le même pas, tête baissée, ou vous adoptez la position du marcheur, les yeux ouverts, tête haute, le cœur prêt à sourire. Regardez, mes amis, regardons tous. Voici venu maintenant le temps de conclure cette chronique et je souhaiterais très simplement, très humblement, tisser le lien entre cette invitation à soigner, à soutenir, à défendre, qui est celle des hospitaliers de Malte, dont font trace toujours vivante bon nombre de nos églises, chapelles même les plus reculées, comme la chapelle de Cobain, et cette invitation de nos agriculteurs et paysans à cultiver, à récolter le blé, le pain, les vignes, le vin, partout, en nos terres même les plus abruptes, même les plus inaccessibles, nos paysans et agriculteurs sont là. Voyez cette invitation à nourrir, abreuver, soigner, comme elle est urgentissime, décisive en notre temps si mortel, si démurge. Voyez combien notre seule chance de tisser un lien indestructible, salvateur pour tous et chacun de nous, salvateur, solidaire sur le chemin comme nous pouvons l'expérimenter, et de répondre à cette urgence vitale de notre temps au nom de notre Seigneur. Demandez au Père au nom du Christ. Quel programme, mes amis! Mais quelle joie aussi de confier notre demande à notre Mère du Ciel. Oui, vraiment, Marie, la première en chemin, la première sur chacun de nos chemins. Ô Marie, conçue sans péché, priez pour nous qui avons recours à vous. Agur Maria, gracias betea, iaona da surekin.
3: Merci beaucoup Philippe Rideau et rendez-vous le mois prochain.
5: Merci à vous Michel, bon chemin chers amis, à bientôt.
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2: Retour sur la première encyclique du pape Magnifica Humanitas, publiée hier, un texte sur la protection de la dignité humaine à l'ère de l'intelligence artificielle. Dans cette encyclique sociale, Léon XIV invite à bâtir une civilisation de l'amour dans un monde désarmé. Nous y reviendrons. L'urgence de la publication de cette lettre encyclique était nécessaire, nous dira par ailleurs une théologienne britannique. Le pape qui pose un choix, construire une nouvelle tour de Babel ou bien la cité de Dieu. Nous avons fait réagir notre invité, Monseigneur Carlo Maria Polvani, secrétaire du dicastère pour la culture et l'éducation. Il est l'invité de notre dossier. À la une de ce journal également, Donald Trump toujours sans solution pour une paix avec l'Iran et qui demande aux pays du Moyen-Orient de rejoindre les accords d'Abraham. Et puis nous irons aussi en République démocratique du Congo où l'épidémie du virus Ebola continue de se propager et inquiète l'Organisation mondiale de la santé, le patron de l'OMS qui est attendu à Kinshasa ce mardi.
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2: Bonjour, la première lettre encyclique du pape Léon XIV, Magnifica Humanitas, a donc été publiée hier, vous l'avez suivi sur notre antenne, texte portant sur la protection de la dignité humaine à l'ère de l'intelligence artificielle, une encyclique signée 135 ans après Rerum Novarum de son prédécesseur Léon XIII qui a posé les bases de la doctrine sociale de l'Église. Magnifica Humanitas ne rejette pas l'innovation technologique, bien au contraire, mais souligne le bien qui peut en découler si elle profite à l'humanité tout entière. Tout en pointant les dérives possibles, il s'agit de construire, Jean-Charles Puzolu, la civilisation de l'amour, souligne Léon XIV, en opposition à la culture de la guerre.
4: Et c'est l'un des axes de cette encyclique. La civilisation de l'amour ne sera atteinte qu'avec la contribution de tous. La pose de la première pierre sort de notre bouche. Il faut commencer par désarmer les mots, prêter attention aux paroles que nous prononçons, car le pouvoir des mots est immense, explique Léon XIV. Et désarmer les mots, c'est désarmer la terre. La paix, affirme le pape, commence donc par chacun de nous, par un examen de conscience personnelle, une communication désarmée pour servir la paix et la justice n'empêche pas cependant de prendre position lorsque nous sommes devant des bombardements sur des civils, des attaques contre des hôpitaux, des écoles ou des infrastructures vitales, des violences qui frappent des enfants. Nous sommes face à des scandales qui blessent l'humanité elle-même et qu'il faut dénoncer avec force. On ne peut accepter la logique du conflit ni détourner le regard lorsque la dignité humaine est bafouée. Pour bâtir la civilisation de l'amour, dit encore le successeur de Pierre, nous devons passer de la culture de la puissance à la culture de la négociation. Ceux qui sèment la paix passeront à la postérité, pas ceux qui font des victimes, écrit-il, alors que l'intelligence artificielle a ouvert la porte au développement d'armes autonomes qui finissent par banaliser la mort d'êtres humains.
2: Jean-Charles Puzolu est parmi les experts invités hier aux côtés du pape dans la salle du synode du Vatican pour la présentation de cette encyclique. Anna Rollins, professeure de théologie politique et de doctrine sociale de l'Église à l'université de Durham au Royaume-Uni. Elle nous explique pourquoi dans le monde d'aujourd'hui il était urgent de publier ce texte, tant la définition de ce qui est humain est remise en cause aujourd'hui et les risques de domination bien réels accentués par la toute-puissance de l'IA.
5: Il n'y a pas de demain pour commencer à réfléchir à ces questions, car leur impact sur les lieux de travail, sur le monde du travail, sur les immigrés, sur les familles, sur la société politique et sur les conflits à l'échelle mondiale se fait sentir aujourd'hui, s'est fait sentir hier et se fera sentir demain également. Son caractère urgent fait donc partie intégrante de son importance. C'est là que le pape a une voix qui est unique, je pense, sur la scène mondiale. Il est capable de poser ces questions qui invitent à la réflexion, qui sont des questions morales et spirituelles profondes sur ce que nous pensons être la vie humaine. Qui sommes-nous en tant qu'êtres humains? Quelle est la vision et l'objectif que nous poursuivons en ce qui concerne notre humanité et notre vie commune? Il nous propose à la fois une série de critiques très virulentes à l'encontre, si l'on veut, des faux récits, des fausses narrations sur ce que signifie être humain, et en particulier celles qui place le pouvoir et la domination sur les autres, que ce soit en politique, dans la guerre, dans les conflits ou encore dans l'économie.
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2: La théologienne britannique Anna Rollands au micro de notre consoeur Deborah Loubov de la rédaction anglophone de Radio Vatican, Vatican News. L'encyclique Magnifica Humanitas, nous en reparlons avec notre invité dans notre dossier à la fin de ce journal. Alors que les négociations se poursuivent entre les États-Unis et l'Iran via le Pakistan pour trouver une solution politique, l'armée américaine a annoncé avoir mené des frappes sur le sud du territoire iranien ces dernières heures. Selon le CENTCOM, le commandement américain pour le Moyen-Orient, il s'agirait de tirs d'autodéfense visant notamment des sites de lancement de missiles. Hier soir, Donald Trump a une nouvelle fois surpris en proposant comme sortie de crise que les pays de la région rejoignent les accords d'Abraham normalisant leurs relations avec Israël. Les précision à New York de Sarah Laurent.
6: La paix contre la reconnaissance d'Israël, voilà la proposition qu'a fait Donald Trump aux pays du Moyen-Orient lors des négociations pour mettre fin à la guerre avec l'Iran. Dans un post sur son réseau social Truth Social, le président américain a déclaré qu'il souhaitait rendre obligatoire la signature des accords d'Abraham pour les pays ayant pris part aux négociations. Les accords d'Abraham désignent les traités normalisant les relations entre Israël et le pays signataire. Les premiers de ces traités, entre Israël et les Émirats arabes unis, puis Bahreïn, ont été signés en 2020, lors du premier mandat de Donald Trump. Dans son poste, le président américain demandait à ce que l'Arabie saoudite et le Qatar rejoignent les accords d'Abraham le plus vite possible et que les autres pays suivent rapidement. Il a aussi insisté pour que l'Iran rejoigne, à terme, les accords. Plus tard dans la journée, l'armée américaine a annoncé avoir effectué de nouveaux bombardements dans le sud de l'Iran contre des sites de lancement de missiles et des bateaux soupçonnés de placer des mines dans le détroit d'Ormuz. À New York, Sarah Laurent pour Radio Vatican.
2: Sur le front du Liban, Israël poursuit son implacable offensive au sud et à l'est du pays. Plusieurs frappes ont visé hier la région de la ville de Tyr. Le premier ministre israélien Benjamin Netanyahou a expliqué que son pays allait intensifier encore l'offensive dans le pays du Cèdre pour, je cite, écraser le Hezbollah malgré une trêve censée être en vigueur depuis le 17 avril. Le Sénégal a un nouveau premier ministre, Amadou Al-Aminou Mohamed Lo, un économiste de 60 ans. Il a été nommé hier, trois jours après le limogeage d'Ousmane Sonko. Le nouveau chef de l'exécutif a notamment travaillé à la Banque centrale des États d'Afrique de l'Ouest. Il a par ailleurs été ministre auprès du président Diomaye Faye en charge du suivi de l'agenda national de transformation, le programme économique porté par le président depuis son élection en 2024. Le virus Ebola poursuit sa propagation en République démocratique du Congo. L'Organisation mondiale de la santé tire d'ailleurs la sonnette d'alarme face à une épidémie jugée désormais extrêmement grave et difficile à contenir. Le patron de l'OMS, Tedros Adhanom Ghebreyesus, estime que ce virus progresse plus vite que les équipes de riposte. Il est attendu ce mardi en RDC. Les précisions de notre correspondant à Kinshasa, Pascal Moulégois.
7: L'OMS reconnaît courir derrière l'épidémie. Nous tentons de rattraper une épidémie qui progresse très rapidement, a déclaré Tedros Ghebreyesus lors d'une réunion d'urgence de l'Afrique à CDC, l'agence sanitaire de l'Union africaine. Selon l'organisation, les retards dans la détection des premiers cas a compliqué la riposte. Résultat, les opérations sanitaires sont intensifiées, mais le virus continue de gagner du terrain, notamment dans l'est de la RDC, en prenant la sécurité au déplacement massif des populations. La RDC fait face à une souche particulièrement préoccupante du virus Ebola, la souche Boudibungue, contre laquelle il n'existe ni vaccin homologué, ni traitement spécifique. Face au risque régional, l'Organisation mondiale de la santé a relevé au niveau maximal son évaluation du risque sanitaire pour la RDC. L'Ouganda voisin compte déjà 5 cas confirmés et un décès. 10 pays africains sont désormais considérés comme exposés à une propagation du virus. Le directeur général de l'OMS est attendu ce mardi en RDC pour évaluer personnellement la situation qui s'envenime principalement dans les épicentres de Mongbalou et Rampara en Ituri, où des violences contre les centres de traitement d'Ebola la semaine dernière ont causé la fuite d'une vingtaine de malades d'Ebola, dont seulement peu ont été localisés. Les autorités locales craignent une catastrophe sanitaire. Pascal Moulégua, Kinshasa, RFI pour Radio Vatican.
2: En Espagne, l'ancien Premier ministre socialiste Felipe González appelle à des élections législatives anticipées quelques jours après la mise en cause par la justice de l'un de ses successeurs, José Luis Rodríguez Zapatero, poursuivi pour trafic d'influence, une première dans le pays. Les prochaines élections doivent se tenir en 2027. Felipe González, 84 ans, qui était chef du gouvernement espagnol entre 1982 et 1996. Et puis la Corée du Nord, on l'a appris ce matin, a tiré un nouveau projectile non identifié en direction de la mer Jaune, annonce ce matin à l'armée sud-coréenne. Cette mer est située entre la péninsule et la Chine. Ce tir intervient alors que plusieurs informations d'une agence de presse sud-coréenne ont récemment fait état d'une possible visite du président chinois Xi Jinping en Corée du Sud cette semaine. Aucun des deux pays n'a pour l'instant confirmé cette visite. Nouveau texte qui devrait marquer l'histoire de la doctrine sociale de l'Église, Magnifica Humanitas, l'encyclique du pape publiée hier, porte sur les défis que pose l'intelligence artificielle donc à l'humanité tout entière. Cette première lettre encyclique du pape états-unien, signée le 15 mai dernier, veut synthétiser la parole de l'Église alors que s'amorce une nouvelle révolution industrielle, pleine de promesses mais également d'inquiétudes posées par les algorithmes. Les questions éthiques, sociales, économiques que soulève le développement de l'IA et l'impact sur la dignité humaine sont ainsi au cœur de ce texte. Nous sommes face à un choix décisif, ériger une nouvelle tour de Babel ou bien bâtir la cité de Dieu où l'humanité habite ensemble, écrit le pape au début de ce texte. Nous avons demandé à notre invité Monseigneur Carlo Maria Polvani, le secrétaire du Dicaster pour la culture et l'éducation, de revenir sur ces choix et ces enjeux posés par Léon XIV.
1: L'intelligence artificielle n'est pas comme d'autres développements qui vont et viennent des modes. C'est un changement de civilisation et de culture. Alors, quelles sont les civilisations dont nous avons un souvenir à travers les Saintes Écritures ou en général qui nous sont proposées? La Tour de Babel, c'est un endroit où chacun, le plus fort gagne, chacun s'impose, hein, c'est comme ça que le pape l'utilise. C'est le plus rapide, le plus fort, le plus performant va réussir à s'imposer et l'intelligence artificielle va lui permettre. On le voit aujourd'hui, il y a deux ou trois pays qui sont nettement en avance par rapport à tous les autres. L'alternative à ce système de course à l'or, si on peut dire, où le premier qui arrive prend tout, c'est une alternative de ceux qui sont devant, qui s'occupent du second derrière. Et ça veut dire quand on est en avance technologique, mais aussi de ceux qui sont effectivement vont plus s'enrichir, qui vont plus gagner et qui doivent penser à ceux qui peuvent être restés derrière, à ceux qui ne vont pas y arriver, et qui ne peut pas être exclu.
8: On peut croire à une forme de philanthropie numérique.
1: Oui, et je crois que le mot philanthropie est très utilisé dans l'industrie. Et le problème, c'est que le pape veut aller au-delà. C'est-à-dire qu'il ne se contente pas de dire bah, « je vais faire un peu de bien à côté pour qu'on ne m'accuse pas de faire le mal ». Il veut dire, puisque c'est un passage culturel énorme, l'humanité maintenant a deux choix. Elle a finalement le choix définitif. Elle peut s'évoluer dans un système qui n'a qu'à la limite quelques formes de philanthropie très limitées, mais en réalité, c'est le plus fort qui gagne, où elle peut choisir un terrain différent. Il y a un nouvel instrument qui changera l'humanité, et c'est une chance pour l'humanité de se humaniser, de se transformer pour le bien complètement. C'est ça que le pape propose.
8: Léon XIV souligne la nécessité d'une alphabétisation numérique, cela concerne donc tout le monde, mais peut-être en premier lieu, le secteur éducatif qui est appelé à former les générations futures.
1: Oui, le Saint-Père, dans le chapitre 4, touche cette transformation en parlant de prendre soin. Alors, il fait trois grandes distinctions, celle du travail, celle de la liberté, celle de la vérité. Alors, la question de l'éducation en particulier touche surtout la vérité, parce qu'il s'agit de développer chez les jeunes générations qui sont déjà dans l'instance officielle, sans s'en rendre compte parce qu'elles n'ont pas connu le monde d'avant, qu'il faut un esprit critique, mais critique pas dans le sens négatif, dans le sens positif de ce nouvel instrument. L'éducation est un des endroits les plus importants pour former cette capacité des jeunes générations d'un esprit qui comprenne quels sont les effets positifs et négatif de l'intelligence artificielle.
8: L'Église est disponible pour apporter sa contribution. Alors, quelle serait la nature de l'apport de l'Église dans un secteur qui, au premier regard, a peu à voir avec la spiritualité, la théologie?
1: L'Église ne commence pas du tout en parlant mal de l'intelligence artificielle. Au contraire, elle parle de toutes les possibilités que l'intelligence artificielle peut donner en termes de bien. Mais d'un autre côté, elle voit tous les risques. Donc, là où l'Église catholique est très importante, c'est qu'elle peut donner des points de référence pour que cet instrument ne comporte pas un risque. L'intelligence artificielle est en soi un pouvoir. Ce pouvoir peut être pour le bien de l'humanité s'il est désarmé, dans le sens ou n'est pas utilisé pour des finalités qui sont dangereuses. Le mot clé ici de cette distinction, c'est que l'Église propose un désarmement culturel, si on peut citer.
2: Interrogé par Jean-Charles Puzolu, Mgr Carlo Maria Polvani, le secrétaire du Dicaster pour la culture et l'éducation, était l'invité de Radio Vatican. Ainsi s'achève ce journal. Merci pour votre fidélité. Prochain rendez-vous de l'information sur nos ondes, ce sera comme chaque jour à 13h en direct de Rome. N'oubliez pas d'ici là vaticannews.va. Je vous souhaite une excellente journée.
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2: Pourquoi écrire ? Pour écrire le livre parfait, celui qui dira tout de la vie, ou presque. Peut-être parce que la littérature a des pouvoirs considérables, ou bien parce que les livres peuvent changer le monde, ou pour une autre raison suprême, et non pas par habitude. Écrire parce qu'on ne sait faire que cela, et que sans l'écriture, on aurait peur de n'être rien. Peut-être aussi sans vouloir se l'avouer, pour la reconnaissance et la domination. Dans tous les cas, sans doute, par vocation, par passion. Autant de questions que se posent Simon, Paul et Idoya, qui vont se lancer dans la tourmente de l'aventure, de la création littéraire, que nous compte Chabi Molia dans son passionnant roman « La vie ou presque » paru aux éditions du Seuil, récit consacré aux écrivains, au métier d'écrire et au sens de l'écriture. J'ai donc le plaisir d'accueillir son auteur. Bonjour Chabi Molia.
3: Bonjour.
2: Merci beaucoup d'avoir accepté l'invitation de Parole d'auteur. Je voulais signaler à nos auditeurs que je salue que c'est un peu une première puisque nous enregistrons à la librairie Ombre Blanche à Toulouse et qui nous fait la gentillesse de nous accueillir. Alors Chabi Molia, première question. Quand on lit votre livre, il y a beaucoup de questions que peuvent se poser les écrivains, que j'ai un petit peu essayé de passer en revue pour commencer. Je voudrais savoir, enfin, je suppose que vous vous êtes posé vous-même toutes ces questions, on y reviendra en détail, mais ce que je voulais savoir, c'est si vous avez trouvé les réponses.
3: Alors, d'abord, je crois que les livres que j'aime lire, et donc sans doute les livres que j'aime écrire, sont des livres dont les questions m'intéressent toujours davantage que les réponses. Et je crois que la grande littérature est faite de très belles questions et rarement de réponses très nettes. Les romans qui ont des réponses très nettes devraient plutôt être des essais ou des tracts ou des manifestes. Et la littérature de Rabelais, de Cervantes, de Dostoïevski, c'est pas une littérature qui répond très clairement. Donc la question qui m'a occupé depuis des années, elle est très étrange parce que je devrais savoir y répondre, c'est pourquoi écrire ? Pourquoi est-ce qu'on écrit ? Pourquoi est-ce qu'on passe une vie à écrire alors qu'en fait on pourrait ne pas ? Et parfois on devrait ne pas. On devrait ne pas écrire parce qu'écrire c'est rarement un gagne-pain. Écrire c'est souvent se confronter à la difficulté de l'expression. C'est souvent faire l'expérience de mal dire les choses, pas comme on voudrait. Et puis écrire, si vous voulez une vie de domination, vous parliez de ça dans votre introduction, c'est peut-être pas en littérature qu'il faut s'embarquer. Il vaut peut-être mieux être une rockstar ou un homme politique, mais la littérature vous mène rarement au pouvoir. Donc tout ça fait que il y a quelque chose qui est de l'ordre de pas tout à fait d'un sacerdoce, mais enfin c'est une voie comme ça qui est malaisée. Et pourtant on est nombreux à l'emprunter, à vouloir l'emprunter, à regretter de ne pas pouvoir l'emprunter. Et donc il y a bien quelque chose qui est de l'ordre du mystère. Et ce mystère, on peut l'explorer de plein de manières. Moi, pour vous vraiment répondre au fond de votre question, je dirais que la réponse varie. Il y a des livres qu'on lit pour mieux comprendre le monde, il y a des livres qu'on lit pour échapper au monde, il y a des livres qu'on lit parce qu'on a mal et qu'on a besoin de se faire du bien, il y a des livres qu'on lit parce qu'on a besoin d'avoir mal avec d'autres. Donc en fait, si on regarde notre bibliothèque, elle est faite de plein de réponses différentes à la question « Pourquoi les livres ?»
2: D'accord. Alors avant d'essayer de revenir sur ces nombreuses questions, je voudrais essayer de vous présenter un petit peu à nos auditeurs. Donc vous êtes né à Bayonne, vous êtes scénariste, auteur et réalisateur, vous avez donc une activité d'écrivain, une activité de cinéaste. Alors on verra tout à l'heure si c'est quelque chose qui se complète ou qui s'oppose. Juste un petit arrêt sur votre prénom. Votre prénom qui est un prénom basque, si j'ai bien compris.
3: Oui.
2: Et comment on passe de François-Xavier à Chabi?
3: Oui, en fait, c'est une histoire étrange parce que c'est pas du tout un surnom, c'est vraiment un prénom qui m'est tombé dessus après ma naissance. En fait, mes parents étaient pas du tout sûrs du prénom qu'ils voulaient me donner. Ils ont hésité toute la nuit après ma naissance. Ils m'ont donné un prénom plutôt qu'un autre. Ils hésitaient entre François-Xavier et Romain. Et je ne sais pas pourquoi ils ont choisi ce prénom très, très vieille France, très bon chic, bon genre, François-Xavier, qui était pas du tout correspondait pas du tout à notre identité familiale. Et je pense qu'ils devaient pas être très, très convaincus. Et puis, un jour, une nounou qui s'occupait de moi et qui parlait basque, en fait, c'était sa langue maternelle, a dû trouver que François-Xavier, c'était extraordinairement compliqué. Et donc, elle m'a rebaptisé Chabi, qui veut dire Xavier en basque. Alors, les Basques diraient plutôt Xavier veut dire Chabi en français. Et c'est le prénom que j'ai porté, mais jusqu'à ignorer complètement que je m'appelais François-Xavier, je l'ai découvert très tard, quand j'ai su lire et que j'ai vu sur une étiquette cousue à l'intérieur de mon pull que le pull que je portais appartenait à quelqu'un qui s'appelait François-Xavier. J'ai dit à ma mère, je porte le pull de quelqu'un, c'est pas le mien. Elle m'a dit, si, si, si, c'est ton prénom. Donc c'était comme une sorte de révélation. Mais c'est un prénom que mes sœurs ne connaissent pas. Moi, si j'entends François-Xavier dans la rue, je vais pas me retourner, par exemple. J'ai jamais vraiment porté ce prénom. Mais j'ai cette sorte de double identité un peu étrange. Mes papiers sont au prénom de quelqu'un d'autre. Je m'appelle toujours officiellement sur mon passeport, à la banque, François-Xavier. C'est comme une sorte de possibilité d'imposture ou de possibilité de se cacher. Et puis, ce prénom, voilà, est lié donc à une histoire familiale, au fait que mes parents, qui n'étaient pas originaires du Pays Basque, sont venus s'installer là, et que voilà, on dit qu'on choisit pas toujours son prénom. Dans mon cas, c'est doublement vrai, puisque c'est un prénom que même mes parents n'ont pas choisi, mais qu'ils ont adopté.
2: Et est-ce que c'est quelque chose dont vous vous servez dans vos activités? Parce que j'ai cru comprendre que vous aviez publié sous le nom de François-Xavier et sous le nom de
3: Oui,
2: Romain Chabi.
3: mon premier roman était publié sous mon nom d'état civil, François-Xavier Molia. J'en avais fait quelque chose en fait, parce que dans le livre, on comprenait que c'était l'anagramme d'un personnage. Donc par une sorte de retournement, le nom vrai, c'était celui du personnage, et le nom faux, celui de l'auteur. Et puis ce livre, en fait, a été un vrai désastre. Enfin, je l'ai extrêmement mal vécu. C'est un de ces premiers romans, comme il en existe beaucoup chaque année en France, qui ne rencontre absolument pas son public. Et donc moi, j'ignorais qu'on pouvait vendre aussi peu de livres, donc j'ai dû en vendre moins de 300 exemplaires. Et j'ai fait un peu comme un des personnages du roman qui nous occupe aujourd'hui, Simon. J'ai eu envie, en fait, de repartir à zéro après ce premier livre qui était vraiment très douloureux pour moi, une expérience douloureuse d'un livre qui n'existe pas, que vous avez publié, mais qui en fait n'a pas de vie, qui n'a pas d'article, qui n'a pas de lecteur. Et donc je suis revenu à mon prénom, qui était un prénom provincial, un prénom étrange, un prénom avec lequel j'étais peut-être pas complètement à l'aise à l'époque. Je trouvais que François-Xavier, ça faisait peut-être plus prénom d'écrivain, prénom sérieux, prénom Gallimard. Mais je suis revenu à Chabi, et ça a été comme une sorte de second départ dans ma carrière, et une manière, voilà, d'effacer le premier livre, ce qui était un peu puéril, hein, puisque ce premier livre, aujourd'hui, je me dis, ben voilà, c'était lui, et ça me convient. Mais c'était une manière de me raconter que je pouvais peut-être recommencer, que je pouvais avoir une autre vie possible. Et ça, c'est vraiment un thème qui m'est très cher, en fait, qui est presque de l'ordre de la hantise chez moi, et qui parcourt complètement le livre, hein, l'idée que est-ce qu'on peut se réinventer, est-ce qu'on peut emprunter d'autres identités, est-ce qu'on peut changer son parcours de vie? Voilà, ce sont des questions que je pense qu'on est très très très nombreux à se poser, et on est nombreux à désirer, en fait, que nos vies puissent être multiples.
2: Alors ça, c'est l'aspect de l'auteur, de l'écrivain. Vous avez une autre corde à votre arc, c'est le cinéma.
3: Oui.
2: Et j'ai noté que vous aviez soutenu une thèse dont l'objet est un cinéma de destruction, approche esthétique, historique et industrielle du film catastrophe hollywoodien.
3: Oui.
2: Quelle idée?
3: Ah, c'est une histoire assez, je peux vous en parler parce que ça paraît anecdotique, mais ça raconte un peu qui je suis. Moi, en fait, je viens d'un milieu qui n'est pas du tout défavorisé, mais un milieu où la culture légitime n'existait pas beaucoup. Moi, j'ai pas grandi devant la Nouvelle Vague, j'ai pas lu Flaubert, etc. Mais mes études m'ont amené jusqu'au lycée Henri IV, puis jusqu'à l'école normale supérieure, et j'ai eu envie, comme ça, d'embrasser cette culture ultra savante. Et donc, je me suis embarqué dans des études littéraires sur la littérature de la Renaissance. Et je travaillais sur des romans très érudits, très peu connus. Et puis j'ai eu peur. J'ai eu peur d'une vie universitaire où je serais enfermé dans un cénacle de savants, incapable de s'adresser à d'autres qu'eux, et surtout incapable de raconter le dimanche à midi, quand j'allais retrouver mes parents, à quoi j'employais mes journées à l'université. Et donc j'ai décidé de faire entièrement demi-tour. J'ai laissé de côté les études littéraires. J'ai voulu faire des études de cinéma. J'ai voulu étudier l'histoire du cinéma et j'ai voulu étudier un cinéma populaire, un cinéma connu de mes parents, Les Dents de la Mer, La Tour Infernale, L'Aventure du Poséidon, voilà. À partir d'une sorte d'étonnement, de me dire, mais c'est étrange, ces films qui racontent la destruction et pourtant qui sont jubilatoires. Qu'est-ce qui fait que vous allez payer votre billet pour voir New York ou Los Angeles détruite, ravagée, anéantie? Voilà. Donc ça m'a intéressé. Mais ce qui m'a plu, c'est aussi, voilà, c'est un peu de tourner le dos à une forme de culture trop savante, trop légitime, et de tenter de retrouver, avec des outils intellectuels bien sûr, mais de tenter de retrouver la culture populaire et d'y réfléchir. Et au fond, j'ai l'impression que ça se transmet dans la littérature que j'écris, qui est une littérature très influencée par des grands maîtres que peuvent être Gustave Flaubert ou Georges Perec, mais qui est une littérature qui est aussi soucieuse de reprendre des formes de narration qu'on trouve dans la culture populaire. J'ai écrit un roman de super-héros, j'ai écrit un roman post-apocalyptique. Voilà, je me suis intéressé à ces formes de narration-là.
2: Alors effectivement, dans les thèmes que vous abordez dans vos livres, j'ai lu plusieurs fois que vous étiez qualifié d'auteur d'histoire souvent déjanté.
3: Ah bon?
2: vous aviez vous étiez qualifié souvent d'auteur de super-héroïque, super-sensible, et que on pouvait aussi vous qualifier d'auteur néoclassique à tendance borderline.
3: Ah bon?
2: Et grand raconteur d'histoire. Est-ce que ça, c'est quelque chose qui vous parle, ou vous pensez que c'est un portrait exagéré?
3: Je ne sais pas ce qu'on pense de la manière dont les autres vous définissent, c'est toujours un peu étrange. Alors, le mot raconteur, je l'aime beaucoup. C'est vrai que si je devais définir qui je suis, je dirais je suis un raconteur d'histoire qui emprunte des formes différentes pour raconter, principalement la forme du cinéma et la forme du roman. Mais j'aime ça. Quand je me projette dans mon activité, j'ai l'impression de faire une activité immémoriale qui est celle du conteur. J'ai l'impression que je m'installe au coin du feu, sur une chaise, une petite chaise, qu'autour de moi il y a un cercle et que je vais raconter une histoire. Et c'est ça que j'ai envie de faire. Après, j'ai envie de le faire dans une certaine langue, mais ma préoccupation première, c'est ça. C'est de vous donner envie de tourner les pages, de vous donner envie de savoir ce qui va venir, de vous donner envie d'escorter aussi des personnages qui vous ressemblent et qui en même temps qui vous étonnent. Et après, sur la question super-héroïque et tout ça, moi, ce qui m'a souvent amusé, c'est d'imaginer un homme ordinaire plongé dans des circonstances extraordinaires. Ça, j'aime beaucoup. Au fond, le film La mort aux trousses d'Hitchcock, c'est ça. Le procès de Kafka, c'est ça. C'est-à-dire, c'est comment vous, moi, n'importe qui peut, à un moment donné de sa vie, en raison souvent d'un hasard ou d'une décision incompréhensible, se retrouver embarqué dans une aventure. Voilà. Les aventures pour aventurier professionnel, c'est pas mon truc. Les aventures pour monsieur tout le monde, ça commence à m'intéresser très fort.
2: Et est-ce qu'on pourrait dire que vous aimez étudier comment le chaos s'installe dans nos existences?
3: Oui, c'est beau que vous disiez ça. Ça me plaît beaucoup parce que quand j'ai réfléchi à la vie ou presque cet été, en me disant on va me poser des questions, qu'est-ce que j'ai à en dire, je me suis dit c'est marrant, en fait je pense que c'est un livre sur la question du chaos. C'est-à-dire que nos vies sont très chaotiques et la littérature, c'est une forme qui tente, qui a un rapport étrange au chaos. En fait, quand on y réfléchit. Parce qu'un livre, c'est toujours la mise en ordre de quelque chose. Un livre, en fait, C'est même très orthodoxe un livre, hein. Ce sont des lignes que vous devez lire les unes après les autres. À la différence d'un tableau, par exemple, qui vous laisse une grande liberté d'approche, un livre, vous pourrez me dire on y entre par la page 81, c'est vrai, mais un livre, vous allez quand même toujours le lire de la gauche vers la droite, vous allez quand même toujours le lire de haut en bas, ligne après ligne, etc. Et la syntaxe, c'est une mise en ordre par le langage du chaos. Et en même temps, si cette mise en ordre va trop loin, si vous êtes trop dans la domination du chaos, à mon avis, vous faites pas une bonne littérature. Donc, quelle place laisser au chaos? Comment dominer les choses pour les nommer, mais sans les dénaturer, puisque la vie est foncièrement une vie où le hasard a une grande part, où le sensible inexprimable a une grande part. Voilà, donc la question du rapport au chaos, c'est quelque chose qui m'intéresse beaucoup.
2: D'accord. Alors, nous allons y revenir à travers ce livre, mais pour l'instant, je vous propose un premier moment musical.

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1: Nous sommes toujours en compagnie de Chabi Molia pour son livre « La vie ou presque » paru cette année aux éditions du Seuil. Chabi Molia, ce titre « La vie ou presque ».
2: Oui.
1: Alors, évidemment, pourquoi ? Mais avant que vous ne répondiez, j'ai quand même trouvé quelques éléments, quelques pistes. En parlant de l'héroïne, puisqu'il y a trois héros et une héroïne, une petite citation, page 18. « Déjà, elle rêve au livre parfait, celui qui dira tout de la vie ou presque. » J'ai trouvé que c'était un pivot dans ce livre. Vous pouvez nous en dire plus ?
2: Bien sûr. Le roman commence dans les années 80-90 sur la côte basque. Deux frères qui ambitionnent d'être écrivains, Paul et Simon, ont pour voisine une jeune adolescente qui a l'âge de l'aîné, Simon, et qui les sidère par ses goûts littéraires, l'assurance de ses jugements et ses ambitions. Elle veut comme eux écrire et elle voudrait écrire les meilleurs livres du monde. Mais elle n'est pas prétentieuse, elle n'est pas vaniteuse, c'est même tout le contraire. Elle est persuadée qu'elle n'écrit pas assez bien, qu'elle n'y arrivera jamais. Et au fond, sa vie va être entièrement guidée par... d'un côté une très grande exigence et de l'autre au fond une très grande fragilité puisqu'elle n'a jamais la sensation que ce qu'elle écrit mérite d'être publié. Et donc le passage que vous avez cité qui a donné son titre au livre, c'est le moment où adolescente elle tente de définir ce qu'elle cherche, ce livre parfait dont elle ne sait quelle forme il faut lui donner. Est-ce qu'il doit être très, très ample, très bref, très sobre, très brillant? Et elle dit cette chose, voilà, un livre qui dirait tout de la vie ou presque. Et ce ou presque, moi, c'est évidemment ce qui m'intéresse. Ça revient un peu à ce que je vous disais avant le morceau, avant la chanson qu'on a écoutée. Le ou presque, c'est l'endroit où la littérature tremble. C'est l'endroit où peut-être on peut dire qu'elle échoue. Et en même temps, c'est l'endroit où elle vibre le plus fort. On est dans une entreprise, tout écrivain, je crois, quelles que soient les formes qu'on emprunte, quels que soient les styles qu'on poursuit, on est tous à la recherche d'une manière de parler de l'expérience humaine. Mais cette expérience, ça n'est pas une expérience que de mots. Or, nous n'avons que les mots à notre disposition. Et donc, la littérature, c'est une sorte de ligne asymptotique qui voudrait s'approcher du réel, qui va s'en approcher peut-être parfois très près, mais qui ne l'atteindra jamais tout à fait. Et donc, de cet échec programmé, que faisons-nous ? Voilà, est-ce qu'on fait un deuil en se disant « mais c'est pas possible, cette fête que j'ai vécue hier, je n'arrive pas à la remettre en mots ?» Ou est-ce qu'on se joue de ce rapport, voilà, entre la vie et le langage, qui est toujours un peu à côté de la vie, et en même temps qui se nourrit d'elle, hein, sans quoi il n'y a pas de livre, il n'y a pas de récit. Voilà. Et c'est à cet endroit-là, cette forme, je dirais, d'imperfection, que se situent mes trois personnages. Certains ont le courage de l'imperfection, c'est-à-dire le courage de se dire « je vais publier quand même si ce n'est pas le livre parfait ». Et Idoya, elle a ce démon de la perfection qui va très longtemps dans sa vie, je ne peux pas tout raconter ici, mais très longtemps l'empêcher en fait d'aboutir dans ses projets littéraires. Et c'est une autre forme de courage.
1: En ce qui concerne le roman et la manière dont vous racontez cette histoire, je voudrais attirer l'attention des auditeurs sur le serment que font les héros au début du livre et où vous écrivez « Ils céderont à devenir les meilleurs écrivains de France, ils se lieront l'un l'autre avec sincérité ». Même si ce doit être cruel, ils refuseront le Goncourt en particulier et les breloques en général. Ils ne désireront jamais les mêmes femmes, ils seront heureux. Alors, quand on lit cette phrase, on se dit « vaste programme ». Mais là où je voudrais insister auprès des lecteurs et où je trouve que cette phrase est très forte, c'est que quand les lecteurs auront terminé de lire ce roman, cette phrase va complètement s'éclairer. Alors, question particulière au niveau de ce serment.
2: Oui.
1: C'est formidable de voir des jeunes gens investis si jeunes dans une conviction au sujet du fait que la littérature, ça sera leur vie. Ce sont des héros atypiques, plus qu'héroïques. Sur quelle planète vivent ces héros?
2: Oh, ils vivent sur une planète que vous avez dû connaître et que vos auditeurs, auditrices connaissent aussi. Ils vivent à Bayonne, et ça, je crois que c'est très important. Pour moi, en tout cas, c'était très important de raconter quelque chose que j'avais expérimenté, c'est-à-dire ils vivent très loin du monde littéraire, dans l'ignorance complète de ses codes, de sa cuisine, de ses arrangements, de ses rapports de pouvoir. Au fond, ils vivent dans le Lagarde et Michard, dans les manuels de littérature où la seule chose qui compte, c'est l'œuvre, c'est sa qualité, c'est sa puissance de résistance à l'oubli, sa capacité à raisonner d'époque en époque. Ils pensent que la littérature, c'est ça. Et moi, j'étais comme eux. J'étais dans cette quête simplement de la meilleure histoire et du mot juste, et je croyais qu'on était récompensé à proportion de son talent. Et puis c'est après que j'ai découvert que malheureusement, mais ça Pierre Bourdieu l'a très très bien raconté, eh ben les règles de l'art, c'est un marché, il y a des rapports de domination, il y a plein de choses qui font que vous serez puissant ou misérable, connu ou inconnu. Ça tient parfois à votre talent ou à votre manque de talent, mais pas seulement. Et eux, ils sont à ce moment qu'on a tous connu, je pense, ce moment de l'adolescence auquel je suis très attaché, qui est le moment des promesses. Je ne sais pas si vous avez fait cet exercice que beaucoup d'entre nous ont fait. Vous avez 15 ans et vous écrivez une lettre à celui que vous serez à 45 ans. Vous promettez des choses et vous espérez que l'homme de 30 ans ou l'homme de 45 ans quand il lira cette lettre, s'y retrouvera encore, s'y reconnaîtra. Moi, j'ai fait ça. Et je pense qu'on est nombreux à l'avoir fait. Et au fond, c'est un peu ce que raconte aussi la chanson qu'on a écoutée, la chanson de Bob Dylan, « I was young when I left home ». C'est l'histoire d'un homme qui a quitté son pays avec de grands espoirs, enfin surtout l'espoir tout simplement d'une vie digne, d'une vie où il gagnerait suffisamment sa vie. Et puis, il est pauvre. Et donc, il n'ose pas rentrer chez lui. C'est ce que disent les paroles de Bob Dylan. Il n'ose pas rentrer chez lui parce qu'il n'a pas un penny dans sa poche et il a à peine une chemise sur son dos. Et donc, il a honte de ce qu'il est devenu. Et la question de ce regard rétrospectif qu'on peut porter sur soi-même, parfois, l'adolescence est... C'est celui qu'on n'est plus, c'est celui dont on se souvient, mais c'est aussi parfois notre juge. Est-ce que j'ai été à la hauteur de celui que je m'étais promis d'être? Voilà. Et ces adolescents, ils ont, alors eux c'est la littérature, mais ça aurait pu être autre chose, ils ont la chance, et moi j'ai eu cette chance-là, d'avoir une grande passion. Ce sont des êtres passionnés. Voilà. Vous disiez, ils sont héroïques, oui, ils sont héroïques dans la mesure où ils ont un désir. Et ça c'est une chose, c'est marrant que vous ayez dit héroïque, parce que c'est une chose qui peut parfois nous inquiéter dans notre époque. Où sont les passions? Est-ce que les réseaux sociaux, la satisfaction généralisée d'un certain nombre de petits désirs ne rend pas certaines vies plus tièdes qu'elles auraient été sans ce déversoir comme ça d'images, de petites satisfactions? Moi, je me pose cette question. En tout cas, je sais que c'est une chose qui m'inquiète quand je regarde mes fils grandir. Je leur souhaite d'avoir des passions. Je leur souhaite pas le succès, je leur souhaite pas la gloire, je leur souhaite pas l'argent, mais je leur souhaite le sens. Je leur souhaite de se lever le matin avec une envie, avec un besoin de faire quelque chose. J'ai eu ça, et les jeunes écrivains dont je raconte toute la vie, en à peine plus de 200 pages, ils ont ça aussi.
1: Alors effectivement, ces jeunes, ils sont menés par une passion qui est très forte et qui, on le voit dans l'histoire, dans le déroulé du roman, les amène parfois à des situations où on aurait même... Le lecteur aurait tendance à dire, mais là, il n'a pas compris que peut-être cette passion le brûle, mais elle est plus forte que tout. Et il persiste sans arrêt.
2: Bien sûr. Vous avez dit au début, dans le petit texte que vous avez lu, vous avez dit écrire parce qu'on ne sait faire que ça, ou écrire parce qu'on ne peut faire que ça. Je suis complètement d'accord. Moi, je le disais au début, très régulièrement, après chaque livre en général, ou chaque film, je décide que je vais tout arrêter. Je me dis c'est fini. C'est fini, Chabi. Tu vas passer le concours d'instituteur. Tu vas prendre un travail régulier. Tu vas faire du mieux que tu peux au quotidien dans ce travail, mais c'est fini les grands projets, c'est fini l'écriture au long cours, c'est fini aussi les douleurs de ne pas y arriver, ou les douleurs que peuvent être le fait que le livre ou le film ne rencontre pas un public, ou pas un public aussi large qu'on voudrait, choses qui peuvent être parfois difficiles à vivre. Mais ça dure une journée. Je ne sais pas faire autre chose. Je crois pas au destin. Donc je ne vais pas dire je suis né pour raconter, mais j'ai eu très tôt l'envie de raconter des histoires. Je crois que c'est la chose que je fais le mieux. Quelques recettes de cuisine que je réussis bien, mais je pense que ce que je sais le mieux faire, c'est raconter des histoires, et que je ne peux pas vivre sans. Donc en fait, la question de est-ce que je vais continuer ou pas, elle ne se pose pas. Et on est encore une fois, heureusement, nombreux comme ça, dans plein de vies différentes, à se dire... Je suis à l'endroit où je dois être. Donc, est-ce que j'en souffre? Est-ce que ça pourrait être mieux? Ces questions-là deviennent finalement un peu accessoires, puisque de toute façon, vous n'avez pas vraiment le choix. C'est ça ou mourir.
1: Et finalement, le fait d'atteindre ce graal que serait le livre parfait, et on pourrait peut-être même dire le film parfait, c'est pas tellement important, puisque ce qui est important, c'est pas... L'objectif final, c'est le chemin qu'on emprunte et ce que l'on vit.
2: Oui, alors il y a ça d'abord. C'est vrai que c'est étonnant comme une vie d'écrivain célèbre et une vie d'écrivain pas célèbre se ressemblent. Vous savez, il n'y a pas beaucoup de différence. Stephen King, qui a vendu des millions d'exemplaires le matin, il allume son ordinateur. Il n'a pas un ordinateur beaucoup plus perfectionné que le vôtre. Il n'a pas un traitement de texte différent du vôtre. Il n'a pas une électricité de meilleure qualité. Et qu'est-ce qu'il fait? Il écrit. Et vous, vous écrivez. Et donc, il n'y a pas de différence dans ces vies-là. J'ai perdu le fil, excusez-moi, de la question. Vous me disiez...
1: Par rapport à la recherche du film
2: oui,
1: parfait ou
2: donc ce chemin, en fait, que vous ayez le succès ou pas, ce chemin compte. Mais surtout, il y a une chose, et ça, vraiment, j'y insiste, c'est que, justement, quand vous avez un peu comme mes personnages ou comme moi... découvert la littérature dans le cadre scolaire. Moi, j'ai pas découvert autrement. J'ai pas découvert par ma famille. J'ai pas découvert par un écrivain. Vous pouvez avoir l'impression qu'un bon livre, c'est comme un bon devoir de physique-chimie, c'est-à-dire, il faudrait avoir 20 sur 20. Et donc, la belle œuvre, c'est l'œuvre parfaite. Alors, qu'est-ce que ça veut dire parfait? Je sais pas très bien. Mais ça veut dire l'œuvre, peut-être qu'on ne s'ennuierait jamais, l'œuvre où il n'y aurait aucune faute de goût, etc. Mais en fait, ça, c'est introuvable. Ça n'existe pas. Je vous mets au défi de trouver un livre comme ça. Et je pense que si vous m'en apportiez un, je vous soupçonnerais d'être de mauvaise foi. Moi, j'adore Proust. Mais il y a des passages de Proust dans lesquels je me suis profondément ennuyé. Il y a des notations de Proust dont je ne suis pas très sûr qu'elles soient tout à fait réussies. Est-ce que ça enlève quelque chose à son talent? Absolument pas. Mais le talent d'un artiste, ça n'est pas de trouver à chaque coup. De la même manière que le talent d'un tennisman, ça n'est pas que toutes les balles soient dans le court. Raphaël Nadal, il a fait des doubles fautes, les balles sortent du court. Il n'est pas tout le temps en train de réussir son coup, Raphaël Nadal. Et ben, un artiste, c'est pareil. Au fond, un artiste et un tennisman, c'est très proche. Ce sont des gens qui tentent de faire des choses. Et puis, de temps en temps, ça rate. De temps en temps, c'est bien. Et de temps en temps, c'est somptueux. Et quand on se souviendra de Raphaël Nadal, on se souviendra des coups les plus somptueux qu'il a exécutés au cours de sa carrière. Et quand on se souvient de John Ford, qui a fait tant de films, on se souvient de ses meilleurs films et pas de ses mauvais films. Pareil pour Alfred Hitchcock. Et quand on se souvient de Proust, on se souvient évidemment des plus belles pages. Donc en fait, la question n'est pas celle de la perfection, n'est pas celle de la bonne copie. La question est celle de l'intensité. Est-ce qu'à un moment donné, vous êtes allé à un endroit... où ça vibre plus fort pour vous et pour le lecteur que dans d'autres pages.
1: Chabi Molia, je vous propose maintenant d'écouter un morceau et nous essaierons de vérifier si son intensité provoque les vibrations dont vous venez de parler.

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1: Chabi Molia, nous venons d'écouter Piano Works 9 ou 9, je ne sais pas, par Paul Éric Rouvière. Quelle est la signification de cette musique pour vous par rapport au livre ?
2: Mon livre, c'est un livre sur des vies d'écrivains, mais c'est un livre sur des vies tout court, sur des vies qui vont filer comme ça, de gens qui vont s'aimer, voyager, se perdre, se retrouver. Et je trouve que dans ce morceau, il y a des tonalités très différentes. Ça commence de façon très menaçante. Et puis, j'ai l'impression ensuite d'être sur une plage, dans un jour de grand beau temps, comme si le soleil avait succédé à la tempête. Et puis, cette mélodie arrive très délicate. J'ai l'impression de voir des enfants jouer. J'ai l'impression que le morceau tient quelque chose de très ténu et de très entêtant qui me semble être ce qui, moi, me donne le goût d'exister.
1: Nous sommes toujours en compagnie de Chabi Molia pour son ouvrage « La vie ou presque » paru en 2024 aux éditions du Seuil. Tout au long de ce roman, vous passez en revue le travail des écrivains, les écrivains eux-mêmes, les écrivains face à leur quotidien, à leur joie, à leurs difficultés. Un premier point par rapport à la notion de réécriture, puisqu'on voit dans le roman que les différents protagonistes ne sont pas toujours satisfaits de leurs écrits, doivent sans cesse remettre sur l'ouvrage. Et vous écrivez, les vrais écrivains sont ceux qui aiment réécrire. Mmh. Cela signifie-t-il que si on n'aime pas réécrire, il faut changer de métier ?
2: Je crois, oui. Et il me semble que cette phrase, d'ailleurs, n'est pas de moi. Je me demande si ce n'est pas Thomas Mann qui disait ça. Tout le monde écrit. Hein, tout le monde écrit. Je veux dire, tout le monde n'écrit pas des romans, mais tout le monde écrit. Et pour beaucoup de gens, réécrire, c'est terrible, quoi. Si on vous demande de réécrire une page, la plupart des gens, ça les ennuie. Ils voient pas l'intérêt. Moi, je dirais que je n'aime que réécrire. C'est-à-dire, pour moi, écrire la première version d'un livre, c'est terrible. Je trouve ça très mauvais. Et en revanche, chaque journée de réécriture, c'est une journée où, sauf si je fais complètement fausse route, c'est une journée où j'ai l'impression que ça va être un peu mieux. Ça va être un peu mieux ce soir. Que la phrase va être un peu plus tenue. Que je vais trouver l'adjectif qui amène une petite saveur supplémentaire que n'avait pas l'adjectif qu'il vient remplacer. Voilà. Donc, oui, les écrivains amoureux de littérature, puisque bon, après il y a des gens qui publient des livres, mais est-ce que c'est des écrivains, je veux dire, sociologiquement, mais est-ce qu'ils sont dans cette quête dont on parle aujourd'hui, je n'en suis pas certain, mais les écrivains qui sont préoccupés de littérature, oui, ce sont des gens qui aiment le rapport à la langue, qui est un rapport qu'on pourrait dire à la fois, je crois, musical, bien sûr. Il y a quelque chose il y a un goût de la poésie, il y a un goût du chant. Hein. Moi j'écris mes livres à haute voix, enfin, je finis toujours par les écrire à haute voix, et j'ai envie d'entendre une langue qui me porte, une langue qui chante comme je voudrais qu'elle chante. Et puis, il y a quelque chose de très sensuel, de très organique, de très doux, de très bon, dans le fait qu'à un moment donné, quand vous trouvez la juste expression, celle qui restitue le sentiment que vous cherchiez, ou qui restitue, par exemple, dans un paysage, la beauté du paysage que vous avez observé, là, il y a quelque chose de très bon, quoi, de très bon pour l'âme. Et c'est après ça qu'on court.
1: Alors, dans le roman, toujours les trois protagonistes sont convaincus que la littérature a des pouvoirs considérables. Alors, est-ce que vous pourriez nous expliquer en quoi consistent ces pouvoirs considérables, en vous rapprochant aussi du fait que vous dites aussi que dans votre livre, vous faites dire plus exactement que les livres peuvent changer le monde. Est-ce vraiment...
2: Alors, attention, je dis ça, c'est pas moi qui le dis. Hein. Moi, j'essaye vraiment de ne pas être... J'aime pas trop les livres sentencieux, les livres où un discours surplombe le récit. En revanche, mes personnages sont animés de convictions. Et d'ailleurs, c'est pour ça que j'ai choisi, comme dans une autobiographie, je dirais, déviée, d'avoir trois protagonistes, c'est qu'au fond, chacun porte une de mes vies possibles, portent certains de mes souvenirs, mais pas tous, sont largement inventés, mais aussi inspirés de moi, et croient en des choses différentes. Et dans cette adolescence dont on parlait tout à l'heure, ils ont cette conviction que la littérature a de grands pouvoirs. Ils pensent que la littérature peut changer le monde. Est-ce que je le crois? Je sais pas. Est-ce que vraiment un livre a le pouvoir aujourd'hui d'impacter comme ça la vie sociale? Est-ce qu'un livre pourrait changer le sort des élections américaines? J'en suis pas persuadé. Mais en même temps, la Bible a changé le cours d'une civilisation. Donc peut-être que certains livres ont ce pouvoir. Et puis un autre dit. Et ça j'aime bien, il y a un autre personnage qui dit peut-être qu'avec les livres, on va réussir à aimer davantage le monde. Ça, c'est une idée à laquelle je souscrirais peut-être plus facilement. Oui, moi, les livres me rendent le monde plus aimable. D'abord, ils me le font mieux connaître, ils me permettent de mieux le comprendre. Et puis, il y a plein de vous savez, de toutes ces petites choses qu'on a perçues, mais sans bien les comprendre sur le moment, que ce soit des choses drôles, des choses tristes, des choses douloureuses. Et puis un livre, parfois, en quelques mots, vous restitue ces petits événements que vous avez bien observés vous aussi, mais vous ne vous les étiez pas formulés. Et tout d'un coup, le livre les formule pour vous. Et donc, il vous équipe, en fait, pour mieux comprendre le monde, pour mieux vous y enfoncer, donc pour l'aimer davantage, sans doute.
1: Alors c'est Paul dans le livre qui aimerait certifier qu'effectivement les livres peuvent changer le monde. Et il y a Idoya qui a une réflexion et une approche de la littérature qui est différente parce que elle dit que finalement elle être une autrice sans œuvre ni trace durable, bien ça serait tout, enfin ça correspondrait tout à fait à ce qu'elle recherche ou ce à quoi elle pense pouvoir prétendre.
2: En tout cas, elle pourrait s'y résoudre. C'est vrai que, alors, vous me demandiez qu'est-ce que c'est un écrivain. Alors, un écrivain qui ne publie pas, un écrivain, c'est sans doute quelqu'un qui aimerait écrire. Un écrivain qui ne publie pas, c'est compliqué parce que c'est comme un comédien qui ne jouerait que pour lui-même dans sa cuisine. Quand vous écrivez un livre, en fait, le livre n'existe en tant que récit qu'à partir du moment où il est lu. Donc vous faites une moitié du chemin. Et moi, c'est ce qui m'avait rendu d'ailleurs si malheureux hein, quand mon premier livre avait comme ça rencontré aucun public, c'est que je m'étais dit mais en fait ton livre il est mort-né quoi. C'est-à-dire soit vous écrivez pour la gloire. Donc, moi j'avais 22 ans, j'étais publié chez Gallimard. Peut-être que j'aurais pu être un de ces écrivains heureux de voir son nom imprimé sur la belle collection couleur crème. Ça n'a pas du tout été le cas. Vous voyez, moi, j'ai senti à ce jour-là que je me suis dit, non, en fait, c'est pas après ça que je cours. Moi, je cours pas après ça. Je cours après l'envie d'être lu. Parce que quand vous écrivez, vous êtes comme un comploteur qui prévoit comme ça plein de petites joies pour le lecteur, des surprises. Moi, j'essaye d'écrire des choses aventureuses, romanesques, que le récit n'aille pas forcément là où on pense qu'il va aller. Vous avez envie de surprendre. Donc, la question du nombre de lecteurs vous importe forcément. Et Idoya se dit, malgré tout, ben, peut-être que j'ai été autrice d'une certaine manière, en publiant quasiment pas, en publiant pas ce que je voulais publier, mais j'ai fait ce chemin dans la littérature et ça me suffira. Et ça, c'est une chose qui me touche énormément parce qu'en fait, un de mes plus proches amis est dans ce cas. J'ai un ami qui est Idoya, c'est-à-dire j'ai un ami que je connais depuis 25 ans, qui a écrit 6 livres, qui me les fait lire. Chaque fois, j'aime ses livres. Je ne sais pas si c'est les plus beaux livres de la littérature française, mais je sais que ce sont des livres tout à fait dignes d'être publiés. Et chaque fois, je lui dis, bon, peut-être qu'il faut que tu changes des petites choses, mais c'est prêt, tu devrais l'envoyer. Et puis 3 mois après, quand je prends des nouvelles du livre, il me dit « Non, tu sais, je suis passé à autre chose, c'était pas le bon livre. » Et donc, je ne sais pas si un jour il va publier un livre, mais je sais qu'il fait un chemin dans la littérature qui est différent de celui que moi j'imagine possible. C'est vrai qu'être écrivain sans publier, j'en serais très malheureux. Mais lui n'est pas malheureux de ça. Donc, il a ce chemin en écriture et sûrement qu'un certain nombre de vos auditrices et de vos auditeurs sont dans la même situation. Ils ont une pratique de l'écriture pour eux qui est peut-être qui leur suffit et donc ils sont écrivains dans cette manière-là de se lier à la littérature.
1: Alors ils sont dans cette situation effectivement Et en même temps, il existe des gens, des écrivains que vous avez décrits qui s'astreignent à écrire et qui ne peuvent pas publier. Et puis, dans votre roman, apparaît ce qu'on pourrait appeler un livre dans le livre et qui fait une sorte de liste de gens qui ont écrit, mais qui manifestement expriment le désir ou la volonté de n'être surtout pas publié, de n'être surtout pas lu. Alors, vous en avez un qui s'oppose à l'imprimerie parce que
2: Oui.
1: l'écriture manuscrite révèle l'âme et donc qu'il est opposé à la luminotypie. Il faudrait que vous nous expliquiez. Il y en a une qui est à la recherche du vers définitif, donc
2: Un
1: encore,
2: alexandrin, oui.
1: voilà. Et il y en a qui, finalement, ont imaginé des l'IA et des robots pour écrire, puisqu'il y a un chapitre qui traite des écrivains mécaniques du XVIIIe siècle, qui est
2: Oui.
1: à savourer, compte tenu de l'évolution, effectivement, de l'intelligence artificielle. Donc, il y a des gens comme ça qui pourraient se suffire de dire j'écris, mais je garde tout pour moi.
2: Je sais pas, peut-être. Ce dont vous parlez, ce sont en fait des chapitres intercalaires dans le livre qui s'appelle Les écrivains parfaits. Et c'est un projet auquel travaille Idoya, mais de loin en loin, sans vraiment lui accorder d'importance. Idoya, elle rêve d'un grand livre. Ce qui va être un incident déclencheur dans sa vie, c'est qu'elle va être tout près d'écrire ce grand livre et elle va perdre le manuscrit. Et donc sa vie se déploie à partir de ce livre fantôme, ce livre qui ne sera jamais retrouvé. Et pour se consoler, pour passer le temps, elle écrit comme ça des toutes petites miniatures, des petites choses. Elle fait des portraits d'écrivains imaginaires qu'elle imagine en quête d'un absolu. Donc la première d'entre elles, c'est une jeune femme qui rêve d'écrire un seul vers, un seul alexandrin, 12 syllabes, qui auraient une valeur comme ça, qui se suffiraient à eux-mêmes pour faire une œuvre, quoi. Comme si vous arriviez à dire quelque chose comme connais-toi toi-même ou comme être ou ne pas être, telle est la question. Enfin, la phrase qui suffirait à vous faire passer à la postérité. Et puis, ce sont des chapitres avec une forme d'humour. Donc, on entre dans cette fantaisie-là. En se demandant si c'est pas la seule chose qui va rester d'Idoya. Voilà, parce qu'Idoya, on ne sait pas très bien si elle va publier. On comprend qu'on va aller tout au bout de leur vie, donc on va aller aussi dans des années au-delà de notre époque, et on comprend que le récit est raconté après la mort des personnages, donc il va raconter l'entièreté de leur vie, et que sans doute il est resté d'Idoya, peut-être certains livres, mais en particulier. Il est resté ces petits objets-là. Et ça, je suis touché, moi, par. Je me méfie, en fait, des grandes œuvres, des choses un peu grandiloquentes, de ce désir très masculin aussi, je trouve, du monumental. Et j'ai le goût d'un certain nombre d'écrivains, je pense à Joseph Roth, par exemple, je pense à l'Américain Joseph Mitchell, qui sont des auteurs qui se sont

0: entêtement, je vais dire basque pour aller vite parce qu'on est réputé têtu. Mais si j'avais pas eu cette obstination, oui, vous m'auriez pas devant vous. Je le disais au début. Alors, je veux pas donner l'impression d'une vie de souffrance, mais c'est vrai que à moins d'être très très imbu de soi-même, très heureux de ce qu'on est, souvent ce qu'on écrit au début. Hemingway le disait en des termes d'ailleurs beaucoup plus vulgaires, mais c'est ça vraiment, c'est très très très mauvais. Donc, il faut annuler l'esprit critique, il faut refuser de laisser entrer la partie de soi qui vous rabaisse, qui vous souffle que vous êtes médiocre, qui vous souffle que vous n'y arriverez jamais. Il faut la mettre à la porte, il faut écrire, il faut avancer et se dire. Ce sera mieux plus tard, voilà. Et donc, c'est cette croyance-là, c'est cette discipline-là qui permet, je crois, enfin moi en tout cas, qui m'a permis d'écrire des livres, oui.
1: Et en conclusion, est-ce que l'on peut dire que les bons écrivains sont ceux qui échouent juste un peu mieux que les autres?
0: Oui, ça c'est dans le livre aussi. Il me semble que c'est une phrase qui dit un peu ce que dit ailleurs... je crois Olivier Rollin, si vous connaissez cet écrivain qui a été longtemps publié au Seuil, qui publie maintenant chez Gallimard, qui avait écrit Tigre en papier ou L'invention du monde. Et il dit un peu ça dans un entretien, et je trouve ça très beau. Oui, la langue est toujours approximative. La langue, tout simplement, n'est pas la matière du monde. Le monde n'est pas fait que de mots. Le monde des mots est une infime partie du monde vécu. Et donc, ce que nous tentons de faire avec les mots, cette restitution de nos différentes expériences humaines est vouée à toujours échouer sur le seuil de ce que fut l'expérience. Voilà, vous ne pourrez jamais la restituer dans la littérature. Et donc, il y a une forme d'échec, mais manifestement, ces échecs nous plaisent, puisque la littérature est toujours là, puisqu'il y a autour de nous, ça aussi j'aurais voulu vous en parler, des formes d'art, des formes de divertissement beaucoup plus performantes, qui font du bruit, qui sont immersives, qui vont vite, qui sont séduisantes, colorées. Et pourtant, vous, moi, ceux qui nous écoutent, les libraires, les grands lecteurs, les critiques de littérature, on est là, tenus par les livres. Donc c'est bien que les livres accomplissent quelque chose, qu'ils sont les seuls à pouvoir nous donner.
1: Bien, nous resterons sur cette conclusion. Merci beaucoup, Xavier Molia, d'avoir répondu à l'invitation de Parole d'auteur. Je rappelle aux auditeurs que vous publiez aujourd'hui La vie ou presque, paru aux éditions du Seuil en août 2024. Merci à la librairie Ombre Blanche qui nous a permis de réaliser cette émission. Et merci aux auditeurs pour leur fidélité. Au revoir à tous.
0: Au revoir.

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3: Bonjour, je suis très heureuse de vous retrouver aujourd'hui pour parler écologie, écologie intégrale, et vous allez avoir la joie de découvrir un de mes invités tout à l'heure. Toujours en avant-propos, je reprends des fondamentaux. Parce que nous croyons que Dieu se révèle aussi par son œuvre et qu'il l'a confiée aux hommes qui doivent la cultiver et la garder, parce que la vie sur terre est une bénédiction et montre l'amour de Dieu, et qu'agir pour la préserver est une façon d'aimer son prochain et d'agir pour la justice, parce que la crise écologique nous engage à entendre le cri de la terre qui gémit en travail d'enfantement et à choisir, dans l'espérance, des modes de vie, prémices d'une création nouvelle, réconciliée en Christ. Parce que le peuple de Dieu peut prier et agir pour apporter cet espoir au monde. Parce que nous avons conscience que c'est en nous convertissant ensemble que nous contribuerons à bâtir ce monde plus juste et écologique nécessaire à la survie de l'humanité. C'est ainsi que se présente Église Verte. Église Verte un petit peu en danger aujourd'hui. Dans la ville de Nîmes, peu de personnes ont pris conscience de cet enjeu fondamental. Je vous demande donc d'écouter avec une oreille attentive ce que nous allons vous proposer. Tout d'abord, je vous rappelle une alliance fondamentale de Dieu. L'alliance avec Noé. Dieu dit à Noé, accompagné de ses fils, « Je vais établir mon alliance avec vous et avec tous les êtres vivants qui sont avec vous, oiseaux, bestiaux, toutes les bêtes sauvages qui sont avec vous. Bref, tout ce qui est sorti de l'arche avec vous, même les bêtes sauvages. J'établirai mon alliance avec vous. Aucune chair ne sera plus exterminée par les eaux du déluge. Il n'y aura plus de déluge pour ravager la terre. » L'inclusion de tous les êtres vivants dans l'alliance est un cas unique. L'alliance est perpétuelle. Elle est celle que Dieu a conclue. Elle est inconditionnelle, elle est inébranlable. Aucune contrepartie n'est en demandée des créatures. Cependant, aujourd'hui, nous, les créatures, nous les hommes à qui la terre, la création, est confiée, il nous est demandé des comptes, non pas par Dieu, mais par la nature elle-même, la nature qui souffre, la nature qui s'affaiblit et la nature qui va être vraiment, vraiment mise en danger. Car, comme le pape François nous l'a rappelé, tout est lié, absolument tout. Il y a par exemple un passage où Dieu dit « Sais-tu le temps où enfantent les bouquetins ? As-tu observé les biches au travail ? As-tu compté les mois de leur gestation ? Leur heure de délivrance ?» dans Job. Il dit aussi à Salomon « Dieu donna à Salomon sagesse et intelligence à profusion, ainsi couverture d'esprit, autant qu'il y a de sable au bord de la mer. » Il parla des arbres, aussi bien du cèdre du Liban que de l'hysope qui pousse sur le mur. Il parlera des quadrupèdes, des oiseaux, des reptiles et des poissons. Dans sa sagesse infinie, il fit connaître la diversité. Et c'est ainsi que même le cèdre le plus noble est connu aussi bien que l'hysope qui est juste sur le mur. Nous savons cela. Est-ce que Salomon serait le saint patron des naturalistes ? Je vous rappelle quelque chose d'important qui va être éclairé par notre invité. Serait répartie ainsi la masse des vivants. 82,5% de plantes, 12,8% de bactéries, 2,2% de champignons, 1,36% d'archées, 0,7% de prostites, 0,4% d'animaux et 0,04% de virus. Oh, selon cette approche, les plantes sont donc les reines de la planète. Et pour éclairer cela, je me suis permise d'inviter quelqu'un qui va se présenter. Bonjour Yves.
4: Bonjour à tous et à toutes. Voilà, je suis heureux d'être avec vous pour vous partager une de mes passions, qui est la connaissance des huiles essentielles et leur utilisation. Voilà, en quelques mots, donc je suis maintenant retraité. J'ai travaillé dans le domaine des soins comme naturopathe, puis après je me suis orienté vers l'éducation et la formation. Voilà un petit peu mon cursus.
3: Merci Yves de se présenter ainsi à naturopathe. Quel bonheur de t'avoir parmi nous. Et puis, bien sûr, je vais prendre soin de moi aussi témoigner de ce que cette merveille qui est la plante m'a déjà apporté. Et je pense que tu pourras m'éclairer plus largement sur les bienfaits. Les plantes sont connues dans toutes les sociétés qui sont dites traditionnelles, utilisées en médecine traditionnelle. Donc quand on parle de traditionnel en Europe, en Occident, on a un petit peu l'impression de parler de quelque chose d'archaïque, d'un peu dépassé. Cependant, moi je dirais que c'est plutôt le contraire. Et d'ailleurs, dans la COP, la dernière COP, les indigènes, les autochtones qui ont été reconnus comme existants réellement, sont venus parler et présenter tous les bienfaits qu'ils tirent de cette dame nature, de la terre-mère. Et ils ont montré combien nous pouvions, nous, en dehors de notre médecine dite occidentale, avoir la possibilité d'avoir des bienfaits qui nous viennent effectivement d'ailleurs, pas forcément d'ailleurs, parce qu'ici nous avons beaucoup de choses et Yves nous en parlera, mais tous ces bienfaits qui sont des bienfaits que nous devons ancrer dans un savoir. C'est pour ça que je t'ai demandé de venir, Yves, parce que ce savoir est fondamental. Les grands bienfaits de la nature peuvent être des bienfaits qui peuvent se retourner contre nous lorsque, bien sûr, nous les utilisons mal, comme toujours.
4: Pour revenir sur ce que tu as dit, c'est vrai qu'on parle maintenant plus de médecine intégrative. C'est-à-dire que médecine intégrative, c'est qu'on va à la fois intégrer ce qui est de l'ordre de la tradition, des médecines ancestrales, mais éclairée, soutenue aussi par cette approche scientifique qui vient de la médecine occidentale. Et dans le domaine de l'aromathérapie, c'est-à-dire l'utilisation des huiles essentielles pour la santé, on se rend compte que s'il y a des siècles et des siècles d'évolution dans l'utilisation et la pratique des propriétés des huiles essentielles et des plantes, aujourd'hui, depuis un siècle à peu près, il y a eu des scientifiques, notamment des pharmaciens, des médecins, qui ont éclairé, grâce à la science, qui ont ouvert un petit peu, je dirais, la boîte à Pandore. Parce que dans les traditions, il y a beaucoup de sacré qui intervient dans le rapport que l'on peut avoir à l'huile essentielle et aux plantes. Et avec l'avènement de la science, on a une autre approche qui est plus scientifique, où on va découvrir des molécules. La physique aussi est importante. Et donc, cette approche va nous permettre à la fois de moins sacraliser l'utilisation des plantes pour y apporter un regard, je dirais, de scientifique qui explique comment ces plantes agissent et par quoi elles agissent.
3: Oui, alors je suis bien d'accord avec toi. Cependant, moi j'ai une préférence malgré tout certaine pour quelqu'un qu'on appelle Saint-Hildegarde de Bingen et qui, elle, bien évidemment, comme toutes ces personnes, considère l'homme dans sa complétude, c'est-à-dire qu'elle pense qu'il faut recréer, grâce notamment aux plantes, un équilibre entre l'esprit, le corps et bien sûr notre âme. Cet équilibre qui est tellement nécessaire. Mais cependant, elle était très vigilante et elle faisait aussi le lien entre les plantes que nous allons utiliser, comme tu le préconises, en huile essentielle, mais aussi tout ce que nous mangeons, c'est-à-dire un jeu subtil entre ce que, dans les Premières Nations à Québec, ils ont mis en valeur, c'est-à-dire nous avons un garde-manger et une pharmacie à notre disposition. Les deux, dans une complétude, dans une mise en place, effectivement, de tout ce qui est sain pour nous, ce qui va nous guérir naturellement. Mais bien sûr, il faut que tu nous donnes des conseils.
4: Alors, des conseils, c'est, tu soulignes le fait que beaucoup de choses interviennent dans le bien-être, dans la santé. Bien entendu, ce que nous mangeons, c'est très important, la qualité des aliments, ce que nous respirons. Il y a aussi tout ce qui est de l'ordre de, on pourrait parler d'hygiène mentale, la façon d'appréhender la vie, la manière d'être, surtout comment on va se situer vis-à-vis de la nature. Et ça, c'est un point qui me semble important, car jusqu'à quelques décennies, l'homme était celui qui dominait, celui qui se servait de la nature. Et on se rend compte aujourd'hui, et surtout avec les propos du pape François, que l'homme est appelé à vivre autre chose dans le domaine de la nature. Et le pape François, j'aime bien ce terme qu'il utilise, c'est le terme de communion. Être en communion avec la nature. Communion, ça veut dire être avec. Et là, on change son rapport au monde. C'est plus un rapport de domination, mais c'est un rapport de coopération. Et ça, voilà, ça c'est quelque chose de très important que l'on doit au pape François dans Laudato Si, d'avoir éclairé cette nouvelle manière d'être auquel chacun de nous est appelé pour vivre avec la nature. Et ça passe surtout et aussi par la découverte de la nature, le respect de la nature, l'émerveillement que l'on peut avoir face à la nature. Et ça intègre aussi la manière dont on va aller à la rencontre de la nature, que ça soit quand on se promène dans une forêt, que ça soit au bord de mer. On a aussi à se laisser regarder, je mets ça entre guillemets, par cette nature environnante pour découvrir quelque chose qui est de l'ordre d'une communion, d'une collaboration.
3: Moi, je rebondis sur ce que tu dis et je suis bien d'accord avec toi. J'ai eu le bonheur de rencontrer en Amérique latine, mais aussi beaucoup à Madagascar, des personnes qui continuent d'être dans cette véritable communion avec la nature. Et j'ai ramené un savoir que je n'avais pas, bien sûr, puisqu'il faut aussi se dire que si nous sommes coopérants avec la nature, nous sommes aussi ensemble appelés à échanger dans un véritable dialogue nos savoirs, à échanger nos compétences. Le Seigneur nous a donné des talents, mais pas forcément les mêmes. Donc, lorsque je suis revenue de Madagascar, j'ai emporté dans ma petite valise quelque chose qui pour moi est devenu essentiel. J'ai emporté un petit flacon d'huile essentielle de Ravinsar. Et ce Ravinsar fait partie maintenant de ma vie. Mais on m'a appris à m'en servir. On m'a montré les bienfaits, mais aussi les dangers. Il faut être vigilant. Donc, comment nous présenterais-tu cette façon de bien utiliser ces bienfaits que la nature nous offre?
4: Alors, on va venir au cœur de notre sujet, qui est l'utilisation et la connaissance des huiles essentielles. C'est vrai qu'en quelques minutes, on ne va pas pouvoir tout dire, mais on va essayer de pointer certains éléments importants dans l'utilisation des huiles essentielles. Alors, l'huile essentielle, c'est un produit actif, et comme tout produit actif, il peut être dangereux si on ne sait pas l'utiliser et si on utilise des doses qui sont inappropriées. L'huile essentielle, c'est la partie huileuse, volatile, que le végétal sécrète et qu'il garde, c'est une réserve énergétique. L'huile essentielle va permettre à la plante de lutter aussi contre les infections qu'elle peut subir ou les agressions de champignons et autres. Donc l'huile essentielle, un produit actif et qui a besoin d'être connu. Alors, les huiles essentielles, il faut savoir que selon la composition d'une huile essentielle, on peut avoir des précautions d'emploi plus importantes. Alors, je vais peut-être passer par un petit peu par la chimie sans trop en dire, juste un petit peu, mais voilà, on distingue, mais c'est très facile. Une fois qu'on a appris, après, on peut mieux comprendre et utiliser ces huiles essentielles. Vous avez des molécules dites phénoliques. Dans une huile essentielle, par exemple, je prends la sarriette. La sarriette, qui est une plante de nos régions, qui sécrète une huile essentielle, bien sûr, qui est anti-infectieuse, mais qui est très forte et qui a des composants phénoliques. Et donc, ces phénols, s'ils sont pris à long terme, risquent d'agresser le foie. Et donc, il faut faire attention quand on prend, par exemple, de la sarriette. D'ailleurs, au niveau du goût, elle est très, très forte. Vous voyez, ça, c'est déjà une alerte qu'on peut avoir. Dans les huiles essentielles, on peut déjà les sentir. Est-ce que, comment est l'odorat, comment est le goût, les goûter? Et donc cette huile est forte et donc il faut savoir s'en servir.
3: En fait, tu parles là du fait de l'ingérer.
4: Alors,
3: seulement oui. Moi, je sais aussi que j'utilise plutôt l'huile essentielle, effectivement baignant dans une autre huile et en application sur la peau.
4: Donc pour l'utilisation des huiles essentielles, il y a plusieurs voies d'administration. Tu viens de citer une des voies d'administration qui est la voie orale. Donc là, il faut beaucoup de précautions et on verra tout à l'heure, j'espère qu'on aura le temps de voir un peu la clé des doses, mais une huile essentielle par voie orale, on n'en prend pas plus d'une goutte par prise, une à deux gouttes. On ne donne pas d'huile essentielle aux enfants de moins de 7 ans. Sinon, il faut les connaître un peu plus, mais par principe, on ne donne pas d'huile essentielle par voie interne aux enfants. Donc ça, c'est la voie interne. Donc il y a avoir un support. Il y a aussi, à l'heure actuelle, beaucoup de gélules qui sont faites et qui sont très intéressantes pour l'utilisation des huiles essentielles parce que là, la quantité d'huile essentielle est dosée. Donc, sur avis du pharmacien ou du conseiller en diététique, dans les magasins diététiques, voilà, on peut savoir la posologie à prendre avec les huiles essentielles. Deuxième voie, donc, tu as cité, c'est la voie cutanée. Alors, la voie cutanée, c'est une voie très intéressante, parce qu'il faut savoir qu'une huile essentielle que l'on passe sur la peau se retrouve dans les minutes qui suivent au niveau des urines. Et donc, on voit que l'huile essentielle passe très rapidement par la peau et va rejoindre le courant sanguin. Donc ça, c'est une voie d'utilisation très intéressante. Par contre, il est conseillé, et fortement conseillé, de mélanger ces huiles essentielles avec des huiles grasses. Pour deux raisons. La première raison, c'est que l'huile essentielle, quand même, a une action forte. Et certaines huiles essentielles peuvent être caustiques au niveau de la peau.
3: Oui, c'est-à-dire brûler un
4: brûler,
3: petit peu.
4: Brûler, voilà. Et autres. Alors, un petit conseil pratique, et on peut faire aussi des allergies aux huiles essentielles. Et donc, on conseille toujours, surtout au début quand on va utiliser des huiles essentielles, de faire un test d'allergie en mettant une goutte d'huile essentielle dans le creux du bras. Voilà, puisque la peau, là, est très fine et ça permet voilà, de voir est-ce qu'il y a une rougeur qui se fait, comment je réagis à l'huile essentielle. Donc, très important de tester cette huile essentielle au départ pour les personnes qui n'ont pas trop l'habitude de les utiliser. Après, donc, mélanger. Alors, le mélange se fait entre 5% et 20% d'huile essentielle. Mélanger dans une huile grasse. Alors, les huiles grasses, il y en a plusieurs. Je pourrais citer l'huile de macadamia, qui est excellente parce que l'huile de macadamia va favoriser l'absorption de l'huile essentielle par la peau. Sinon, il y a l'huile d'amande douce et d'autres huiles grasses, mais c'est important de mélanger ces huiles. Voilà. Après, donc, il y a la voie olfactive aussi. Il faut savoir qu'il existe, surtout pour les problèmes respiratoires, il existe des diffuseurs d'huile essentielle, plus ou moins perfectionnés, qui permettent justement de réduire en mini-gouttelettes ces huiles essentielles et de pouvoir passer au niveau de la paroi des cellules pulmonaires.
3: Alors, je t'arrête tout de suite parce que là, justement, je pense qu'il faut être très vigilant. Il y a beaucoup de personnes qui ne mesurent pas l'impact que peuvent avoir effectivement ces petites gouttelettes diffusées dans une maison et qui feraient ça à longueur de journée. C'est absolument
4: interdit.
3: Voilà, merci.
4: Voilà, c'est absolument interdit parce que ces huiles essentielles vont avoir un effet. Notamment, si on prend des huiles essentielles, je pense au romarin verbenone, qui est une excellente plante, mais il faut savoir que la verbenone est un composé chimique, c'est une cétone, et cette cétone va avoir un effet sur le système nerveux. Et donc, des personnes qui sont sensibles peuvent avoir des étourdissements si elles respirent trop de cette huile, d'huile essentielle de romarin, par exemple. Donc, au niveau de la diffusion, moi, je conseille pas plus de 5 minutes, 10 minutes dans une pièce. Là, on peut utiliser des huiles essentielles comme le pain maritime, qui vont être à la fois désinfectantes et en même temps toniques. Voilà, mais pas plus de 5 à 10 minutes d'aérosol de diffusion.
3: Je pense que ce qui est important, justement, Yves, c'est que nous soyons conscients du fait que c'est très efficace. Donc, ça peut être effectivement mal employé et très dangereux.
4: Voilà. Tout produit actif peut être dangereux si on ne sait pas l'utiliser ou si on utilise des doses trop fortes. Hein, ça, c'est un principe de base.
3: Ça, c'est un principe de base. Donc, il faut entrer peut-être en relation avec des personnes compétentes. Il faut trouver des personnes qui nous donneront des conseils, qui nous permettront de correctement utiliser tout cela, tous ces bienfaits. C'est un peu la même chose d'ailleurs avec le fait d'avoir affaire dans des sociétés beaucoup plus primitives à des curanderos, à des personnes. Sachant quand même que ces personnes, dans ces sociétés-là, sont des personnes qui sont responsables de ces personnes qui leur sont confiées. Ils sont responsables de ceux qu'ils accompagnent à travers donc une prise de médicaments à leurs yeux, de médecine comme ils disent, et cela est important. Pour nous, est-ce que nous avons conscience du fait que nous avons tout entre les mains, que le Seigneur nous a donné tout cela, mais qu'il faut être responsable effectivement de ce que l'on préconise, de ce que l'on utilise, et être ensemble. Parce que je pense que si tu avais choisi d'être naturopathe, d'être soignant, c'est une sorte de vocation, et c'est une vocation qui s'ouvre sur l'autre.
4: Voilà, moi je pense que ça rejoint le prendre soin de l'autre. Et puis donc dans l'utilisation des huiles essentielles, il y a des formations, comme tu l'as dit. Je crois que les personnes qui sont, les pharmaciens, sont habilités quand même à pouvoir donner des conseils s'ils ont suivi une formation. Les personnes qui travaillent dans les magasins diététiques où on peut trouver des huiles essentielles, normalement devraient être formées pour le conseil. Voilà, donc, et puis c'est vrai que sur Internet, on trouve beaucoup de renseignements, des choses qui sont bien faites quand même, mais encore, voilà, il faut vraiment avoir un peu de discernement pour pouvoir les prendre et puis les prendre dans un certain ordre. Hein, c'est-à-dire qu'il ne suffit pas de connaître les propriétés d'une plante, il faut savoir l'utiliser. Alors, j'en reviens quand même à la clé, ce que j'appelle la clé des doses. Donc, pour les huiles essentielles, je vous ai dit une goutte d'huile essentielle par prise, et on va distinguer peut-être ce qui est du cas aigu, donc du cas aigu, et de quelque chose qui est plus chronique. Dans le cas aigu, on va prendre une goutte d'huile essentielle, allez, on va dire 6 fois par jour. Et dans les cas chroniques, on va prendre une goutte d'huile essentielle 3 fois par jour. Voilà. Donc, voilà l'importance de savoir les utiliser.
3: Merci beaucoup, Yves. Je pense que nous reprendrons cette question, qui est une question très importante, qui est le prendre soin les uns des autres à travers des médecines traditionnelles qui sont éclairées aujourd'hui par la science, par les scientifiques. Ces scientifiques qui nous alertent tous les jours et qui aujourd'hui dans notre pays poussent des cris d'alarme concernant notre santé, concernant la façon dont nos dirigeants ne prennent pas très au sérieux tout ce qui se passe. Il nous faut être des instruments de paix, des instruments de soins. Il nous faut ensemble prendre soin de la création. Et il faut savoir que tout est lié. Et nous reprendrons ce sujet très sérieux une autre fois. Je vous dis à très bientôt. N'oubliez pas, le 12 juin, nous serons avec la journée du Sacré-Cœur. Et un peu partout dans notre diocèse, il y aura des célébrations de tout cœur avec vous. À bientôt.
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1: L'Ordre de Malte, près de 1000 ans au service de nos seigneurs les malades. Comme chaque mois, nous retrouvons Philippe Rideau, bonjour.
2: Bonjour Mickaël et bonjour chers auditeurs.
1: Alors avant d'évoquer le sujet que vous avez retenu ce mois-ci, je crois que vous avez une petite annonce à faire concernant le centre Saint-Jean à Bayonne.
2: Oui, tout à fait, puisque notre proposition de soins dentaires dispensés au centre Saint-Jean au 19 rue de Luc à Bayonne, chaque lundi de 9h à 13h, s'étend désormais à compter du 4 juin prochain au jeudi de chaque semaine de 14h à 10h. L'offre est donc doublée lundi et jeudi. Ces soins sont réalisés sur rendez-vous dans les conditions habituelles. Et merci à ceux qui en bénéficient de les honorer car la demande est grande et nos dentistes et assistantes bénévoles s'efforcent au mieux de la satisfaire.
1: Aujourd'hui, ce que vous souhaitiez nous partager, c'est l'expérience que vous avez faite récemment, l'expérience des chemins de Saint-Jacques.
2: Absolument. Et vous vous souvenez, chers amis, que ce mois de mai, ce mois de Marie, je l'avais annoncé, vu de l'Ordre de Malte, sous le signe du pèlerinage international de l'Ordre de Malte à Lourdes, du 1er au 5 mai dernier. Ce fut un magnifique pèlerinage dont le thème était « Je vous salue Marie, comblée de grâce, le Seigneur est avec vous ». Marie la première en chemin, chantons-nous souvent joyeusement dans nos églises. Et si précisément ce chemin était le chemin de Saint-Jacques de Compostelle que j'eus le bonheur de reprendre il y a quelques jours avec trois amis, trois vieux frères depuis plus de 50 ans, c'est-à-dire là aussi le chemin de vie parcouru avec eux, mais réalisé cette année entre Moissac et la Croix de Gibraltar, près d'Ostabat, en notre Pays basque. Le chemin, bon nombre de nos éditeurs l'ont parcouru et en connaissent tout autant la légèreté, la difficulté, l'allant et souvent l'effort. Bien sûr, chacun y met son cœur, son esprit, son âme, à chacun son chemin, dit-on communément. Mais Dieu présent partout, peut-on rajouter, si l'on veut bien se rendre disponible à sa présence. À chacun sa prière. Et je pensais à tout cela quand, hasard, mais qui n'en est pas un, du calendrier, notre route nous conduit ce dimanche 10 mai dans la petite ville de Manciette, dans le Gers. Il pleut, il fait gris et humide, la veste de pluie est de sortie, quand tout d'un coup, le soleil revient à l'heure de la messe. Première belle surprise, en entrant dans l'église Notre-Dame de Pitié, le chemin de croix est fait de croix de Malte dans toute leur simplicité et si haute symbolique. Les huit pointes de la croix de Malte représentent en effet les huit vertus que doit posséder et cultiver un membre de l'ordre. Foi, vérité, justice, humilité, endurance, sincérité, miséricorde, charité. Tout un programme d'action comme une boussole spirituelle sur un chemin de Compostelle par exemple. Deuxième surprise aussi quand l'assemblée nombreuse est invitée à sortir de l'église pour rejoindre un calvaire 100 mètres plus loin sur la place, le prêtre est là en bel ornement et en sang devant une table où sont posées une jolie bouteille de vin et un pain bien doré. Commence alors la procession des rogations. De quoi s'intéresser, vous en conviendrez, chers amis, à la tradition des messes de rogation, jadis très présente et si fervente dans nos campagnes. Et ce, me suis-je renseigné, depuis le 5e siècle où elles furent créées par l'évêque Saint-Mamère pour conjurer les calamités du temps. Je n'ai pas eu le temps de vérifier si Saint-Mamère est l'un des trois saints de glace, mais on peut joliment l'imaginer, vu la très opportune concordance des temps en ce 10 mai 2026, période des Saints de Glace, toujours remarquée. Car les messes de rogation avaient lieu traditionnellement pendant les 3 jours précédant l'Ascension, que nous avons fêté le 14 mai dernier. Tout y est. Rien se fait par hasard sous le regard du bon Dieu. Alors, le but de ces messes, voyez-vous, était de prier pour la qualité des récoltes, la protection des champs et du territoire communautaire et l'affirmation, la protection de la population y vivant. Elles étaient aussi nombreuses dans notre Pays basque, s'inscrivant tout naturellement au cœur de l'activité de la maison, de l'Etxea, du voisinage, du village, comme à Isatsu, à Muguer aussi, où la procession partait de la croix de Muguer, la fameuse croix de Muguer, surplombant Bayonne et ses environs, croix de rogation. Ah, puissions-nous revoir, chers amis, les processions de rogation en hommage aussi plus que mérité au travail de nos agriculteurs si indispensable et si bien résumé dans ce magnifique bénédicité que vous connaissez aussi. Bénis le dur labeur des paysans de France, maîtres des moissons, fait que leur effort procure à tous nos frères leur pain quotidien, et s'il vient un jour à manquer en France, souviens-toi de ce jour où pour une foule immense, tu le multiplias. Vous le savez sûrement, chers amis, rogation vient du latin rogare, demander. Et qu'est-ce que le chemin de Compostelle, sinon marcher et demander ? Demander à Dieu d'agir selon sa volonté. Souvenez-vous aussi de l'évangile de ce 16 mai dernier. Il m'a tellement marqué alors que nous marchions en alternance sous la pluie et le soleil. Permettez-moi de le resituer. En ce temps-là, Jésus disait à ses disciples « Amen, amen, je vous le dis, ce que vous demanderez au Père en mon nom, il vous le donnera. Jusqu'à présent, vous n'avez rien demandé en mon nom, demandez et vous recevrez, ainsi votre joie sera parfaite. » Et là voilà la clé possible que je cherchais en marchant. Demandez au Père en mon nom. Que ma demande soit d'abord un acte de foi, quelle que soit sa destination, quelle que soit la personne pour qui elle est adressée. Oui, tout peut alors s'éclairer, tout peut s'effacer, tout peut être soulagé en cherchant à offrir à notre Dieu chacune de nos demandes, les plus immédiates comme les plus secrètes. Regardez, demandez. Et voilà que, chemin faisant, deuxième découverte inattendue que je souhaite partager avec vous. La magnifique chapelle de Cobain à Arthez de Béarn. Alors, elle fut construite vers 1154 et superbement rénovée dernièrement à la demande de Gaston IV le Croisé pour devenir, devinez quoi, ça ne s'invente pas, une commanderie de l'ordre de Malte. Elle était en effet en position stratégique le long du chemin des pèlerins et était de fait un lieu d'accueil, de repos, de protection au cœur du Moyen-Âge béarnais. Cette chapelle est une merveille, avec notamment un enfeu gothique flamboyant abritant le gisant d'un chevalier de l'ordre de Malte du XIVe siècle. Je n'ai hélas pas de renseignements particuliers pour l'instant sur ce chevalier. Peut-être en existe-t-il, et peut-être un de nos auditeurs en a-t-il, et pour les transmettre à notre radio. Mais on peut laisser notre imaginaire aller aussi vers lui, vers ce mystérieux chevalier, et rêver de son idéal de vie d'alors. N'hésitez pas, amis pèlerins, amis randonneurs ou touristes, à entrer dans la chapelle de Cobain pour admirer, pour contempler. Oui, vraiment, combien ces moments partagés sur le chemin, ces kilomètres avalés, ce sac souvent trop lourd, ces jambes trop raides, sont finalement si propices à tant de richesses révélées. Alors, deux solutions, chers amis. Ou vous adoptez la position du lapin mécanique, un pas devant l'autre, toujours le même pas, tête baissée, ou vous adoptez la position du marcheur, les yeux ouverts, tête haute, le cœur prêt à sourire. Regardez, mes amis, regardons tous. Voici venu maintenant le temps de conclure cette chronique et je souhaiterais très simplement, très humblement, tisser le lien entre cette invitation à soigner, à soutenir, à défendre, qui est celle des hospitaliers de Malte, dont font trace toujours vivante bon nombre de nos églises, chapelles même les plus reculées, comme la chapelle de Cobain, et cette invitation de nos agriculteurs et paysans à cultiver, à récolter le blé, le pain, les vignes, le vin, partout, en nos terres même les plus abruptes, même les plus inaccessibles, nos paysans et agriculteurs sont là. Voyez cette invitation à nourrir, abreuver, soigner, comme elle est urgentissime, décisive en notre temps si mortel, si démurge. Voyez combien notre seule chance de tisser un lien indestructible, salvateur pour tous et chacun de nous, salvateur, solidaire sur le chemin comme nous pouvons l'expérimenter, et de répondre à cette urgence vitale de notre temps au nom de notre Seigneur. Demandez au Père au nom du Christ. Quel programme, mes amis! Mais quelle joie aussi de confier notre demande à notre Mère du Ciel. Oui, vraiment, Marie, la première en chemin, la première sur chacun de nos chemins. Ô Marie, conçue sans péché, priez pour nous qui avons recours à vous. Agur Maria, gracias betea, iaona da surekin.
1: Merci beaucoup Philippe Rideau et rendez-vous le mois prochain.
2: Merci à vous Mickaël, bon chemin chers amis, à bientôt.
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1: La prochaine conférence de l'association Terre de Navarre se déroulera à la mairie de Lousaïdé ou Val Carlos vendredi 29 mai à partir de 18h. Elle aura pour invité le docteur Saint-Macary qui présentera le destin insolite du marquis de Val Carlos des guerres carlistes à l'affaire Dreyfus. Dans un exposé agrémenté de nombreux documents, le docteur Bertrand Saint-Macary illustrera le parcours singulier de ce marquis dans l'Espagne et la France du 19e siècle. Cette conférence en français et en entrée libre aura lieu vendredi 29 mai à 18h à la mairie de Val Carlos. 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Sous la baguette de son emblématique directeur musical Faisal Karoui, l'Orchestre de Pau, pays de Béarn, proposera un vibrant hommage aux musiques latines et françaises, accompagné par le légendaire Richard Galliano à l'accordéon, au bandoneon et au mélotone. Un programme inédit qui fera dialoguer les accords d'Astor Piazzolla, le raffinement de Maurice Ravel au cœur de sa terre natale et la virtuosité d'un Galliano au sommet de son art. L'Orchestre de Pau, pays de Béarn en concert, mardi 2 juin à 20h au théâtre Quintaud d'Anglette. Réservation à partir du site anglette.fr.

0: 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Saint-Jean-de-Luz au cinéma Le Select le 26 mai à 20h30, Guétari le 28 mai à 20h30 au cinéma Guétariénéa, Ustaritz à la salle La Pourdiguela le 4 juin à 19h et Cambo au cinéma L'Aiglon le 7 juin à 17h30. Documentaire vidéo Perkainen Haritik dans le sillage de Perkain par Mikael Erasmuspe en présence du réalisateur. Un documentaire de 55 minutes en langue basque sous-titré en français.
1: À la veille de l'été, l'association Amar donne carte blanche à des artistes locaux pour faire résonner le piano Pleyel centenaire du temple protestant de Bayonne. Ce temps musical, instrumental et vocal s'articulera autour de 3 concerts aux univers très différents le week-end des 6 et 7 juin. Le premier concert sur le thème « Légende » samedi 6 juin à 11h emportera les spectateurs dans l'univers de Dvorak et des paysages de sa bohème natale sous les doigts de Chloé Barthélémy et Jean-Pascal Guillot en duo à 4 mains. Lors du second concert, intitulé « Entre deux mondes » samedi 6 juin à 17h, les voix d'Agnès Denelin et Rémi Laville, accompagnés par le piano de Tristan Darieux-Merlou, feront chanter la musique de Schumann, Schubert et Chopin. Et enfin, durant le dernier concert, L'Alchimie des Ombres, dimanche 7 juin à 17h, des transcriptions d'œuvres de Dukas, Saint-Saëns, Grieg, Moussorgski seront présentées au sein d'une mise en scène immersive entre sorcellerie et magie blanche avec la complicité du comédien Aurélien Métral et du duo de pianistes Lise Bourdonnec et Jean-Christophe Sarkissian. Ces 3 concerts autour du piano centenaire du temple protestant de Bayonne se tiendront respectivement les samedis 6 juin à 11h et 17h, ainsi que le dimanche 7 juin à 17h, 1 rue Albert Ier à Bayonne. Don de sang ou de plasma en cette période des ponts de mai, l'établissement français du sang rappelle qu'il est essentiel de se mobiliser. Propice au repos et au long week-end hors du quotidien, elle est aussi propice à un geste généreux qui sauve des vies. L'EFS vous invite à participer à l'une de ces demi-journées de collecte à la Maison des Associations de Glun à Bayonne, mardi 26 mai de 15h à 19h et mercredi 27 mai de 9h30 à 13h. Prise de rendez-vous sur le site dondesang.efs.sante.fr. À l'occasion d'un concert au profit du Nibasque, les chœurs Cantali Lagunac et Chimichama uniront leurs forces dimanche 31 mai à 17h en l'abbaye de Laons. L'association Le Nibasque a pour objet toute œuvre d'éducation et d'accompagnement d'enfants, d'adolescents et de jeunes adultes dont les capacités et les difficultés nécessitent une offre de services adaptée et de soutenir leur famille. Ce concert avec les chœurs Cantali Lagunac et Chimichama sera donné dimanche 31 mai à 17h en l'abbaye de Laons. Du 2 au 27 juin 2026, la médiathèque de Biarritz accueille une exposition de 70 tableaux créés par des artistes aquitains. Ces œuvres ont été inspirées par des dessins réalisés au Cambodge par 200 enfants de tous âges scolarisés dans le centre d'accueil et de formation pour un sourire d'enfant. Ainsi, une vingtaine d'artistes aquitains bénévoles se sont inspirés des dessins de ces enfants pour créer des œuvres originales et singulières exposées et mises en vente à la médiathèque de Biarritz. Les fonds issus des ventes des tableaux seront intégralement versés à l'ONG pour un sourire d'enfant afin de participer au renouvellement du matériel de l'école professionnelle des métiers du cinéma qui forme chaque année 150 jeunes et leur permet d'accéder dans leur pays aux métiers auxquels ils aspirent. Cette exposition Vente Kids and Artists au profit de l'association Pour un sourire d'enfant accueillera le public du 2 au 27 juin 2026 au sein de la médiathèque de Biarritz.

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1: Abel Muigaman, bonjour à vous. Vous allez être ordonné prêtre très bientôt dans notre cathédrale de Bayonne le 27 juin prochain. Vous êtes séminariste du chemin néocatéchuménal, donc le séminaire Redemptoris Mater d'Anglette. Est-ce que vous pouvez vous présenter en deux mots, d'où vous venez?
2: Ok, je m'appelle alors Abel Mui, je viens de l'Équateur, j'ai 30 ans. Bon, je viens d'une famille de 9 enfants, moi je suis le 7e, alors entre le petit. Et voilà, je suis à Bayonne depuis 9 ans.
1: Donc vous avez fait tout votre séminaire à Bayonne, à Anglette plus précisément?
2: Tout à fait, oui.
1: Donc dans ce séminaire du chemin néocatéchuménal, comment est-ce que vous êtes arrivé à Bayonne? Je crois que c'est un peu la providence, le hasard qui vous envoie ici.
2: Voilà, c'est, disons, pour aller au séminaire d'abord, et ensuite tout un parcours qu'on appelle un centre vocationnel où on discerne si Dieu nous appelle ou pas. Et puis, on est envoyé en Italie où on fait un tirage au sort. Et c'est là qu'on nous envoie au séminaire. On peut tomber un peu partout, parce qu'il y a 120 séminaires un peu répandus dans le monde. Alors, ça, c'est Dieu qui nous envoie où lui, il veut.
1: Donc, vous êtes arrivé en Angleterre il y a 9 ans. Vous ne parliez pas français?
2: Du tout.
1: Vous avez appris donc à connaître le Pays Basque, le diocèse aussi?
2: Tout à fait, tout à fait. J'ai eu des profs de français, un peu de géographie française, même à connaître un petit peu la culture, à initier même à connaître les vins français, tout, vraiment tout.
1: La culture française. Qu'est-ce qui vous a le plus marqué par rapport à votre pays quand vous êtes arrivé ici?
2: Ben, c'est complètement différent par le fait que, disons, en Équateur, on est beaucoup plus chaleureux et tout. Ben, la culture change parce que ben, on n'est pas les mêmes. Ben, au début, ça m'avait un petit peu choqué. Mais après, je vois que là où Dieu nous envoie, c'est vraiment parce qu'il nous attend là. Et je vois que le Seigneur, il m'attendait ici. Et je me suis rencontré ici, dans une culture que je n'aurais jamais imaginé connaître. Et je vois qu'au final, le Seigneur a bien fait les choses parce que ben, aujourd'hui, je connais, j'aime même cette culture parce que bah, c'est l'endroit qui m'a accueilli et je me suis senti très bien accueilli.
1: Donc vous êtes prêt pour l'ordination, on est à presque à un mois, comment est-ce que vous vous sentez?
2: Mais, je ne sais pas ce que ça veut dire prêt, mais je vois que le Seigneur il fait les choses, il les fait bien. Alors il m'a permis de me connaître, une chose que... Dans toutes les ordinations, il y a l'évêque qui fait une demande au formateur. Il dit, est-ce qu'il a les aptitudes requises pour l'ordination? Et moi, je me suis posé la question, quelles sont cette aptitude requise? Mais je vois que ce qui demande le Seigneur, c'est de nous connaître. Et finalement, je vois qu'à travers tous ces temps de séminaire, toute ma vie, mon histoire, le Seigneur a permis que je me connaisse et que je suis vraiment un homme pécheur, faible et aimé. Voilà. Et je vois, j'imagine, et je pense que ce sont les aptitudes, au final, de me sentir aimé par Dieu, par Jésus-Christ qui a donné ma vie pour moi.
1: Alors, vous avez été ordonné diacre il y a quelques mois à Anglette et vous avez fait votre année de diaconat à Bordeaux. Est-ce que vous pouvez nous raconter comment ça se passe?
2: Alors, ça se passe très bien parce que je vois que le Seigneur a mis dans mon cœur vraiment la mission. Là où il m'appelle, ça passe évidemment à travers les évêques, mais je vois que Dieu passe à travers les évêques qui m'envoient... qui m'ont envoyé là. Et ça se passe bien. Ça se passe bien parce que je me rencontre avec lui. Je vois que les contacts avec les personnes, ça m'aide. Aujourd'hui, je vois que le Seigneur m'a donné un petit peu des ailes. C'est-à-dire de me préoccuper pour les autres. Chose que par nature, je ne suis pas comme ça. Mais Dieu, il m'a donné C'est, je vois, hein, comme un don, un cadeau qu'il me fait à travers le ministère qu'il me donne, d'avoir ces ailes, cette préoccupation pour les autres, et alors de donner ma vie, de la dépenser, si je peux dire comme ça, et d'être content de le faire. Et alors, mais toutes les choses que je fais en paroisse, même si peut-être il y a des choses qui ne sont pas comme moi je voudrais, mais au final, je me rencontre avec lui. Et je me rencontre avec des personnes, les contacts avec les personnes, de voir que peut-être un mot que je dise, ça touche le cœur de quelqu'un. Et ça, je vois que je me sens accompli là-dedans. Et je sens que c'est pas moi-même, parce que je ne dis pas des choses de moi-même. Au final, je répète ce qu'on m'a toujours répété, que c'est l'amour du Christ.
1: Le Christ parle à travers vous et vous le sentez vraiment présent.
2: Oui, au final, je vois ça. Il y a parfois que je prépare des homilies, j'arrive à l'embon et je dis pas ce que j'avais pensé, mais sur une autre chose différente. Mais je vois que le Seigneur, il agit là-dedans. Il me donne des paroles à dire, il m'inspire, même si je ne suis pas digne, mais le Seigneur, il passe quand même, parce qu'il y a, comment dire, une nouvelle qui me dépasse, qui n'est pas la mienne, c'est-à-dire que Jésus-Christ, il nous aime. Et c'est une chose qui n'est pas de moi.
1: Vous êtes dans une paroisse de quel type à Bordeaux rural,
2: Alors, c'est une
1: en ville?
2: paroisse qui est en ville, mais c'est une petite paroisse au milieu de HLM où il y a comment dire, il y a beaucoup de musulmans autour, mais il y a quand même pas mal de chrétiens dans la paroisse. Où je vois qu'ils ont besoin, parce que la plupart sont des étrangers. Il y a beaucoup d'étrangers qui arrivent avec leur culture, leur manière de faire, et qui arrivent avec des gros soucis, et qui ont besoin d'être aidés, d'être accompagnés.
1: Et le fait d'être vous-même arrivé comme un étranger ici, vous comprenez et vous pouvez facilement prendre contact avec eux.
2: Tout à fait, tout à fait. Je vois que je me sens très vite proche d'eux. Parce que je comprends un petit peu la souffrance, certains, j'ai remarqué qu'ils ne parlent pas vraiment français. Non, et dans ce sens-là, je vois que je les comprends mieux. Je les comprends mieux, j'essaye de les aider dans la mesure que je peux, non? Et puis voilà, petit à petit, et justement, il y a ces faits-là qui me rapprochent d'eux. Mais après aussi, il y a des Français. Et moi, je suis pour tous, non, je ne suis pas pour une seule personne ou pour une autre, je suis pour tous. Alors, je fais dans la mesure où Dieu me permet, ben, je me donne de la même manière aux autres. Et voilà, je me sens vraiment content et je me sens, dans un sens, accompli. Parce que je vois que la mission que Dieu me donne, c'est ça, donner ma vie. Et je vois qu'en la donnant, je la reçois moi-même.
1: Vous allez être prêtre donc pour le chemin néo-catéchuménal. Est-ce qu'on peut en dire deux mots? Qu'est-ce que ça veut dire? Vous serez quand même bien sûr incardiné à notre diocèse, mais quelle est votre caractéristique?
2: Alors, moi, je serai du coup un prêtre diocésain. Alors, moi, je serai un cardinal à Bayonne, alors je reste un prêtre de Bayonne, juste que moi, j'ai un charisme dont j'ai grandi, dont je suis né, qui est le chemin néo-catéchuménal, qui ce sont des communautés laïques, prêtres, vieux, grands, jeunes, de tout, où on redécouvre la foi. Il y a juste ça. Après, moi, je suis un prêtre du diocèse. Alors, moi, mon obéissance est à l'évêque. Et puis, l'évêque, il comprend que cette communauté, il m'aide à grandir moi-même dans la foi.
1: Donc vous serez envoyé dans n'importe quelle paroisse, ça peut être n'importe quelle paroisse, c'est pas spécialement une paroisse du chemin néo-catéchuménal.
2: Tout à fait, tout à fait. Je suis, voilà, un prêtre diocésain et je me dois à l'évêque.
1: Et le fait d'avoir fait ce cheminement dans le chemin, qu'est-ce que ça donne comme dimension? Il y a beaucoup la dimension du pardon, parce que ce sont parfois des gens qui ont eu des parcours difficiles.
2: Oui, tous on arrive avec une histoire, avec notre histoire qui parfois n'est pas si facile que ça. On arrive avec nos caractères, notre manière de faire. Et là, avec les contacts avec les personnes, on se connaît davantage et on arrive à, comment je pourrais dire, à s'aimer. Ça, c'est une chose
1: apprendre
2: énorme.
1: À s'aimer.
2: Apprendre à s'aimer. Ça, c'est une chose énorme qui m'a donné le chemin, parce que vraiment, comment il est possible aujourd'hui dans notre société d'aimer quelqu'un de différent à nous? Et je me trouve souvent dans une communauté où il y a des gens très différents de moi, qui pensent contrairement à ce que je pense. Et alors, comment il est possible qu'au milieu d'une communauté de tous, dont tout le monde est différent, il puisse naître la communion? Et je vois que ça s'est fait. Ça s'est fait. Et ça, c'est un truc beau et c'est un signe pour le monde, parce que ce n'est pas commun. Toujours, on fait des groupes où il n'y a que des jeunes, où il n'y a que des vieux, où il n'y a que des riches, où il n'y a que des pauvres, ceux qui font certains sports, mais on ne mélange pas. Là, on est vraiment tous différents. Et le Seigneur, si on le laisse agir, il vient, il instaure la communion entre nous. Et ça, c'est quelque chose de beau. Et on reste tous différents, on n'est pas obligé à penser tous de la même manière. Mais au final aussi, dès qu'il y a quelque chose, une sorte de dispute, ben, on se demande pardon, parce que le plus important, ce n'est pas de ne jamais se disputer, sinon le fait de se demander pardon et de vivre dans une vraie communauté, finalement, dans une vraie communauté, on peut s'aimer au milieu de la différence.
1: Et puis vous avez une liturgie très gaie, très vivante, avec beaucoup de musique, de chant, vous chantez vous-même. Ça fait partie aussi, on peut le dire, de votre façon de prier, de célébrer.
2: Oui, parce que ce qui est central dans la liturgie, c'est l'exultation. Nous, on appelle célébration, Eucharistie. Eucharistie pour nous, l'Eucharistie veut dire exulter. Mais exulter de quoi? Mais de ce que le Seigneur est en train de faire dans notre vie. Alors, si le Seigneur il est bon, ben, il faut se réjouir. Pour cela, les chants, normalement, ils sont toujours, nous invitent en tout cas. Parce que ce n'est pas toujours facile, mais en tout cas, les chants nous invitent à entrer dans la joie. Ça dépend aussi des chants, parce que, comme on voit dans les psaumes, ils sont tous différents. Il y a certains psaumes qui sont peut-être plus tristes,
1: Priant.
2: mais plus priants, et d'autres qui invitent à la joie. Et nous, on se laisse porter par la liturgie dans ce sens-là. Parce que, voilà, si on est à l'Eucharistie, on exulte de joie, parce que, voilà, on est en train de dire que le Seigneur, il agit dans notre vie.
1: Tout cela, on pourra le découvrir donc le 27 juin à la cathédrale de Bayonne. La messe est à
2: 10 h.
1: 10 h. Tout le monde est invité, bien sûr, pour cette ordination. Merci beaucoup, Abel, pour votre témoignage. Et puis, donc, rendez-vous samedi 27 juin à la cathédrale de Bayonne à 10 h.
2: Merci.

0: 12h45.
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2: 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Comment jouait-on à la pelote dans les pilotages oraux de nos montagnes? Comment peu à peu a-t-on aménagé des places au cœur des villages? La grande époque du jeu de la Shoah, les grands défis entre Urepel, Aldud, Banka et Bastan, l'histoire de Gabriel Martiren de Banka, inventeur de la paleta en Argentine. 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Saint-Jean-de-Luz au cinéma Le Select le 26 mai à 20h30, Guétari le 28 mai à 20h30 au cinéma Guétariénéa, Ustaritz à la salle La Pourdiguela le 4 juin à 19h et Cambo au cinéma L'Aiglon le 7 juin à 17h30. 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

conférence en français et en entrée libre aura lieu vendredi 29 mai à 18h à la mairie de Valcarlos. Mardi 2 juin à 20h, le théâtre Quintaou d'Anglet ouvrira ses portes à l'Orchestre de Pau, Pays de Berne, pour un concert de Piazzolla à Galliano. Sous la baguette de son emblématique directeur musical Faisal Karoui, l'Orchestre de Pau, Pays de Berne proposera un vibrant hommage aux musiques latines et françaises, accompagné par le légendaire Richard Galliano à l'accordéon, au bandoneon et au mélotone. Un programme inédit qui fera dialoguer les accords d'Astor Piazzolla, le raffinement de Maurice Ravel au cœur de sa terre natale et la virtuosité d'un Galliano au sommet de son art. L'Orchestre de Pau, Pays de Béarn en concert, mardi 2 juin à 20h au théâtre Quintaou d'Anglet. Réservation à partir du site anglet.fr dans la rubrique Agenda. Le chœur Charamela poursuit sa tournée 2026, marquant ses 40 ans d'existence avec un concert mardi 9 juin à Saint-Jean-Pied-de-Port en l'église Notre-Dame de l'Assomption à partir de 21h. Son chef de chœur Robert Astagnan ainsi que ses 60 choristes présenteront un programme exceptionnel composé d'une rétrospective des plus beaux chants de son répertoire ainsi que de nouvelles œuvres préparées pour l'occasion. On y entendra notamment une magnifique pièce de son fondateur, Javier Bello Portu, mais aussi de très belles œuvres d'auteurs basques, français et étrangers, comme Charles Gounod, Piotr Jamczak et Rosu Elberdin. Ce concert du chœur Charamela sera donné mardi 9 juin à partir de 21h en l'église Notre-Dame de l'Assomption de Garassi. Jusqu'au samedi 27 juin, l'artiste plasticien Emmanuel Dauzet présente son exposition « Chemin aimant, réflexion sur le cheminement » à l'espace culturel Bidéac de Saint-Palais. Cette exposition propose aux visiteurs une traversée personnelle entre images et pensées où chacun est invité à reconnaître ses propres chemins dans cette cartographie sensible, accessible à tous. Cette exposition séduira aussi bien les amateurs d'art que les visiteurs curieux. Elle offre une expérience immersive entre réflexion et émotion dans un lieu culturel incontournable de Saint-Palais. Cette exposition « Chemin aimant, réflexion sur le cheminement » de l'artiste Emmanuel Dauzet accueille le public à l'espace culturel Bidéac de Saint-Palais du lundi au samedi de 10h à midi et de 14h à 18h jusqu'au samedi 27 juin. Cette année, le Centre départemental d'éducation au patrimoine Hospitalea à Irisari invite ses visiteurs à explorer les chemins des légendes basques à travers l'exposition Mythologia. Le Centre Hospitalea propose une exposition pédagogique dédiée à ce patrimoine immatériel organisé en trois espaces. Un espace immersif pour plonger dans les légendes grâce au décor, aux textes poétiques et à l'écoute de contes. Un espace scientifique présentant l'état actuel de la recherche et les différentes interprétations de ces mythes. Et enfin, un espace contemporain mettant en lumière les réinterprétations artistiques, illustrations, spectacles, danse, cinéma. Une exposition en entrée libre et gratuite du mardi au samedi de 10h à 12h30 et de 13h30 à 17h30 au centre Hospitalea dans le bourg d'Irisari. Programme complet sur hospitalea.fr. Don de sang ou de plasma en cette période des ponts de mai, l'établissement français du sang rappelle qu'il est essentiel de se mobiliser. Propice au repos et au long week-end hors du quotidien, elle est aussi propice à un geste généreux qui sauve des vies. L'EFS vous invite à participer à l'une de ces demi-journées de collecte à la Maison des associations de Glun à Bayonne, mardi 26 mai de 15h à 19h et mercredi 27 mai de 9h30 à 13h. Prise de rendez-vous sur le site dondesang.efs.sante.fr. À l'occasion d'un concert au profit du Nibasque, les chœurs Cantali Lagunac et Chimichama uniront leurs forces dimanche 31 mai à 17h en l'abbaye de Laonce. L'association Le Nibasque a pour objet toute œuvre d'éducation et d'accompagnement d'enfants, d'adolescents et de jeunes adultes dont les capacités et les difficultés nécessitent une offre de services adaptée et de soutenir leur famille. Ce concert avec les chœurs Cantali Lagunac

0: et Chimichama sera donné dimanche 31 mai à 17h en l'abbaye de Laons. Du 2 au 27 juin 2026, la médiathèque de Biarritz accueille une exposition de 70 tableaux créés par des artistes aquitains. Ces œuvres ont été inspirées par des dessins réalisés au Cambodge par 200 enfants de tous âges scolarisés dans le centre d'accueil et de formation pour un sourire d'enfant. Ainsi, une vingtaine d'artistes aquitains bénévoles se sont inspirés des dessins de ces enfants pour créer des œuvres originales et singulières exposées et mises en vente à la médiathèque de Biarritz. Les fonds issus des ventes des tableaux seront intégralement versés à l'ONG pour un sourire d'enfant afin de participer au renouvellement du matériel de l'école professionnelle des métiers du cinéma qui forme chaque année 150 jeunes et leur permet d'accéder dans leur pays aux métiers auxquels ils aspirent. Cette exposition Vente Kids and Artists au profit de l'association Pour un sourire d'enfant accueillera le public du 2 au 27 juin 2026 au sein de la médiathèque de Biarritz.
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1: De nouveaux bombardements et appels à évacuer des zones entières du sud Liban ce mardi. Tsahal, l'armée israélienne, concentre en particulier son offensive sur la ville de Nabatieh. Cette guerre affecte tout le peuple libanais, un peuple qui a besoin de retrouver sa souveraineté. C'est ce que nous dira la supérieure de la congrégation des sœurs maronites de la Sainte Famille au début de ce journal. Un nouveau Premier ministre au Sénégal, le président Diomaye Faye a nommé un économiste à la tête du gouvernement trois jours après le limogeage d'Ousmane Sonko. Celui-ci fait déjà son retour. Il vient d'être élu ce matin président de l'Assemblée nationale. Dans ce journal également, la fronde grandissante au sein du Parti socialiste espagnol. Et puis nous entendrons le pape Léon XIV qui hier présentait son encyclique Magnifica Humanitas depuis la salle du synode, un texte social dans lequel le Saint-Père plaide pour un monde désarmé.
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1: Bonjour. L'armée israélienne a appelé ce mardi matin les habitants de la ville de Nabatieh à évacuer les lieux en prévision de nouvelles frappes contre le Hezbollah. C'est la première fois que tous les habitants de cette ville sont sommés de se déplacer. Hier déjà, comme les semaines précédentes, cette ville du sud Liban avait déjà été le théâtre de nouvelles frappes de Tsahal en violation du cessez-le-feu signé le 17 avril. Benjamin Netanyahou, le premier ministre israélien, a expliqué hier que son pays allait intensifier son offensive pour écraser, je cite, le Hezbollah. Les Libanais qui vivent dans le désarroi d'un pays dont la souveraineté est sans arrêt attaquée. De nombreux jeunes du Liban n'ont presque que connu la guerre et la tentation de l'exil est grande, même si c'est une fausse solution selon sœur Marie-Antoinette Saadé. Elle est la supérieure de la congrégation des sœurs maronites de la Sainte Famille.
3: Au sujet des jeunes qui n'ont qu'un seul désir, quitter le pays parce qu'ils n'ont connu que la guerre et les difficultés et rien n'est facile pour eux et chaque fois il faut refaire la vie. Alors ceux-là, à ces jeunes-là, on essaie de leur rappeler notre histoire, l'histoire de nos ancêtres, ce peuple qui a réduit les montagnes en terrasses et qui a travaillé avec ses mains, qui a à la sueur de son front. On essaie de leur dire, mais si vous ne bâtissez pas votre pays, si vous ne faites pas quelque chose pour votre pays, vous allez toujours être déraciné partout où vous allez. Alors on essaie de leur ouvrir des horizons, mais pour eux, c'est quand même difficile. Parce que l'école est difficile, l'université est difficile, l'hôpital est difficile, la vie de tous les jours est difficile. Vous voyez ce que je veux dire? C'est des jeunes qui n'ont connu que des difficultés dans leur vie. Plus que jamais, on a besoin de tous nos amis qui sont en dehors du Liban et qui croient en nous, alors qui continuent à ne pas désespérer, qui continuent à croire en ce Liban libre, souverain, même s'il reste un pays dont le territoire est petit, mais il nous le faut en entier et pas fragmenté.
1: Sœur Marie-Antoinette Saadé, supérieure de la congrégation des sœurs maronites de la Sainte Famille qui vit non loin de Beyrouth. Un autre cessez-le-feu de violet est celui entre les États-Unis et l'Iran. Des frappes américaines ont eu lieu ces dernières heures sur le sud du pays. Les gardiens de la Révolution ont annoncé avoir abattu un drone américain et tiré sur plusieurs autres aéronefs qui entraient dans l'espace aérien du pays. L'Iran, où une déclaration du guide suprême Mojtaba Khamenei a été lue à la télévision d'État, il est certain qu'il n'y aura pas de retour en arrière et que les nations et territoires de la région ne serviront plus de bouclier aux bases américaines, explique le guide iranien Mojtaba Khamenei, qui n'est pas apparu en public depuis sa prise de fonction au début du mois de mars. Partons au Sénégal où quatre jours après son limogeage de son poste de Premier ministre par le président Diomaye Faye, Ousmane Sonko, revient comme président de l'Assemblée nationale. Il a été élu ce matin à la tête de la Chambre lors d'une session boycottée par l'opposition. Le Sénégal qui a également depuis hier soir un nouveau Premier ministre, Amadou Alaminou Mohamed Lo, un économiste de 60 ans, déjà membre du gouvernement depuis 2024. Les précisions de notre correspondant à Dakar, Abdoulaye Diédou.
4: 72 heures après avoir mis fin aux fonctions de son désormais ex-premier ministre Ousmane Sonko, le président sénégalais Bassirou Diomaye Faye a dévoilé hier le nom du nouveau chef du gouvernement. Il s'agit de l'économiste et ancien haut cadre de la BCAO, Amadou Alaminou Lo. Technocrate clé, le nouveau patron de l'exécutif s'est engagé à traduire en acte l'agenda national de transformation Sénégal 2050 en rigueur comptable et à stabiliser dans le même temps une situation macroéconomique croulant sous le poids d'une dette dite cachée. En déclinant hier les orientations majeures de sa feuille de route, l'ancien secrétaire général du gouvernement compte mettre le curseur sur les urgences de l'heure, à savoir la stabilisation des finances publiques, la gestion des tensions sociales, l'atténuation des chocs économiques mondiaux, le renforcement de la sécurité sous-régionale délétère et la gestion des nouvelles ressources pétrolières et gazières. À l'endroit des acteurs du secteur privé local, des partenaires techniques et financiers et des investisseurs étrangers, Alamine Lo a rappelé que le Sénégal est un pays sûr, fiable et qu'il entend le rester. Devant les caméras de la télévision nationale, le patron de la primature s'attelle à présent à parachever la composition du nouveau gouvernement. Abdoulaye Diédou, Dakar, Radio Vatican.
1: Une visite qui témoigne de l'inquiétude de l'Organisation mondiale de la santé, celle de son directeur général en République démocratique du Congo ce mardi, alors que l'épidémie du virus Ebola ne cesse de progresser. Hier, l'OMS a qualifié l'épidémie d'extrêmement grave et difficile à contenir. L'Ouganda est également touché. Une dizaine de pays africains pourraient être également concernés selon l'agence médicale de l'Union africaine. L'est de la République démocratique du Congo, où les combats se poursuivent malgré tout entre l'armée et le groupe anti-gouvernemental M23. Malgré en pleine épidémie donc du virus Ebola. À 3 semaines de la visite du pape Léon XIV en Espagne, le chef du gouvernement espagnol sera en visite au Vatican demain matin. Pedro Sanchez sera reçu par le pape, puis s'entretiendra à la secrétaire d'État. Mais chez lui, le leader socialiste espagnol est en grande difficulté. Plusieurs de ses proches sont accusés de corruption, parmi lesquels l'ancien chef du gouvernement José Luis Rodríguez Zapatero. Des voix s'élèvent de plus en plus nombreuses pour réclamer des élections anticipées, à commencer par celle de l'ancien Premier ministre socialiste Felipe González. Les précisions de Luis Marsans.
5: Sa voix a beau se faire entendre à l'international, ses résultats économiques sont salués par Bruxelles. Pourtant, chez lui, Pedro Sanchez est de plus en plus seul. Sans majorité parlementaire, le socialiste voit ses proches tomber les uns après les autres dans des affaires de corruption. L'un de ses anciens bras droits est en prison dans l'attente de son procès pour blanchiment d'argent. Un autre a été jugé il y a quelques semaines. Son épouse, également inculpée pour corruption, est convoquée par la justice. Enfin, son mentor, José Luis Rodríguez Zapatero, est accusé de trafic d'influence. Aux appels de la droite des élections anticipées s'ajoutent désormais celles de l'ex-premier ministre socialiste Felipe González. Il devrait y avoir des élections cette année, a déclaré celui qui a pris ses distances avec son parti et qui ne cache pas sa haine pour Pedro Sanchez. Si le calendrier est respecté, les prochaines élections doivent pourtant se tenir en 2027 et Pedro Sanchez, au pouvoir depuis 2018, entend aller jusqu'au bout de son mandat. Mais il faudra sans doute pour cela qu'il apporte des réponses à son électorat qui ne cache pas son malaise face à tant d'affaires de corruption. Barcelone, Luis Marsans pour Radio Vatican.
1: La Russie a lancé de nouveaux missiles ces dernières heures sur le sol ukrainien. 6 régions sont actuellement privées d'électricité. Et Moscou a d'ailleurs exhorté les habitants de Kiev à s'éloigner de certaines zones, prélude à de nouveaux bombardements. Hier, la capitale ukrainienne a de nouveau été massivement frappée. Les États-Unis, par la voix du secrétaire d'État américain Marco Rubio, se disent disponibles à une médiation entre Kiev et Moscou. Un monde de guerre, d'armes et de domination, c'est ce que dénonce entre autres le pape dans Magnifica Humanitas, publié hier. Cette première encyclique du pape américain porte sur la protection de la dignité humaine, vous le savez, à l'ère de l'intelligence artificielle. Les défis sont nombreux pour édifier une société où l'aspiration de l'homme à la paix et au bien commun voulu par Dieu soit des critères partagés par le plus grand nombre. L'Église ne cesse de plaider pour un monde désarmé, comme le rappelait le Saint-Père hier dans la salle du synode.
6: L'Église œuvre depuis longtemps en faveur du désarmement nucléaire, consciente que toute grande puissance technique peut avoir des répercussions sur la vie des personnes et doit donc s'accompagner d'un discernement moral adéquat et d'un contrôle public. Le désarmement nucléaire reste un service rendu à la paix et à la dignité de la famille humaine. Dans le même esprit, l'intelligence artificielle exige aujourd'hui d'être désarmée, libérée des logiques qui en font un instrument de domination, d'exclusion ou de mort. Tout comme l'énergie nucléaire, elle doit être au service de tous et du bien commun. Les décisions concernant la technologie ne doivent jamais être dissociées de la conscience et de la responsabilité. Ne dormons pas comme les autres, exhortait l'apôtre Paul, mais veillons. Une telle vigilance est nécessaire aujourd'hui. La paix, qui n'est pas simplement l'absence de guerre, est la justice à l'œuvre. Mais lorsque la technologie affaiblit notre sens critique, c'est la paix elle-même qui est menacée.
7: Peace itself is at risk.
1: Le pape Léon XIV, hier, depuis la salle du synode du Vatican, lors de la présentation de son encyclique Magnifica Humanitas. Une encyclique, bien sûr, à retrouver en détail sur notre site vaticannews.va ainsi que tous nos approfondissements. L'information, elle reviendra ce soir à 18h. Je vous souhaite d'ici là une excellente après-midi.
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0: Évangile de Jésus-Christ selon saint Marc. En ce temps-là, Pierre se mit à dire à Jésus : Voici que nous avons tout quitté pour te suivre. Jésus déclara : Amen, je vous le dis, nul n'aura quitté à cause de moi et de l'Évangile une maison, des frères, des sœurs, une mère, un père, des enfants ou une terre, sans qu'il reçoive, en ce temps déjà, le centuple, maison, frères, sœurs, mères, enfants et terres, avec des persécutions, et dans le monde à venir, la vie éternelle. Beaucoup de premiers seront derniers, et les derniers seront les premiers. Quand Pierre dit « Voici que nous avons tout quitté pour te suivre », Jésus comprend bien qu'il est en quelque sorte en train de demander ce qu'il y aura pour lui et pour les autres disciples. Est-ce que cet apôtre manquerait de générosité? En tout cas, est posée la question de la reconnaissance, de la rétribution. Cette rétribution qui vient sans doute d'abord de Dieu, mais pas seulement. Eh bien, pour nous, cette question se pose aussi. Qu'est-ce que nous attendons? Nous qui avons sans doute quitté quelque chose, peut-être tout, pour suivre notre Maître. Eh bien, Jésus répond aussi au pluriel, de manière générale en promettant une grande richesse à ceux qui ont laissé quelque chose pour le suivre. La conception qui est sous-jacente à sa réponse est assez classique, hein, et elle est en deux temps. Vous avez donné, vous recevrez, mais d'une part, en ce temps déjà, et d'autre part, dans le monde à venir. En ce temps déjà, le centuple en maison, frères, sœurs, etc. Et nous pouvons rendre grâce pour ce que Dieu nous donne aujourd'hui, pour ce qu'il donne à son Église, avec magnificence. Il y aura aussi les persécutions, c'est vrai, c'est la rançon de la suite du Christ. Et puis, dans le monde à venir, Jésus promet à ses disciples la vie éternelle. Nous reprenons le temps ordinaire. N'oublions pas cette promesse que Dieu nous fait et qui nous renouvelle dans l'espérance, qui nous permet d'avancer avec confiance.
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1: Aujourd'hui, 26 mai, nous fêtons Saint Béranger. Béranger avec un A ou un E. Saint Béranger, moine bavarois, fut le premier abbé de l'abbaye réformée de Wormbach-sur-Lin en Basse-Bavière. La fondation de ce monastère avait été commencée dès 1040, mais il ne put se développer qu'après une dotation du comte Egbert en 1094, et ce fut alors que Béranger en devint l'abbé. Il mourut en 1108 et Vientot lui succéda. Quant au prénom de Béranger, c'est un prénom germanique qui évoque un guerrier glorieux, de Ber la gloire et Gary la lance, symbole du combat. Illustré au Moyen-Âge par des empereurs, des rois, des chevaliers et même des troubadours, Béranger n'a pas conquis le monde. À partir du XVe siècle, on n'en trouve guère de traces ni chez les anglo-saxons ni en Europe continentale. Sa renaissance a eu lieu dans les années 50, surtout dans les familles aristocratiques, à la recherche de nouveaux prénoms féodaux. Sa diffusion reste pour l'instant très restreinte. Nous fêtons également aujourd'hui Saint-Philippe Néri. De famille aisée, il avait eu une enfance heureuse, originale, pittoresque, suprêmement intelligent, aimant la poésie et la musique, d'une bonne humeur inaltérable, il avait sans cesse des joyeusetés à la bouche. À 20 ans, il vint à Rome où il devait demeurer toujours. Le jour, il faisait des vers qu'il vendait et il donnait des leçons pour vivre. La nuit, il dormait sur la dure et priait. Le soir, il recevait des jeunes gens qu'il avait recrutés dans les lieux de plaisir. On parlait, on riait, on chantait. Puis Philippe commentait l'évangile. Il reçut le sacerdoce à l'âge de 37 ans et fut dès lors le prédicateur et le confesseur le plus en renom de la ville éternelle. Lui-même, depuis une certaine extase qu'il eut dans les catacombes en 1544, il lui semblait avoir du feu en guise de cœur dans la poitrine. « Assez, Seigneur, disait-il, retiens ta grâce, car un mortel ne peut supporter tant de joie. » Le temps vint où il ne disait plus sa messe en public. À l'idée de la célébrer, il tombait dans un tel ravissement d'esprit qu'il jouait d'abord un peu avec son chat avant de pouvoir la commencer. Comme elle n'en finissait pas, le servant disparaissait à la communion pour ne revenir que 2 ou 3 heures plus tard, rappelé par la sonnette. En 1575, il reçut du pape la vieille église Saint-Jérôme. Il la rebâtit en y ajoutant une salle qui fut appelée l'oratoire, parce que l'on y priait. Mais on y chantait aussi. C'est là que fut créé l'oratorio, drame lyrique sur des paroles religieuses avec solo, chœur et orchestre. Là aussi que furent fondés les oratoriens, société de prêtres séculiers que ne lient aucun vœu et qui, tel Saint Philippe Néri, ne péchèrent jamais par excès de conformisme. Demain, n'oubliez pas de souhaiter une bonne fête aux Augustins. Bonne journée !

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2: Bonjour à tous. La 60e journée mondiale des communications sociales a été célébrée le 17 mai. Le pape Léon XIV a livré un message dense et exigeant sur les bouleversements anthropologiques provoqués par l'intelligence artificielle. Au cœur de son propos, défendre la voix, le visage et la relation humaine. Chaque année, la Journée mondiale des communications sociales invite l'Église à interroger les mutations du monde médiatique et numérique. En 2026, alors que l'intelligence artificielle générative s'impose dans tous les champs de la communication, Léon XIV place le débat au niveau le plus fondamental, celui de l'identité humaine. Dans son message intitulé « Préserver les voix et les visages humains », il alerte sur les risques d'une technologie capable de simuler la parole, l'émotion et même la relation et appelle à une responsabilité collective et éclairée. Dès les premières lignes, Léon XIV rappelle que le visage et la voix ne sont pas de simples attributs biologiques, mais les traits uniques et distinctifs de chaque personne reçue de Dieu. Ils sont le lieu même de la relation, de la présence et de la responsabilité. Le visage et la voix sont sacrés car ils manifestent que chaque être humain est créé à l'image de Dieu et appelé à la communion. C'est précisément cette dimension incarnée que la révolution numérique risque, selon lui, d'altérer. Lorsque des systèmes d'intelligence artificielle imitent la parole, les sentiments ou les interactions humaines, ils ne se contentent pas de transformer l'écosystème informationnel. Ils envahissent le niveau le plus profond de la communication, celui des relations entre les personnes humaines. Le défi n'est donc pas seulement technologique, mais fondamentalement anthropologique. Le pape met longuement en garde contre un affaiblissement de la pensée critique et de la créativité humaine. Les algorithmes conçus pour maximiser l'engagement favorisent les émotions rapides et pénalisent l'effort de compréhension et la réflexion, renforçant la polarisation sociale. À cela s'ajoute, selon lui, une confiance naïve dans l'IA, perçue comme une amie omnisciente, capable de répondre à tout sans effort. Autre point central du message, la confusion croissante entre réalité et simulation. Dans des univers numériques peuplés d'influenceurs virtuels et d'agents conversationnels affectueux, il devient de plus en plus difficile de savoir à qui ou à quoi l'on parle réellement. Cette anthropomorphisation trompeuse exploite le besoin humain de relations et peut envahir la sphère intime des personnes, en particulier les plus vulnérables. Le risque est aussi collectif. Remplacer les relations humaines par des relations avec des IA capables de cataloguer nos pensées revient à construire un monde de miroirs où tout est fait à notre image et à notre ressemblance. Sans l'acceptation de l'altérité, prévient le pape, il ne peut y avoir ni relation ni amitié. Face à ces dangers, Léon XIV ne plaide pas pour un rejet de la technologie. Il appelle au contraire à une alliance possible entre humanité et innovation fondée sur trois piliers, la responsabilité, la coopération et l'éducation. Responsabilité des plateformes, des concepteurs d'IA, des législateurs et des médias, afin de garantir transparence, respect de la dignité humaine et lutte contre la désinformation. Coopération entre tous les acteurs concernés, aucun secteur ne pouvant relever seul de tels défis. Nous nous retrouvons demain, à bientôt.
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1: L'Ordre de Malte, près de 1000 ans au service de nos seigneurs, les malades. Comme chaque mois, nous retrouvons Philippe Rideau. Bonjour.
3: Bonjour Mickaël et bonjour chers auditeurs.
1: Alors avant d'évoquer le sujet que vous avez retenu ce mois-ci, je crois que vous avez une petite annonce à faire concernant le centre Saint-Jean à Bayonne.
3: Oui, tout à fait, puisque notre proposition de soins dentaires dispensés au centre Saint-Jean au 19 rue de Luc à Bayonne, chaque lundi de 9h à 13h, s'étend désormais à compter du 4 juin prochain au jeudi de chaque semaine de 14h à 10h. L'offre est donc doublée lundi et jeudi. Ces soins sont réalisés sur rendez-vous dans les conditions habituelles. Et merci à ceux qui en bénéficient de les honorer car la demande est grande et nos dentistes et assistantes bénévoles s'efforcent au mieux de la satisfaire.
1: Aujourd'hui, ce que vous souhaitiez nous partager, c'est l'expérience que vous avez faite récemment, l'expérience des chemins de Saint-Jacques.
3: Absolument. Et vous vous souvenez, chers amis, que ce mois de mai, ce mois de Marie, je l'avais annoncé, vu de l'Ordre de Malte, sous le signe du pèlerinage international de l'Ordre de Malte à Lourdes, du 1er au 5 mai dernier. Ce fut un magnifique pèlerinage dont le thème était « Je vous salue Marie, comblée de grâce, le Seigneur est avec vous ». Marie la première en chemin, chantons-nous souvent joyeusement dans nos églises. Et si précisément ce chemin était le chemin de Saint-Jacques de Compostelle que j'eus le bonheur de reprendre il y a quelques jours avec trois amis, trois vieux frères depuis plus de 50 ans, c'est-à-dire là aussi le chemin de vie parcouru avec eux, mais réalisé cette année entre Moissac et la Croix de Gibraltar, près d'Ostabat, en notre Pays basque. Le chemin, bon nombre de nos éditeurs l'ont parcouru et en connaissent tout autant la légèreté et la difficulté, l'allant et souvent l'effort. Bien sûr, chacun y met son cœur, son esprit, son âme, à chacun son chemin, dit-on communément. Mais Dieu présent partout, peut-on rajouter, si l'on veut bien se rendre disponible à sa présence. À chacun sa prière. Et je pensais à tout cela quand, hasard, mais qui n'en est pas un, du calendrier, notre route nous conduit ce dimanche 10 mai dans la petite ville de Manciette, dans le Gers. Il pleut, il fait gris et humide, la veste de pluie est de sortie, quand tout d'un coup, le soleil revient à l'heure de la messe. Première belle surprise, en entrant dans l'église Notre-Dame de Pitié, le chemin de croix est fait de croix de Malte dans toute leur simplicité et si haute symbolique. Les huit pointes de la croix de Malte représentent en effet les huit vertus que doit posséder et cultiver un membre de l'ordre. Foi, vérité, justice, humilité, endurance, sincérité, miséricorde, charité. Tout un programme d'action comme une boussole spirituelle sur un chemin de Compostelle par exemple. Deuxième surprise aussi quand l'assemblée nombreuse est invitée à sortir de l'église pour rejoindre un calvaire 100 mètres plus loin sur la place. Le prêtre est là en bel ornement et en sang devant une table où sont posées une jolie bouteille de vin et un pain bien doré. Commence alors la procession des rogations. De quoi s'intéresser, vous en conviendrez, chers amis, à la tradition des messes de rogation, jadis très présente et si fervente dans nos campagnes. Et ce, me suis-je renseigné, depuis le 5e siècle où elles furent créées par l'évêque Saint-Mamère pour conjurer les calamités du temps. Je n'ai pas eu le temps de vérifier si Saint-Mamère est l'un des trois saints de glace, mais on peut joliment l'imaginer, vu la très opportune concordance des temps en ce 10 mai 2026, période des saints de glace, toujours remarquée. Car les messes de rogation avaient lieu traditionnellement pendant les trois jours précédant l'Ascension, que nous avons fêté le 14 mai dernier. Tout y est. Rien ne se fait par hasard sous le regard du bon Dieu. Alors, le but de ces messes, voyez-vous, était de prier pour la qualité des récoltes, la protection des champs et du territoire communautaire et l'affirmation, la protection de la population y vivant. Elles étaient aussi nombreuses dans notre Pays basque, s'inscrivant tout naturellement au cœur de l'activité de la maison, de l'Etxea, du voisinage, du village, comme à Isatsu, à Muguère aussi, où la procession partait de la croix de Muguère, la fameuse croix de Muguère, surplombant Bayonne et ses environs, croix de rogation. Ah, puissions-nous revoir, chers amis, les processions de rogation en hommage aussi plus que mérité au travail de nos agriculteurs si indispensable et si bien résumé dans ce magnifique bénédicité que vous connaissez aussi. Bénis le dur labeur des paysans de France, maîtres des moissons, fait que leur effort procure à tous nos frères leur pain quotidien, et s'il vient un jour à manquer en France, souviens-toi de ce jour où pour une foule immense, tu le multiplias. Vous le savez sûrement, chers amis, rogation vient du latin rogare, demander. Et qu'est-ce que le chemin de Compostelle, sinon marcher et demander ? Demander à Dieu d'agir selon sa volonté. Souvenez-vous aussi de l'évangile de ce 16 mai dernier. Il m'a tellement marqué alors que nous marchions en alternance sous la pluie et le soleil. Permettez-moi de le resituer. En ce temps-là, Jésus disait à ses disciples, « Amen, amen, je vous le dis, ce que vous demanderez au Père en mon nom, il vous le donnera. Jusqu'à présent, vous n'avez rien demandé en mon nom, demandez et vous recevrez, ainsi votre joie sera parfaite. » Et la voilà, la clé possible que je cherchais en marchant. Demandez au Père en mon nom. Que ma demande soit d'abord un acte de foi, quelle que soit sa destination, quelle que soit la personne pour qui elle est adressée. Oui, tout peut alors s'éclairer, tout peut s'effacer, tout peut être soulagé en cherchant à offrir à notre Dieu chacune de nos demandes, les plus immédiates comme les plus secrètes. Regardez, demandez. Et voilà que, chemin faisant, deuxième découverte inattendue que je souhaite partager avec vous. La magnifique chapelle de Cobain à Arthez de Béarn. Alors, elle fut construite vers 1154 et superbement rénovée dernièrement à la demande de Gaston IV le Croisé, pour devenir, devinez quoi, ça ne s'invente pas, une commanderie de l'ordre de Malte. Elle était en effet en position stratégique, le long du chemin des pèlerins, et était de fait un lieu d'accueil, de repos, de protection au cœur du Moyen-Âge béarnais. Cette chapelle est une merveille, avec notamment un enfeu gothique flamboyant, abritant le gisant d'un chevalier de l'ordre de Malte du XIVe siècle. Je n'ai hélas pas de renseignements particuliers pour l'instant sur ce chevalier. Peut-être en existe-t-il, et peut-être un de nos auditeurs en a-t-il, et pour les transmettre à notre radio. Mais on peut laisser notre imaginaire aller aussi vers lui, vers ce mystérieux chevalier, et rêver de son idéal de vie d'alors. N'hésitez pas, amis pèlerins, amis randonneurs ou touristes, à entrer dans la chapelle de Cobain pour admirer, pour contempler. Oui, vraiment, combien ces moments partagés sur le chemin, ces kilomètres avalés, ce sac souvent trop lourd, ces jambes trop raides, sont finalement si propices à tant de richesses révélées. Alors, deux solutions, chers amis. Ou vous adoptez la position du lapin mécanique, un pas devant l'autre, toujours le même pas, tête baissée, ou vous adoptez la position du marcheur, les yeux ouverts, tête haute, le cœur prêt à sourire. Regardez, mes amis, regardons tous. Voici venu maintenant le temps de conclure cette chronique, et je souhaiterais très simplement, très humblement, tisser le lien entre cette invitation à soigner, à soutenir, à défendre, qui est celle des hospitaliers de Malte, dont font trace, toujours vivante, bon nombre de nos églises, chapelles même les plus reculées, comme la chapelle de Cobain, et cette invitation de nos agriculteurs et paysans à cultiver, à récolter le blé, le pain, les vignes, le vin, partout, En nos terres, même les plus abruptes, même les plus inaccessibles, nos paysans et agriculteurs sont là. Voyez cette invitation à nourrir, abreuver, soigner, comme elle est urgentissime, décisive, en notre temps si mortel, si démurge. Voyez combien notre seule chance de tisser un lien indestructible, salvateur pour tous et chacun de nous, salvateur, solidaire sur le chemin comme nous pouvons l'expérimenter, et de répondre à cette urgence vitale de notre temps au nom de notre Seigneur. Demandez au Père au nom du Christ. Quel programme, mes amis! Mais quelle joie aussi de confier notre demande à notre Mère du Ciel. Oui, vraiment, Marie, la première en chemin, la première sur chacun de nos chemins. Ô Marie, conçue sans péché, priez pour nous qui avons recours à vous. Agur Maria, gracias betea, iaona da surekin.
1: Merci beaucoup Philippe Rideau et rendez-vous le mois prochain.
3: Merci à vous Mickaël, bon chemin chers amis, à bientôt.
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2: Dans notre précédent rendez-vous, nous avons évoqué, je dirais, ce qui fait l'originalité du christianisme par rapport à toutes les autres religions, dans la perspective du judaïsme. Nous avons vu comment, à travers les nombreux textes que nous possédons, il y avait le constat d'une distance entre Dieu et l'homme. Distance qui s'originait dans la chute et le fait que Dieu avait chassé Adam et Ève du jardin d'Éden. Il faut revenir à Dieu, mais comment? Et cela va prendre des siècles. Petit à petit, Dieu va s'approcher et va indiquer à l'homme un principal chemin de retour qui peut se vivre par les uns ou les autres de diverses manières. Un chemin de retour. Mais voilà, l'homme est bien incapable de se maintenir fidèlement, à longueur de temps, sur ce chemin de retour que Dieu lui a proposé. Alors, nous voyons quand même que la distance entre l'homme et Dieu va s'amenuiser. C'est le cas à travers un personnage comme Moïse, qui voit Dieu face à face, puis Dieu vient habiter dans le campement des Hébreux, en dehors du campement, mais quand même proche, puis il habite au cœur même de la cité de Jérusalem. Il a sa maison parmi les maisons du peuple d'Israël. Et nous disions que cette perspective donne finalement lieu à une tradition religieuse où Dieu est un être extérieur à moi-même, avec lequel je vais entretenir une relation, je vais m'adresser à lui, il va m'exaucer, je vais lui rendre grâce, je vais le louer, je vais prier, intercéder, etc. C'est une relation forte, mais qui se déroule encore avec une certaine distance. Ce qui vient tout transformer, c'est l'incarnation. Parce que, en une seule et même personne, Jésus, Fils de Dieu, cohabite l'homme et Dieu. Il n'y a plus de distance en lui. Certes, nous comprenons cela, mais en même temps, nous pouvons dire, bon, ok, j'accepte que en Jésus, il n'y ait plus de distance entre l'homme et Dieu, mais je ne suis pas Jésus, je ne suis pas le Verbe incarné, je reste 100% un homme de chair et d'eau. Oui, c'est vrai, on pourrait dire que la situation semble impossible, mais voilà, Dieu a décidé de nous faire partager cette grâce, en quelque sorte, de nous faire bénéficier de cette incarnation, de cette union des deux natures en Jésus. Et c'est ici toute l'importance du baptême. Le baptême est une nouvelle naissance d'eau et d'esprit. C'est-à-dire qu'à partir de ce moment-là, peut-être déjà avant, ce n'est pas à nous de poser des limites à Dieu et à ce qu'il veut faire en chacun de nous. Mais il est certain qu'à partir de ce moment-là, nous entrons dans une possibilité qui nous est offerte d'avoir accès à la vie divine. Quand on exprime les choses de cette manière, ça peut paraître un peu fou et ça l'est. Lorsque j'étais étudiant en philosophie à l'université, je me suis intéressé de près aux philosophies orientales. Parce que, finalement, cela exprimait une certaine recherche en moi. Un certain vide aussi. L'un va avec l'autre. Et j'étais tombé sur un ouvrage d'un philosophe hindou, Sri Aurobindo, de la fin du XIXe siècle, né en 1872, mais avec encore un bon pied dans le XXe siècle, puisqu'il mourut en décembre 1950. Et ce livre s'intitulait « Introduction à la vie divine ». Et j'ai reçu un choc en lisant ce titre. Je me suis dit « Mais oui, c'est cela dont nous avons faim et soif. Entrer dans la vie divine, c'est cela qui est la vraie vocation.

Mais dis ça au catéchisme que ma vocation, que ma place, en quelque sorte, était au cœur même de la vie divine.

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1: Dans le christianisme, et c'est ce qui fait son originalité, l'être humain n'est pas seulement une créature de Dieu qui cherche son créateur, qui s'adresse à lui, qui développe une relation avec lui, mais il est son temple, son lieu d'habitation. Et cela renverse la perspective religieuse classique. On ne cherche plus le divin dans les hauteurs du ciel, dans le faste des cathédrales, dans la beauté de la création, mais on le cherche dans le silence de sa propre intériorité. Vu sous cet aspect, je me demande si on peut encore parler de religion chrétienne, mais peut-être devrions-nous préférer le terme de habitation divine ou intimité divine. L'être humain n'est pas un espace vide, un espace neutre, un no man's land. C'est un lieu conçu pour accueillir la présence de Dieu. Et c'est sans doute l'image la plus forte qui est utilisée par l'apôtre Paul pour expliquer que notre dimension physique elle-même est sacrée. 1 Corinthiens chapitre 3 verset 16. Ne savez-vous pas que vous êtes le temple de Dieu et que l'Esprit de Dieu habite en vous? Cette phrase devrait nous faire tomber à la renverse. Et nous pourrions avoir la même réaction que Jacob dans son songe, qui est effaré, qui a peur tout d'un coup, car il réalise que Dieu était présent dans ce lieu et qu'il ne le savait pas, qu'il l'ignorait. Eh bien, mes amis, j'ai l'impression que la plupart du temps dans notre existence, nous ignorons que nous sommes le temple du Saint-Esprit, qu'il demeure en nous. Et même si nous le savons, nous vivons quasiment du matin au soir comme si cela n'existait pas. C'est ça qui est terrible. Nous avons un trésor. D'ailleurs, Paul parle d'un trésor que nous contenons dans des vases d'argile. Qu'est-ce que ce trésor, si ce n'est la présence de Dieu, la présence du Saint-Esprit en nous? Nous avons un trésor et nous vivons comme des indigents. Nous avons cette grâce extraordinaire d'abriter la présence de Dieu, mais nous n'y pensons que très rarement et nous vivons exactement comme si ce n'était pas le cas. Dès lors, le corps qui est le réceptacle de la présence de Dieu n'est plus un obstacle à l'esprit. On ne va pas continuer à opposer le corps et l'esprit, puisque le corps est le lieu même de l'habitation de l'esprit. Et l'âme, comme le suggérait sainte Thérèse d'Avila dans son château intérieur, l'âme possède de multiples demeures au centre desquelles siège la présence divine. Mais à quoi sert cette présence divine? C'est ce que nous essaierons de mettre à jour dans notre prochain rendez-vous.
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1: Notre-Dame de Lourdes, je vous confie Marie pour que l'on trouve l'origine de ses symptômes. Merci beaucoup.
2: Bonjour, je vous demande de prier pour Dominique qui a de très très grosses difficultés. Qu'elle ne perde pas ni l'espoir ni la foi. Merci de prier pour elle. Bonne journée. Merci Vierge Marie.
3: Notre-Dame de Lourdes, je te confie Cécile qui passe son examen bientôt. Protège-la et je te confie tous les malades de ma famille. Merci Maman Marie.
4: Au nom du Père et du Fils et du Saint-Esprit. Amen. Amen. Chers frères et sœurs, soyez les bienvenus à Lourdes, dans cette grotte de Massabielle où la Vierge Marie, l'Immaculée Conception, est apparue à Bernadette. Avec elle, nous méditerons les mystères douloureux du rosaire. Nous prions pour tous les pèlerins présents à Lourdes. Nous prions aussi avec tous ceux, toutes celles qui, de par le monde, nous sont unis par l'écoute de leur radio chrétienne francophone, par l'écoute de la chaîne de télévision catholique KTO, par leur connexion au site internet du sanctuaire de Lourdes. Je crois en Dieu, le Père Tout-Puissant, Créateur du ciel et de la terre, et en Jésus-Christ, son Fils unique, notre Seigneur. Prions pour notre Saint-Père, le Pape Léon, pour ses intentions, pour sa prochaine visite ici en France, pour les intentions de toute l'Église et pour la paix dans le monde. Notre Père, qui es aux cieux, que ton nom soit sanctifié, que ton règne vienne, que ta volonté soit faite sur la terre comme au ciel. Je vous salue Marie, pleine de grâce, le Seigneur est avec vous. Vous êtes bénie entre toutes les femmes, et Jésus, le fruit de vos entrailles, est béni.
5: Sainte Marie, Mère de Dieu, priez pour nous, pauvres pécheurs, maintenant et à l'heure de notre mort. Amen.
4: Je vous salue Marie, pleine de grâce, le Seigneur est avec vous. Vous êtes bénie entre toutes les femmes, et Jésus, le fruit de vos entrailles, est béni.
5: Sainte Marie, Mère de Dieu, priez pour nous, pauvres pécheurs, maintenant et à l'heure de notre mort. Amen.
4: Je vous salue Marie, pleine de grâce, le Seigneur est avec vous. Vous êtes bénie entre toutes les femmes, et Jésus, le fruit de vos entrailles, est béni.
5: Sainte Marie, Mère de Dieu, priez pour nous pauvres pécheurs, maintenant et à l'heure de notre mort. Amen.

0: Ô Marie conçue sans péché.
1: Priez pour nous, pécheurs.
0: Premier mystère douloureux, l'agonie de Jésus. De l'Évangile selon saint Luc. Dans l'angoisse, Jésus priait avec plus d'insistance et sa sueur devint comme des gouttes de sang qui tombaient jusqu'à terre. Avec Marie, refuge des pécheurs, prions pour la conversion des pécheurs, que par l'intercession de Notre-Dame, ils reçoivent la lumière et la force de l'Esprit-Saint pour confesser leurs péchés. Notre Père, qui es aux cieux, que ton nom soit sanctifié, que ton règne vienne, que ta volonté soit faite sur la terre comme au ciel.
2: Donne-nous aujourd'hui notre pain de ce jour. Pardonne-nous nos offenses, comme nous pardonnons aussi à ceux qui nous ont offensés. Et ne nous laisse pas entrer en tentation, mais délivre-nous du mal.
0: Je vous salue, Marie, pleine de grâce. Le Seigneur est avec vous. Vous êtes bénie entre toutes les femmes, et Jésus, le fruit de vos entrailles, est béni.
2: Sainte Marie, Mère de Dieu, priez pour nous pauvres pécheurs, maintenant et à l'heure de notre mort. Amen.
0: Je vous salue, Marie, pleine de grâce, le Seigneur est avec vous. Vous êtes bénie entre toutes les femmes, et Jésus, le fruit de vos entrailles, est béni.
2: Sainte Marie, Mère de Dieu,
0: je vous salue, Marie, pleine de grâce. Le Seigneur est avec vous. Vous êtes bénie entre toutes les femmes, et Jésus, le fruit de vos entrailles, est béni.
2: Sainte Marie, Mère de Dieu, priez pour nous pauvres pécheurs, maintenant et à l'heure de notre mort. Amen.
0: Je vous salue, Marie, pleine de grâce. Le Seigneur est avec vous. Vous êtes bénie entre toutes les femmes, et Jésus, le fruit de vos entrailles, est béni.
2: Sainte Marie, Mère de Dieu, priez pour nous pauvres pécheurs, maintenant et à l'heure de notre mort. Amen.
0: Je vous salue, Marie, pleine de grâce. Le Seigneur est avec vous. Vous êtes bénie entre toutes les femmes, et Jésus, le fruit de vos entrailles, est béni.
2: Sainte Marie, Mère de Dieu, priez pour nous pauvres pécheurs, maintenant et à l'heure de notre mort.
0: Je vous salue, Marie, pleine de grâce. Le Seigneur est avec vous. Vous êtes bénie entre toutes les femmes, et Jésus, le fruit de vos entrailles, est béni.
2: Sainte Marie, Mère de Dieu, priez pour nous pauvres pécheurs, maintenant et à l'heure de notre mort.
0: Je vous salue, Marie, pleine de grâce. Le Seigneur est avec vous. Vous êtes bénie entre toutes les femmes, et Jésus, le fruit de vos entrailles, est béni.
2: Sainte Marie, Mère de Dieu, priez pour nous pauvres pécheurs, maintenant et à l'heure de notre mort. Amen.
0: Je vous salue, Marie, pleine de grâce. Le Seigneur est avec vous. Vous êtes bénie entre toutes les femmes, et Jésus, le fruit de vos entrailles, est béni.
2: Sainte Marie, Mère de Dieu, priez pour nous pauvres pécheurs,
0: je vous salue, Marie, pleine de grâce. Le Seigneur est avec vous. Vous êtes bénie entre toutes les femmes, et Jésus, le fruit de vos entrailles, est béni.
2: Sainte Marie, Mère de Dieu, priez pour nous, pauvres pécheurs, maintenant et à l'heure de notre mort. Amen.
0: Je vous salue, Marie, pleine de grâce. Le Seigneur est avec vous. Vous êtes bénie entre toutes les femmes, et Jésus, le fruit de vos entrailles, est béni.
2: Sainte Marie, Mère de Dieu, priez pour nous pauvres pécheurs, maintenant et à l'heure de notre mort. Amen.

0: Ô Marie conçue sans péché,
1: priez pour nous qui avons recours à vous.
0: Deuxième mystère douloureux, la flagellation. De l'évangile selon saint Jean, Pilate ordonna de prendre Jésus et de le flageller. Ô Marie, nous te recommandons tous ceux qui souffrent dans leur corps et dans leur âme. Que la présence du Christ à leur côté leur apporte joie et réconfort. Notre Père qui es aux cieux, que ton nom soit sanctifié, que ton règne vienne, que ta volonté soit faite sur la terre comme au ciel. Je vous salue Marie, pleine de grâce, le Seigneur est avec vous. Vous êtes bénie entre toutes les femmes, et Jésus, le fruit de vos entrailles, est béni.
1: Sainte Marie, Mère de Dieu, priez pour nous pauvres pécheurs, maintenant et à l'heure de notre mort. Amen.
0: Je vous salue Marie, pleine de grâce, le Seigneur est avec vous. Vous êtes bénie entre toutes les femmes, et Jésus, le fruit de vos entrailles, est béni.
1: Sainte Marie,
0: je vous salue Marie, pleine de grâce, le Seigneur est avec vous. Vous êtes bénie entre toutes les femmes, et Jésus, le fruit de vos entrailles, est béni.
1: Sainte Marie, Mère de Dieu, priez pour nous pauvres pécheurs, maintenant et à l'heure de notre mort. Amen.
0: Je vous salue Marie, pleine de grâce, le Seigneur est avec vous. Vous êtes bénie entre toutes les femmes, et Jésus, le fruit de vos entrailles, est béni.
1: Sainte Marie, Mère de Dieu, priez pour nous pauvres pécheurs, maintenant et à l'heure de notre mort. Amen.
0: Je vous salue Marie, pleine de grâce, le Seigneur est avec vous. Vous êtes bénie entre toutes les femmes, et Jésus, le fruit de vos entrailles, est béni.
1: Sainte Marie, Mère de Dieu, priez pour nous pauvres pécheurs, maintenant et à l'heure de notre mort.
0: Je vous salue Marie, pleine de grâce, le Seigneur est avec vous. Vous êtes bénie entre toutes les femmes, et Jésus, le fruit de vos entrailles, est béni.
1: Sainte Marie, Mère de Dieu, priez pour nous pauvres pécheurs, maintenant et à l'heure de notre mort. Amen.
0: Je vous salue Marie, pleine de grâce, le Seigneur est avec vous. Vous êtes bénie entre toutes les femmes, et Jésus, le fruit de vos entrailles, est béni.
1: Sainte Marie, Mère de Dieu, priez pour nous pauvres pécheurs, maintenant et à l'heure de notre mort. Amen.
0: Je vous salue Marie, pleine de grâce, le Seigneur est avec vous. Vous êtes bénie entre toutes les femmes, et Jésus, le fruit de vos entrailles, est béni.
1: Sainte Marie, Mère de Dieu, priez pour nous pauvres pécheurs, maintenant et à l'heure de notre mort.
0: Je vous salue Marie, pleine de grâce, le Seigneur est avec vous. Vous êtes bénie entre toutes les femmes, et Jésus, le fruit de vos entrailles, est béni.
1: Sainte Marie, Mère de Dieu.
0: Je vous salue Marie, pleine de grâce, le Seigneur est avec vous. Vous êtes bénie entre toutes les femmes, et Jésus, le fruit de vos entrailles, est béni.
1: Sainte Marie, Mère de Dieu, priez pour nous pauvres pécheurs, maintenant et à l'heure de notre mort.

0: Marie conçue sans péché. Troisième mystère douloureux, le couronnement d'épines. De l'Évangile selon saint Jean. Ayant tressé une couronne d'épines, ils la placèrent sur la tête de Jésus. Prions ensemble pour tous les responsables des affaires publiques, que leurs décisions contribuent à la justice et à la paix. Notre Père qui es aux cieux, que ton nom soit sanctifié, que ton règne vienne, que ta volonté soit faite sur la terre comme au ciel. Je vous salue Marie, pleine de grâce, le Seigneur est avec vous. Vous êtes bénie entre toutes les femmes, et Jésus, le fruit de vos entrailles, est béni.
1: Sainte Marie, Mère de Dieu, priez pour nous pauvres pécheurs, maintenant et à l'heure de notre mort. Amen.
0: Je vous salue Marie, pleine de grâce, le Seigneur est avec vous. Vous êtes bénie entre toutes les femmes, et Jésus, le fruit de vos entrailles, est béni.
1: Sainte Marie, Mère de Dieu, priez pour nous pauvres pécheurs, maintenant et à l'heure de notre mort.
0: Je vous salue Marie, pleine de grâce, le Seigneur est avec vous. Vous êtes bénie entre toutes les femmes, et Jésus, le fruit de vos entrailles, est béni.
1: Sainte Marie, Mère de Dieu, priez pour nous pauvres pécheurs, maintenant et à l'heure de notre mort. Amen.
0: Je vous salue Marie, pleine de grâce, le Seigneur est avec vous. Vous êtes bénie entre toutes les femmes, et Jésus, le fruit de vos entrailles, est béni.
1: Sainte Marie, Mère de Dieu, priez pour nous pauvres pécheurs, maintenant et à l'heure de notre mort. Amen.
0: Je vous salue Marie, pleine de grâce, le Seigneur est avec vous. Vous êtes bénie entre toutes les femmes, et Jésus, le fruit de vos entrailles, est béni.
1: Sainte Marie, Mère de Dieu, priez pour nous pauvres pécheurs, maintenant et à l'heure de notre mort. Amen.
0: Je vous salue Marie, pleine de grâce, le Seigneur est avec vous. Vous êtes bénie entre toutes les femmes, et Jésus, le fruit de vos entrailles, est béni.
1: Sainte Marie, Mère de Dieu, priez pour nous pauvres pécheurs, maintenant et à l'heure de notre mort. Amen.
0: Je vous salue Marie, pleine de grâce, le Seigneur est avec vous. Vous êtes bénie entre toutes les femmes, et Jésus, le fruit de vos entrailles, est béni.
1: Sainte Marie, Mère de Dieu, priez pour nous pauvres pécheurs, maintenant et à l'heure de notre mort. Amen.
0: Je vous salue Marie, pleine de grâce, le Seigneur est avec vous. Vous êtes bénie entre toutes les femmes, et Jésus, le fruit de vos entrailles, est béni.
1: Sainte Marie, Mère de Dieu, priez
0: Je vous salue Marie, pleine de grâce, le Seigneur est avec vous. Vous êtes bénie entre toutes les femmes, et Jésus, le fruit de vos entrailles, est béni.
1: Sainte Marie, Mère de Dieu, priez pour nous pauvres pécheurs, maintenant et à l'heure de notre mort. Amen.
0: Je vous salue Marie, pleine de grâce, le Seigneur est avec vous. Vous êtes bénie entre toutes les femmes, et Jésus, le fruit de vos entrailles, est béni.
1: Sainte Marie, Mère de Dieu, priez pour nous pauvres pécheurs, maintenant et à l'heure de notre mort. Amen.

0: Marie conçue sans péché. Quatrième mystère douloureux, le portement de croix. De l'Évangile selon saint Jean. Ils prirent donc Jésus, qui portant lui-même sa croix, sortit de la ville pour aller au lieu dit Golgotha. Avec Marie, secours des chrétiens, prions pour tous ceux dont la vie spirituelle a été étouffée par les soucis du monde et les séductions de la richesse. Notre Père, qui es aux cieux, que ton nom soit sanctifié, que ton règne vienne, que ta volonté soit faite sur la terre comme au ciel.
1: Donne-nous aujourd'hui notre pain de ce jour. Pardonne-nous nos offenses, comme nous pardonnons aussi à ceux qui nous ont offensés. Et ne nous laissez pas entrer en tentation, mais délivre-nous du mal.
0: Je vous salue Marie, pleine de grâce, le Seigneur est avec vous. Vous êtes bénie entre toutes les femmes, et Jésus, le fruit de vos entrailles, est béni.
1: Sainte Marie, Mère de Dieu, priez pour nous pauvres pécheurs, maintenant et à l'heure de notre mort. Amen.
0: Je vous salue Marie, pleine de grâce, le Seigneur est avec vous. Vous êtes bénie entre toutes les femmes, et Jésus, le fruit de vos entrailles, est béni.
1: Sainte Marie, Mère de Dieu,
0: je vous salue Marie, pleine de grâce, le Seigneur est avec vous. Vous êtes bénie entre toutes les femmes, et Jésus, le fruit de vos entrailles, est béni.
1: Sainte Marie, Mère de Dieu, priez pour nous pauvres.
0: Je vous salue Marie, pleine de grâce, le Seigneur est avec vous. Vous êtes bénie entre toutes les femmes, et Jésus, le fruit de vos entrailles, est béni.
1: Sainte Marie, Mère de Dieu,
0: je vous salue Marie, pleine de grâce, le Seigneur est avec vous. Vous êtes bénie entre toutes les femmes, et Jésus, le fruit de vos entrailles, est béni.
1: Sainte Marie, Mère de Dieu, priez pour nous pauvres pécheurs, maintenant et à l'heure de notre mort.
0: Je vous salue Marie, pleine de grâce, le Seigneur est avec vous. Vous êtes bénie entre toutes les femmes, et Jésus, le fruit de vos entrailles, est béni.
1: Sainte Marie, Mère de Dieu, priez pour nous pauvres pécheurs, maintenant et à l'heure de notre mort.
0: Je vous salue Marie, pleine de grâce, le Seigneur est avec vous. Vous êtes bénie entre toutes les femmes,

0: et toutes les femmes, et Jésus, le fruit de vos entrailles, est béni.
1: Sainte Marie, Mère de Dieu, priez pour nous pauvres pécheurs, maintenant et à l'heure de notre mort. Amen.
0: Je vous salue Marie, pleine de grâce, le Seigneur est avec vous. Vous êtes bénie entre toutes les femmes, et Jésus, le fruit de vos entrailles, est béni.
1: Sainte Marie, Mère de Dieu, priez pour nous pauvres pécheurs, maintenant et à l'heure de notre mort. Amen.

0: Ô Marie conçue sans péché.
1: Priez pour nous, pécheurs.
0: Cinquième mystère douloureux, le crucifiement et la mort de Jésus. De l'Évangile selon saint Jean. Jésus disait à ses disciples, « Ma vie, nul ne la prend, mais c'est moi qui la donne. » Avec Marie, notre avocate, prions pour les agonisants, pour ceux, celles qui meurent en ces jours. Notre Père, qui es aux cieux, que ton nom soit sanctifié, que ton règne vienne, que ta volonté soit faite sur la terre comme au ciel. Je vous salue Marie, pleine de grâce, le Seigneur est avec vous. Vous êtes bénie entre toutes les femmes, et Jésus, le fruit de vos entrailles, est béni.
1: Sainte Marie, Mère de Dieu, priez pour nous pauvres pécheurs, maintenant et à l'heure de notre mort. Amen.
0: Je vous salue Marie, pleine de grâce, le Seigneur est avec vous. Vous êtes bénie entre toutes les femmes, et Jésus, le fruit de vos entrailles, est béni.
1: Sainte Marie, Mère de Dieu,
0: je vous salue Marie, pleine de grâce, le Seigneur est avec vous. Vous êtes bénie entre toutes les femmes, et Jésus, le fruit de vos entrailles, est béni.
1: Sainte Marie, Mère de Dieu, priez pour nous pauvres pécheurs, maintenant et à l'heure de notre mort.
0: Je vous salue Marie, pleine de grâce, le Seigneur est avec vous. Vous êtes bénie entre toutes les femmes, et Jésus, le fruit de vos entrailles, est béni.
1: Sainte Marie, Mère de Dieu,
0: je vous salue Marie, pleine de grâce, le Seigneur est avec vous. Vous êtes bénie entre toutes les femmes, et Jésus, le fruit de vos entrailles, est béni.
1: Sainte Marie, Mère de Dieu, priez pour nous pauvres pécheurs, maintenant et à l'heure de notre mort.
0: Je vous salue Marie, pleine de grâce, le Seigneur est avec vous. Vous êtes bénie entre toutes les femmes, et Jésus, le fruit de vos entrailles, est béni.
1: Sainte Marie, Mère de Dieu, priez pour nous pauvres pécheurs, maintenant et à l'heure de notre mort.
0: Je vous salue Marie, pleine de grâce, le Seigneur est avec vous. Vous êtes bénie entre toutes les femmes, et Jésus, le fruit de vos entrailles, est béni.
1: Sainte Marie, Mère de Dieu, priez pour nous pauvres pécheurs, maintenant et à l'heure de notre mort.
0: Je vous salue Marie, pleine de grâce, le Seigneur est avec vous. Vous êtes bénie entre toutes les femmes, et Jésus, le fruit de vos entrailles, est béni.
1: Sainte Marie, Mère de Dieu, priez pour nous pauvres pécheurs, maintenant et à l'heure de notre mort.
0: Je vous salue Marie, pleine de grâce, le Seigneur est avec vous. Vous êtes bénie entre toutes les femmes, et Jésus, le fruit de vos entrailles, est béni.
1: Sainte Marie,
0: je vous salue Marie, pleine de grâce, le Seigneur est avec vous. Vous êtes bénie entre toutes les femmes, et Jésus, le fruit de vos entrailles, est béni.
1: Sainte Marie, Mère de Dieu,

0: Marie conçue sans péché.
1: Priez pour nous,
0: qui avons besoin
1: de sa
0: faveur. Prions. Tu as voulu, Seigneur, que l'annonce de l'ange, ton Verbe prit chair dans le sein de la Vierge Marie. Réponds à nos supplications. Puisque nous la croyons vraiment Mère de Dieu, fais que nous trouvions secours dans sa prière auprès de toi. Par Jésus-Christ, ton Fils, notre Seigneur, qui vit et règne avec toi dans l'unité du Saint-Esprit, Dieu pour les siècles des siècles.
1: Amen.
0: Le Seigneur soit avec vous.
1: Et avec votre esprit.
0: Que Dieu Tout-Puissant vous bénisse, le Père, le Fils et le Saint-Esprit.
1: Amen.
0: Notre-Dame de Lourdes,
1: priez pour nous.
0: Notre-Dame de Lourdes,
1: priez pour nous.
0: Notre-Dame de Lourdes,
1: priez pour nous.
0: Sainte Bernadette,
1: priez pour nous.

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2: Se reconstruire après l'emprise, tel est le thème de cette série que je vous propose tout au long de la semaine. Et c'est surtout le titre d'un ouvrage. Je reçois son auteur que vous avez entendu, Marie Binet. Bonjour Marie Binet.
3: Bonjour Nathalie.
2: Alors c'est tout un programme sur le thème de votre livre, de votre ouvrage et au fond de votre activité professionnelle, puisque je rappelle que vous êtes conseillère familiale, sexologue, conférencière. Et ce n'est pas pour rien que vous avez fait le choix de prendre votre plume et de travailler pendant près de 8 ans cet ouvrage. Des victimes, vous en écoutez tous les jours.
3: Oui.
2: Des victimes d'emprise, vous en recevez dans votre cabinet.
3: Oui, parce que j'accompagne des personnes qui ont vécu cette emprise ou qui la vivent dans leur vie conjugale ou dans leur vie familiale avec leurs parents, leurs enfants. Ça peut être des personnes qui la vivent dans leur milieu professionnel et ça peut être des personnes qui l'ont vécu par des agressions sexuelles, parce qu'il y a eu des incestes, parce qu'il y a eu des violences intrafamiliales. Et en fait, on est sur plusieurs formes d'emprise et j'ai même eu des personnes qui ont vécu de l'emprise spirituelle.
2: Il y a toutes les formes d'emprise, hein, spirituelle, exactement, psychologique, physique, mensongère aussi.
3: Hein, oui, et même matérielle aujourd'hui. C'est encore assez impressionnant de voir que même dans les couples, on est en 2024, il peut y avoir encore de l'emprise matérielle entre conjoints.
2: Alors ces couples, ces hommes et ces femmes qui viennent, je dirais, en consultation, quels sont un peu les profils? Est-ce que vous recevez des hommes, des femmes? Tout le monde est-il touché, femmes comme hommes?
3: Alors, on est, bien sûr, il y a une majorité de femmes qui sont concernées par l'emprise. Quand on va parler de tout le domaine de la sexualité, c'est essentiellement des femmes, bien sûr. Quand on va parler du domaine relationnel, il y a beaucoup d'hommes. Et ça, on n'en parle pas beaucoup. Et de plus en plus d'hommes font la démarche de venir. Alors, ils identifient très difficilement qu'ils sont sous emprise et c'est très compliqué pour eux de l'admettre.
2: Alors, vous l'expliquez comment?
3: Parce que les hommes, on leur a toujours dit qu'on ne pouvait pas être faible. On leur a dit que c'était eux les dominants. On leur a dit que c'était eux qui savaient, qui pouvaient prendre en charge. Et donc, ils ne peuvent pas imaginer qu'ils sont victimes de leur propre compagne ou de leur maman ou peut-être d'une collègue. Ça, c'est très, très compliqué de l'admettre. Ça déconstruit complètement l'image stéréotypée, traditionnelle, éducative, du masculin.
2: Et au fond, ça touche, je dirais, à l'identité, la masculinité, et ça affaiblit, ça fragilise l'homme.
3: Alors, c'est comme ça qu'ils le perçoivent. Après, quand ils comprennent que ça ne fragilise pas l'homme, et que c'est peut-être leur représentation qui contribue à, n'empêche qu'il y a cette étape à passer, et elle peut être compliquée. Ce qui fait que les hommes viennent souvent très très tardivement dans mon cabinet pour parler de cette situation, alors que les femmes viendraient beaucoup plus rapidement. Parce qu'elles cherchent à protéger leurs enfants. Elles ont leur maternité souvent qui les aide beaucoup à faire la démarche plus rapidement et à admettre qu'en effet, elles ont une fragilité affective qui fait qu'elles contribuent plus ou moins, etc. Ou elles ont peur de perdre matériellement. Enfin, il y a plusieurs signes qui les aident à venir plus facilement.
2: Alors, quels sont les signes de ces profils masculins que vous pouvez recevoir en cabinet, des profils d'hommes qui sont au fond tombés sous emprise?
3: Alors, des hommes qui sont... Alors, je veux dire, c'est à peu près le même profil que ceux des femmes, hein, on va être clair.
2: C'est un peu identique. Hein.
3: Voilà, c'est un peu identique, mais en tout cas, ce sont des hommes très intelligents, qui sont souvent romantiques, assez fusionnels, qui ont une demande affective forte, qui sont prêts à tout pour leur conjointe ou qui sont prêts à tout pour leur travail. Donc, qui se donnent beaucoup, qui s'oublient facilement et qui sont prêts aussi, qui ont un lien très affectif avec leurs enfants. Ils sont proches de leurs enfants, ils ont une grande complicité. Ce sont des hommes qui ont une forte sensibilité, même s'ils l'expriment peu, ils parlent peu. Donc ils ont souvent tué ce qu'ils ressentaient. Et ils finissent par avoir à l'intérieur une colère qui, chez certains d'entre eux, va exploser. Et donc ça va se retourner contre eux parce qu'ils vont avoir des manifestations de violence. Et ils vont trouver ça particulièrement injuste d'être accusés alors qu'ils ont été poussés à bout. Mais en fait, on ne peut pas les entendre là-dessus parce que ce sont des hommes. Et on est dans une société qui, de toute façon, décide que c'est obligatoirement l'homme qui est un agresseur et jamais la femme. Sauf qu'il y a des situations conjugales ou familiales dans lesquelles l'homme, oui, devient agresseur et on ne peut que condamner ça. Sauf qu'il a été poussé à bout et donc l'agression féminine n'est pas entendue ou reconnue. Et ça, c'est très complexe pour les hommes. C'est pour ça qu'ils ont aussi du mal à faire la démarche de venir voir quelqu'un, parce qu'ils pensent qu'on ne va pas les croire. Ils vont peu aller voir les gendarmes, par exemple. Il y a des hommes qui vivent des violences physiques intraconjugales. Et j'en ai eu dans mon cabinet. Ils n'osent pas aller porter plainte. Ils disent, de toute façon, on ne va pas me croire. Donc il y a aussi toute cette réalité qui est complexe pour les hommes. Ils ont peur de perdre la garde de leurs enfants. Donc pareil, ils ne vont pas se plaindre à cause de ça. Parce qu'on reste avec cette majorité de garde qui est exclusivement donnée aux femmes. Surtout dans des situations comme ça, on va plus croire la femme. Et donc du coup, il y a des peurs aussi qui sont présentes, qui font que les hommes ont plus de mal à faire la démarche et à dire « ça va pas, je vis quelque chose d'affreux ». Et puis, je vois bien quand les hommes font la démarche, ils s'écroulent. Et pour eux, c'est dramatique de s'écrouler. C'est inenvisageable. Et vous savez qu'un homme aime bien avoir des solutions pour vite passer à l'action. Et comprendre, accepter qu'il va lui falloir du temps et qu'il n'y a pas de solution toute faite, qu'il va lui falloir du temps pour remonter, c'est très difficile à accepter.
2: Donc aujourd'hui, on peut entendre que vous recevez en consultation des hommes qui s'écroulent.
3: Oui, exactement. Et qui font un travail merveilleux. J'ai eu des hommes qui ont fait un travail de reconstruction comme des femmes.
2: Donc des hommes qui se sont relevés.
3: Et complètement. Voilà, simplement, il leur faut l'admettre.
2: Donc ça demande du temps.
3: Oui. Et c'est plus compliqué pour eux que pour une femme.
2: Alors, si certains auditeurs, hommes, tout comme femmes, se reconnaissent peut-être en vous écoutant, Marie Binet, aujourd'hui dans ce rendez-vous des clés pour vivre, et ont des sonnettes d'alarme et se reconnaissent au fond ou victimes, comment réagir? Consulter tout de suite un professionnel?
3: Le plus rapidement possible. Consulter.
2: Il n'est jamais trop tard, c'est ce qu'on...
3: Il n'est jamais trop tard. Vous savez, j'ai des personnes que j'accueille dans mon cabinet qui sont sous emprise depuis 30 ans, hein. Donc, il n'est jamais trop tard.
2: Qui donne le déclic d'une personne sous emprise depuis 30 ans de consulter 30 ans après?
3: Alors, quelquefois, je pense à une de mes patientes, elle a fini par s'en rendre compte parce que c'est au moment où les enfants sont partis du domicile, en fait. Tant qu'il y avait les enfants, elle tenait le coup, elle avait une bonne motivation à tenir, et puis elle ne voyait pas tout.
2: À tenir.
3: Voilà, et puis une fois que les enfants sont plus là, là, ça devient assez insupportable. Il peut y avoir un aveuglement parce que quand on a vécu une emprise enfant et qu'on continue... avec une autre emprise adulte, en fait, on est dans son schéma naturel. Donc, on ne s'aperçoit pas qu'il y a quelque chose qui ne va pas. Et donc, quelquefois, c'est quelqu'un d'autre qui va dire « Mais attends, là, ce que tu vis, ça me surprend, je ne comprends pas les comportements. » Et du coup, il peut y avoir une alerte. Et puis, quelquefois, c'est un thérapeute qui va dire « Écoutez, là, ce que vous me dites... » Le thérapeute va questionner la situation. Et ça m'est arrivé. Hein,
2: ce de que dire, vous faites, vous questionnez votre client.
3: Voilà, moi, ça m'est arrivé de dire « Écoutez, là, vous vivez une situation d'emprise. Donc voilà, qu'est-ce que vous voulez en faire ?» Et là, c'est la personne qui chemine et qui décide de rester, de quitter. Quelquefois, on peut voir le conjoint ou la conjointe et il peut y avoir un travail qui est fait. Mais en tout cas, ça peut être des alertes qui viennent de l'extérieur.
2: Donc d'amis.
3: Même d'amis, ça peut être quelqu'un de la famille. Qu'il n'y a pas de prise de parti, parce que le but, ce n'est pas de dire à l'autre « Oui, ton conjoint est comme si, parce qu'en fait, on en veut au conjoint, on est contre le conjoint. » Ça, non. C'est plus pour essayer de permettre à la personne de se sortir d'une situation de mal-être qui l'enferme et qui l'empêche d'être pleinement elle-même.
2: Alors dans votre livre Se reconstruire après l'emprise, ce livre est parsemé aussi de quelques témoignages. Pourquoi le choix d'intégrer aussi des témoignages de personnes que vous avez accompagnées vous-même en consultation?
3: Alors déjà, je remercie mes patients.
2: De très beaux témoignages pour ceux qui se deviendront lecteurs.
3: Tout à
2: et
3: fait.
2: Je conseille votre ouvrage.
3: Ouais, je remercie mes patients d'avoir accepté de témoigner parce que c'est pas si facile que ça. Qu'ensuite, ce sont des témoignages qui reflètent la vie réelle des victimes et qui permet de parler de différentes formes de manipulation avec des auteurs aussi différents dans leur comportement. Et pourquoi des témoignages? Parce qu'il y a un moment donné, faire de la théorie, ça ne sert pas à grand-chose, surtout dans ce thème. Donc bien sûr, dans le livre, il y a de la théorie pour permettre de comprendre les mécanismes.
2: Vous donnez un peu tous les outils.
3: Et je donne des pistes. Maintenant, la vraie vie, elle existe. Et qu'est-ce qui se passe dans la vraie vie? Comment on s'en sort? Autant que des personnes disent ce qui s'est passé pour elles, je pense que ça a beaucoup plus de force et de vérité.
2: Merci infiniment. Se reconstruire en Après l'emprise, c'est un livre que je conseille. Il donne, je dirais, ses outils pour apprendre à discerner si on est sous emprise ou si on n'est pas sous emprise, et si on est victime et si on voudrait rester ou sortir de cet état victimaire. Marie Binet, je vous retrouve demain à cette même place pour ce même sujet. Merci.
3: Au revoir.

0: Abel Muigaman, bonjour à vous. Vous allez être ordonné prêtre très bientôt dans notre cathédrale de Bayonne le 27 juin prochain. Vous êtes séminariste du chemin néocatéchuménal, donc le séminaire Redemptoris Mater d'Anglette. Est-ce que vous pouvez vous présenter en deux mots, d'où vous venez?
1: Ok, je m'appelle alors Abel Mui. Je viens de l'Équateur, j'ai 30 ans. Bon, je viens d'une famille de 9 enfants. Moi, je suis le septième, alors entre le petit. Et voilà, je suis à Bayonne depuis 9 ans.
0: Donc, vous avez fait tout votre séminaire à Bayonne, à Anglette, plus précisément?
1: Tout à fait, oui.
0: Donc, dans ce séminaire du chemin néocatéchuménal, comment est-ce que vous êtes arrivé à Bayonne? Je crois que c'est un peu la providence, le hasard qui vous envoie ici.
1: Voilà, c'est, disons, pour aller au séminaire d'abord, et ensuite tout un parcours qu'on appelle un centre vocationnel où on discerne si Dieu nous appelle ou pas. Et puis, on est envoyé en Italie où on fait un tirage au sort. Et c'est là qu'on nous envoie au séminaire. On peut tomber un peu partout, parce qu'il y a 120 séminaires un peu répandus dans le monde. Alors ça, c'est Dieu qui nous envoie où lui, il veut.
0: Donc vous êtes arrivé à Anglette il y a 9 ans, vous ne parliez pas français?
1: Du tout.
0: Vous avez appris donc à connaître le Pays Basque, le diocèse aussi?
1: Tout à fait, tout à fait. J'ai eu des profs de français, un peu de géographie française, même à connaître un petit peu la culture, à initier même à connaître les vins français, tout, vraiment tout.
0: La culture française. Qu'est-ce qui vous a le plus marqué par rapport à votre pays quand vous êtes arrivé ici?
1: Ben, c'est complètement différent par le fait que, disons, en Équateur, on est beaucoup plus chaleureux et tout. Ben, la culture change parce que on n'est pas les mêmes. Ben, ça m'avait un petit peu choqué. Mais après, je vois que là où Dieu nous envoie, c'est vraiment parce qu'il nous attend là. Et je vois que le Seigneur, il m'attendait ici. Et je me suis rencontré ici, dans une culture que je n'aurais jamais imaginé connaître. Et je vois qu'au final, le Seigneur a bien fait les choses parce que aujourd'hui, je connais, j'aime même cette culture parce que c'est l'endroit qui m'a accueilli et je me suis senti très bien accueilli.
0: Donc vous êtes prêt pour l'ordination, on est à presque à un mois, comment est-ce que vous vous sentez?
1: Mais je ne sais pas ce que ça veut dire prêt, mais je vois que le Seigneur il fait les choses et le fait bien. Alors il m'a permis de me connaître, une chose que... Dans toutes les ordinations, il y a l'évêque qui fait une demande au formateur. Il dit, est-ce qu'il a les aptitudes requises pour l'ordination? Et moi, je me suis posé la question, quelles sont ces aptitudes requises? Mais je vois que ce qui demande le Seigneur, c'est de nous connaître. De nous connaître. Et finalement, je vois qu'à travers tous ces temps de séminaire, toute ma vie, mon histoire, le Seigneur a permis que je me connaisse et que je suis vraiment un homme pécheur, faible et aimé. Voilà. Et je vois, j'imagine, je pense que ce sont les aptitudes, au final, de me sentir aimé par Dieu, par Jésus-Christ qui a donné ma vie pour moi.
0: Alors, vous avez été ordonné diacre il y a quelques mois à Anglette et vous avez fait votre année de diaconat à Bordeaux. Est-ce que vous pouvez nous raconter comment ça se passe?
1: Alors, ça se passe très bien parce que je vois que le Seigneur a mis dans mon cœur vraiment la mission. Là où il m'appelle, ça passe évidemment à travers les évêques, mais je vois que Dieu passe à travers les évêques qui m'envoient. Qui m'ont envoyé là. Et ça se passe bien. Ça se passe bien parce que je me rencontre avec lui. Je vois que les contacts avec les personnes, ça m'aide. Aujourd'hui, je vois que le Seigneur m'a donné un petit peu des ailes. C'est-à-dire de me préoccuper pour les autres. Chose que par nature, je ne suis pas comme ça. Mais Dieu, il m'a donné. Je vois comme un don, un cadeau qu'il me fait à travers le ministère qu'il me donne. D'avoir ces ailes, cette préoccupation pour les autres, et alors de donner ma vie, de la dépenser, si je peux dire comme ça, et d'être content de le faire. Et alors, mais toutes les choses que je fais en paroisse, même si peut-être il y a des choses qui ne sont pas comme moi je voudrais, mais au final, je me rencontre avec lui. Et je me rencontre avec des personnes, les contacts avec les personnes, de voir que peut-être un mot que je dise, ça touche le cœur de quelqu'un. Et ça, je vois que je trouve, je me sens accompli là-dedans. Et je sens que ce n'est pas moi-même, parce que je ne dis pas des choses de moi-même. Au final, je répète ce qu'on m'a toujours répété, que c'est l'amour du Christ.
0: Le Christ parle à travers vous et vous le sentez vraiment présent.
1: Oui, finalement, je vois ça. Il y a parfois que je prépare des homilies, j'arrive à l'embon et je ne dis pas ce que j'avais pensé, mais sur une autre chose différente. Mais je vois que le Seigneur, il agit là-dedans. Il me donne des paroles à dire, il m'inspire. Même si je ne suis pas digne, mais le Seigneur, il passe quand même, hein, parce qu'il y a comment dire, une nouvelle qui me dépasse, qui n'a pas la mienne, c'est-à-dire que Jésus-Christ nous aime, et c'est une chose qui n'est pas de moi.
0: Vous êtes dans une paroisse de quel type à Bordeaux rural,
1: Alors, c'est une
0: en ville?
1: paroisse qui est en ville, mais c'est une petite paroisse au milieu de HLM. Et où il y a comment dire, il y a beaucoup de musulmans autour, mais il y a quand même pas mal de chrétiens et dans la paroisse où je vois qu'ils ont besoin parce que la plupart sont des étrangers. Il y a beaucoup d'étrangers qui arrivent avec leur culture, leur manière de faire et qui arrivent avec des gros soucis et qui ont besoin d'être aidés, d'être accompagnés.
0: Et le fait d'être vous-même arrivé comme un étranger ici, vous comprenez et vous pouvez facilement prendre contact avec eux.
1: Tout à fait, tout à fait. Je vois que je me sens très vite proche d'eux parce que je comprends un petit peu la souffrance. Certains, j'ai remarqué qu'ils parlent pas vraiment français. Non, et dans ce sens-là, je vois que je les comprends mieux. Je les comprends mieux et j'essaye de les aider dans la mesure que je peux, non? Et puis voilà, petit à petit, et justement, il y a ces faits-là qui me rapprochent d'eux. Mais après aussi, il y a des Français, et moi, je suis pour tous, non? Je ne suis pas pour une seule personne ou pour une autre, je suis pour tous. Alors, je fais dans la mesure où Dieu me permet, ben, je me donne de la même manière aux autres. Et voilà, je me sens vraiment content, et je me sens, dans ce sens-là, accompli. Parce que je vois que la mission que Dieu me donne, c'est ça. Donner ma vie. Et je vois qu'en la donnant, je la reçois moi-même.
0: Vous allez être prêtre donc pour le chemin néo-catéchuménal. Est-ce qu'on peut en dire deux mots? Qu'est-ce que ça veut dire? Vous serez quand même bien sûr incardiné à notre diocèse, mais quelle est votre caractéristique?
1: Alors, moi, je serai du coup un prêtre diocésain. Alors, moi, je serai un cardinal à Bayonne, alors je reste un prêtre de Bayonne, juste que moi, j'ai un charisme dont j'ai grandi, dont je suis né, qui est le chemin néo-catéchuménal, qui sont des communautés laïques, prêtres, vieux, grands, jeunes, de tout, où on redécouvre la foi. Il y a juste ça. Après, moi, je suis un prêtre du diocèse. Alors moi, mon obéissance est à l'évêque. Et puis l'évêque, il comprend que cette communauté, il m'aide à grandir moi-même dans la foi.
0: Donc vous serez envoyé dans n'importe quelle paroisse, ça peut être n'importe quelle paroisse, c'est pas spécialement une paroisse du chemin néo-catéchuménal.
1: Tout à fait, tout à fait. Je suis, voilà, un prêtre diocésain et je me dois à l'évêque.
0: Et le fait d'avoir fait ce cheminement dans le chemin, qu'est-ce que ça donne comme dimension? Il y a beaucoup la dimension du pardon, parce que ce sont parfois des gens qui ont eu des parcours difficiles.
1: Oui, tous on arrive avec une histoire, avec notre histoire qui parfois n'est pas si facile que ça. On arrive avec nos caractères, notre manière de faire. Et là, avec les contacts avec les personnes, on se connaît davantage et on arrive à, comment je pourrais dire, à s'aimer. C'est une chose
0: Apprendre à
1: énorme,
0: s'aimer.
1: apprendre à s'aimer. Ça, c'est une chose énorme qui m'a donné le chemin parce que. Vraiment, comment il est possible aujourd'hui dans notre société d'aimer quelqu'un de différent à nous? Et je me trouve souvent dans une communauté où il y a des gens très différents de moi qui pense contrairement à ce que je pense. Et alors, comment il est possible qu'au milieu d'une communauté de tous, dont tout le monde est différent, il puisse naître la communion? Et je vois que ça s'est fait. Ça s'est fait. Et ça, c'est un truc beau et c'est un signe pour le monde parce que ce n'est pas commun. Toujours, on fait des groupes où il n'y a que des jeunes, où il n'y a que des vieux, où il n'y a que des riches, où il n'y a que des pauvres, ceux qui font certains sports, mais on ne mélange pas. Là, on est vraiment tous différents. Et le Seigneur, si on le laisse agir, il vient, il instaure la communion entre nous. Et ça, c'est quelque chose de beau. Et on reste tous différents, on n'est pas obligé à penser tous de la même manière. Mais au final aussi, dès qu'il y a quelque chose, une sorte de dispute, ben, on se demande pardon, parce que le plus important, ce n'est pas de ne jamais se disputer, sinon le fait de se demander pardon et de vivre dans une vraie communauté, finalement, dans une vraie communauté, on peut s'aimer au milieu de la différence.
0: Et puis, vous avez une liturgie très gaie, très vivante, avec beaucoup de musique, de chant, vous chantez vous-même. Ça fait partie aussi, on peut le dire, de votre façon de prier, de célébrer.
1: Oui, parce que ce qui est central dans la liturgie, c'est l'exultation. On appelle célébration, Eucharistie. Eucharistie pour nous, l'Eucharistie veut dire exulter. Mais exulter de quoi? De ce que le Seigneur est en train de faire dans notre vie. Alors, si le Seigneur il est bon, il faut se réjouir. Pour cela, les chants, normalement, ils sont toujours, nous invitent en tout cas. Parce que ce n'est pas toujours facile, mais en tout cas, les chants nous invitent à entrer dans la joie. Ça dépend aussi des chants, parce qu'on voit dans les psaumes, ils sont tous différents. Il y a certains psaumes qui sont peut-être plus tristes, plus priants, et d'autres qui invitent à la joie. Et nous, on se laisse porter par la liturgie dans ce sens-là. Parce que voilà, si on est à l'Eucharistie, on exulte de joie, parce que on est en train de dire que le Seigneur, il agit dans notre vie.
0: Tout cela, on pourra le découvrir donc le 27 juin à la cathédrale de Bayonne. La messe est à
1: 10h.
0: Tout le monde est invité, bien sûr, pour cette ordination. Merci beaucoup, Abel, pour votre témoignage. Et puis, donc rendez-vous samedi 27 juin à la cathédrale de Bayonne à 10h.
1: Merci.

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4: Lecture de la deuxième lettre de saint Paul apôtre aux Corinthiens. Frères, soyez dans la joie, cherchez la perfection, encouragez-vous, soyez d'accord entre vous, vivez en paix, et le Dieu d'amour et de paix sera avec vous. Saluez-vous les uns les autres par un baiser de paix. Tous les fidèles vous saluent. Que la grâce du Seigneur Jésus-Christ, l'amour de Dieu et la communion du Saint-Esprit soient avec vous tous. Vous avez reconnu cette dernière phrase. Je la dis comme nous l'entendons habituellement. La grâce de Jésus, notre Seigneur, l'amour de Dieu le Père et la communion de l'Esprit-Saint soient toujours avec vous. C'est la première phrase du célébrant à la messe, bien souvent. Ce qui veut dire que saint Paul termine sa deuxième lettre aux Corinthiens par là où nous commençons nos liturgies. Et ce n'est pas un hasard si c'est le président de la célébration qui dit cette phrase et personne d'autre. Car à elle seule, elle annonce tout le projet de Dieu. Et le président de la célébration, ici, parle au nom de Dieu. Ce que Dieu propose à l'humanité, en quelques mots, c'est d'entrer dans son intimité, dans le foyer d'amour de la Trinité. La grâce, l'amour, la communion, c'est la même chose. Le Père, le Fils, l'Esprit-Saint, c'est la Trinité. La grâce de Jésus, notre Seigneur, l'amour de Dieu le Père et la communion de l'Esprit-Saint, c'est bien le foyer d'amour que constitue la Trinité. Je vous disais que c'est une proposition de Dieu. C'est le sens du subjonctif « soit avec vous ». La liturgie emploie souvent des subjonctifs. « Que Dieu vous pardonne, que Dieu vous bénisse, que Dieu vous protège et vous garde, le Seigneur soit avec vous ». On n'envisage évidemment pas une minute que Dieu pourrait ne pas nous pardonner, ne pas nous bénir, ne pas nous protéger, nous garder, ne pas être avec nous. Le sens de ce subjonctif n'est pas « pourvu que », »,« pourvu qu'il veuille bien vous bénir, vous pardonner », etc. En Dieu, le pardon, le don, la bénédiction, ce ne sont pas des gestes ponctuels qu'il doit décider, c'est son être même. Mais pourtant, un subjonctif en français signifie toujours un souhait. Seulement ce souhait ici, c'est nous qu'il concerne. Ce subjonctif dit notre liberté. Nous sommes toujours libres de ne pas entrer dans la bénédiction et le pardon de Dieu. On dit souvent « l'homme propose, Dieu dispose ». En réalité, je crois, moi, c'est tout le contraire. Dieu nous propose en permanence son dessein bienveillant, son alliance. Mais nous, nous restons libres de ne pas entrer dans ce projet. Encore un mot sur cette expression trinitaire de Paul. Les expressions qui parlent aussi clairement des trois personnes divines sont complètement absentes dans l'Ancien Testament, bien sûr, mais très rares dans le Nouveau. Une fois de plus, on voit les progrès de la révélation qui atteint son sommet avec Jésus-Christ. Et c'est cette révélation du mystère d'amour qui est en Dieu qui inspire les recommandations de Paul. Frères, soyez dans la joie. Quand l'Ancien Testament parle de joie, il s'agit toujours du sentiment très fort que suscite toute expérience de libération. On pourrait presque remplacer le mot « joie » par « exultation de la libération ». Isaïe, par exemple, annonçant la fin d'une guerre, proclame « Ils se réjouissent devant toi, comme on se réjouit à la moisson. Car le joug qui pesait sur lui, sur le peuple, le bâton sur son épaule, le fouet du chef de corvée, tu les as brisés. » Plus tard, c'est le retour d'exil que le prophète annonce comme une grande joie. Ils reviendront, ceux que le Seigneur a rachetés. Ils arriveront à Sion, Jérusalem, avec des cris de joie. Sur leur visage, une joie sans limite. Allégresse et joie viendront à leur rencontre. tristesse et plainte s'enfuiront. Et ces expériences de libération ne sont qu'une pâle image de la libération définitive promise à l'humanité. Voici que je vais créer des cieux nouveaux et une terre nouvelle. Ainsi, le passé ne sera plus rappelé, il ne remontera plus jusqu'au secret du cœur. Au contraire, c'est un enthousiasme et une exultation perpétuelle que je vais créer. C'est encore Isaïe, mais au chapitre 65 cette fois. La joie était considérée dans l'Ancien Testament comme la caractéristique du salut qui s'instaurera à la fin des temps. Quand Jésus parle de joie à ses apôtres, c'est à ce niveau-là qu'il se place et il en donne la raison. « Prenez courage, j'ai vaincu le monde. » Et c'est ce qui lui permet de dire « Je vous ai dit cela pour que ma joie soit en vous et que votre joie soit parfaite. » Ou encore « Vous êtes maintenant dans l'affliction. Mais je vous verrai à nouveau. Votre cœur alors se réjouira et cette joie, nul ne vous la ravira. » La deuxième recommandation de Paul, c'est « Soyez d'accord entre vous ». Et on est frappé de son insistance sur la paix. « Vivez en paix, et le Dieu d'amour et de paix sera avec vous. Saluez-vous les uns les autres par un baiser de paix. » On a là un écho de la prière de Jésus pour ses apôtres dans l'évangile de Jean. « Qu'ils soient un pour que le monde croie. » Paul le dit à sa manière encore dans la lettre aux Romains. Que le Dieu de la persévérance et de la consolation vous donne d'être bien d'accord entre vous, comme le veut Jésus-Christ, afin que d'un même cœur et d'une seule voix, vous rendiez gloire à Dieu le Père de notre Seigneur Jésus-Christ. Cet accord se manifeste liturgiquement dans le baiser de paix, car la formule « Saluez-vous les uns les autres par le baiser de paix » que l'on retrouve plusieurs fois dans des lettres de Paul vise ce geste liturgique qui existait déjà de son temps. Vers 150 de notre ère, saint Justin racontait « Quand les prières sont terminées, nous nous donnons un baiser les uns aux autres. » Nous avons heureusement retrouvé ce geste tellement symbolique depuis le Concile Vatican II.

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1: Dimanche 7 juin, l'association des parents d'élèves de l'école et du collège Etchecopard de Saint-Palais organise à Aissiritz un grand vide-grenier. Cette journée permettra de venir chiner, dénicher de bonnes affaires et passer un moment convivial en famille ou entre amis. Boissons, gâteaux faits maison, étalots prévus sur place, ce vide-grenier au profit de l'école et du collège Etchecopard de Saint-Palais aura lieu dimanche 7 juin de 8h30 à 17h, salle Chilokan à Aissiritz. La prochaine conférence de l'association Terre de Navarre se déroulera à la mairie de Lusaidé ou Val Carlos vendredi 29 mai à partir de 18h. Elle aura pour invité le docteur Saint-Macary qui présentera le destin insolite du marquis de Val Carlos des guerres carlistes à l'affaire Dreyfus. Dans un exposé agrémenté de nombreux documents, le docteur Bertrand Saint-Macary illustrera le parcours singulier de ce marquis dans l'Espagne et la France du 19e siècle. Cette conférence en français et en entrée libre aura lieu vendredi 29 mai à 18h à la mairie de Val Carlos. Mardi 2 juin à 20h, le théâtre Quintao d'Anglet ouvrira ses portes à l'Orchestre de Pau, pays de Berne, pour un concert de Piazzolla à Galliano. Sous la baguette de son emblématique directeur musical Faisal Karoui, l'Orchestre de Pau, pays de Béarn, proposera un vibrant hommage aux musiques latines et françaises, accompagné par le légendaire Richard Galliano à l'accordéon, au bandoneon et au mélotone. Un programme inédit qui fera dialoguer les accords d'Astor Piazzolla, le raffinement de Maurice Ravel au cœur de sa terre natale et la virtuosité d'un Galliano au sommet de son art. L'Orchestre de Pau, pays de Béarn en concert, mardi 2 juin à 20h au théâtre Quintao d'Anglet. Réservation à partir du site anglet.fr dans la rubrique Agenda. À l'occasion du 366e anniversaire du mariage de Louis XIV avec Marie-Thérèse d'Autriche, le conservatoire Maurice Ravel Pays Basque organise un événement exceptionnel le samedi 6 juin à Saint-Jean-de-Luz et à Cibourg. Aux élèves du conservatoire Pays Basque s'associeront les élèves des conservatoires de Bordeaux, Pau et Tarbes, ainsi que les amateurs du chœur de l'orchestre. Ensemble, ils investiront la maison Louis XIV, la salle du conseil de la mairie de Saint-Jean-de-Luz et le kiosque pour proposer une série de concerts de plusieurs petites formations entre 10h et 13h. En soirée, ils se produiront à l'église de Cibourg. Les places pour cette série de concerts samedi 6 juin à Saint-Jean-de-Luz et Cibourg sont limitées et soumises à réservation sur le site cmdt-ravel.com. À la veille de l'été, l'association Amar donne carte blanche à des artistes locaux pour faire résonner le piano Pleyel centenaire du temple protestant de Bayonne. Ce temps musical, instrumental et vocal s'articulera autour de trois concerts aux univers très différents le week-end des 6 et 7 juin. Le premier concert sur le thème Légende, samedi 6 juin à 11h, emportera les spectateurs dans l'univers de Dvorak et des paysages de sa Bohème natale, sous les doigts de Chloé Barthélémy et Jean-Pascal Guillot en duo à quatre mains. Lors du second concert, intitulé Entre deux mondes, samedi 6 juin à 17h, les voix d'Agnès Denelin et Rémi Laville, accompagnés par le piano de Tristan Darieux-Merlou, feront chanter la musique de Schumann, Schubert et Chopin. Et enfin, durant le dernier concert, L'Alchimie des Ombres, dimanche 7 juin à 17h, des transcriptions d'œuvres de Dukas, Saint-Saëns, Grieg, Moussorgsky seront prises.

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1: Le chœur Charamela poursuit sa tournée 2026, marquant ses 40 ans d'existence avec un concert mardi 9 juin à Saint-Jean-Pied-de-Port en l'église Notre-Dame de l'Assomption à partir de 21h. Son chef de chœur Robert Astagnan ainsi que ses 60 choristes présenteront un programme exceptionnel composé d'une rétrospective des plus beaux chants de son répertoire ainsi que de nouvelles œuvres préparées pour l'occasion. On y entendra notamment une magnifique pièce de son fondateur, Javier Bello Portu, mais aussi de très belles œuvres d'auteurs basques, français et étrangers, comme Charles Gounod, Piotr Jamczak et Rosu Elberdine. Ce concert du chœur Charamela sera donné mardi 9 juin à partir de 21h en l'église Notre-Dame de l'Assomption de Garassi. Don de sang ou de plasma en cette période des ponts de mai, l'établissement français du sang rappelle qu'il est essentiel de se mobiliser. 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Prise de rendez-vous sur le site dondesang.efs.sante.fr. Du 2 au 27 juin 2026, la médiathèque de Biarritz accueille une exposition de 70 tableaux créés par des artistes aquitains. Ces œuvres ont été inspirées par des dessins réalisés au Cambodge par 200 enfants de tous âges scolarisés dans le centre d'accueil et de formation pour un sourire d'enfant. Ainsi, une vingtaine d'artistes aquitains bénévoles se sont inspirés des dessins de ces enfants pour créer des œuvres originales et singulières exposées et mises en vente à la médiathèque de Biarritz. Les fonds issus des ventes des tableaux seront intégralement versés à l'ONG pour un sourire d'enfant afin de participer au renouvellement du matériel de l'école professionnelle des métiers du cinéma qui forme chaque année 150 jeunes et leur permet d'accéder dans leur pays aux métiers auxquels ils aspirent. Cette exposition Vente Kids and Artists au profit de l'association pour un sourire d'enfant accueillera le public du 2 au 27 juin 2026 au sein de la médiathèque de Biarritz. À l'occasion d'un concert au profit du Nibasque, les chœurs Cantali Lagunac et Chimichama uniront leurs forces dimanche 31 mai à 17h en l'abbaye de Laons. L'association Le Nibasque a pour objet toute œuvre d'éducation et d'accompagnement d'enfants, d'adolescents et de jeunes adultes dont les capacités et les difficultés nécessitent une offre de services adaptée et de soutenir leur famille. Ce concert avec les chœurs Cantali Lagunac et Chimichama sera donné dimanche 31 mai à 17h en l'abbaye de Laons.

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1: La bénédiction du Père, l'Esprit Saint, tel est le thème de l'enseignement que vous allez pouvoir suivre. Il a été présenté par le Père Yann-Dominique de la Forêt, enregistré dans le cadre du Festival Marial de Notre-Dame-du-Lot. Nous écoutons le Père Yann-Dominique de la Forêt.
2: Je me présente d'abord, le Père Yann-Dominique. Je suis donc frère de Saint-Jean. Et je suis actuellement à Troussur, dans l'Oise, donc à côté de Beauvais, dans un centre spirituel. Peut-être que certains le connaissent ici. Voilà, c'est un centre spirituel qui a été développé surtout par le père Caffarel, qui a fondé un mouvement qui s'appelle les équipes Notre-Dame, qui est aujourd'hui le mouvement pour la sanctification de la vie conjugale le plus important au monde, avec le plus de membres, et il est en voie de béatification. Hein? Donc voilà, on prie pour ça. Donc c'était un homme profondément habité par Dieu, un homme d'oraison, et qui a monté donc des écoles d'oraison dans ce lieu spirituel où nous nous trouvons, et on est arrivé en 97, donc pour prendre la suite de cette tradition à la fois de vie de prière, et puis pour apporter évidemment notre grâce propre de frères de Saint-Jean, qui se prolonge dans la vie d'oraison, dans la vie d'adoration du Saint-Sacrement. Et puis, parfois, il y a quelques surprises dans la communauté, comme ce qui nous est arrivé il y a de ça 7 ans, donc dans cette maison où on a eu une visite de l'Esprit. L'Esprit est de retour. Amen. Vous vous rendez compte? Eh bien, ça a été presque une découverte, parce que je suis sûr que parmi vous, la plupart sont baptisés et confirmés. Tout le monde est confirmé aussi? Vous l'année prochaine. Amen. Elisabeth, on priera spécialement pour vous. Grand moment. Donc, on a reçu l'Esprit Saint. On a reçu tous l'Esprit Saint, et on l'a reçu en plénitude. Et pourtant, il s'avère que assez rapidement, on se rend compte que notre vie n'est pas si marquée que ça par les fruits de l'esprit. Je ne sais pas ce que vous en pensez, mais c'est parfois un peu le combat intérieur, et on est plus marqué par le vieil homme que par l'homme nouveau en Jésus-Christ. Voilà, malheureusement. Et quelquefois, il y a des passages de Dieu comme ça. Il débarque dans nos vies, et nous, c'est ce qu'il a fait de manière un peu communautaire, en fait. Donc, il y a 7 ans de ça, dans cette maison, où on a fait un week-end donc de Pentecôte. Et au cours de ce week-end de Pentecôte, eh bien, nous avons interpellé l'Esprit Saint d'une manière dont on n'avait pas encore fait, et qui est une clé, quelque part, pour basculer quand même dans l'Esprit. Oui. Cette clé, c'est ce qu'on appelle l'audace. L'audace. Oui. On a osé, si je puis dire, demander à... On travaillait dans l'unité des chrétiens avec un autre frère, un petit peu. Et on avait demandé à un pasteur. On avait trouvé qu'il avait une présence, en fait, quand il prêchait d'une manière tout à fait spéciale. Et on lui a posé la question, mais qu'est-ce qu'il fallait faire pour que l'Esprit Saint vienne? Et qu'a-t-il répondu? Il a dit, soyez audacieux. Soyez audacieux. Ouais. Si vous voulez voir l'œuvre de l'Esprit dans votre vie, soyez des enfants de Dieu audacieux. Et alors, ce que l'on a fait, c'est que on a décidé de faire un tract, un flyer pour... préparer cette veillée, l'annoncer, ce week-end de l'Esprit Saint, de la Pentecôte. Et en fait, sur le flyer, on avait marqué veillée de l'Esprit Saint. Et puis, il y a quelqu'un qui est arrivé nous voir et qui nous a dit, mais dis donc, c'est pas ça qu'il faut écrire. Il faut écrire veillée d'effusion. Alors là, on est resté couac. On s'est dit, faut écrire veiller des fusions. Ah bon? Mais s'il n'y a pas des fusions, on aura l'air malin. On aura l'air malin. Donc, on a eu un peu peur, quoi. Vous voyez? On s'est mis à avoir un petit peu peur en disant, bon, est-ce qu'on ose ou pas? Est-ce qu'on ose ou pas? Et puis finalement, donc le frère en question a décidé d'écrire veiller des fusions du Saint-Esprit. Et là-dessus, il vient me voir et il me demande mon avis sur ce flyer. Et à ce moment-là, moi, je lui dis spontanément, et j'avais pas entendu le pasteur le lui dire, je lui dis spontanément, ça, c'est audacieux. Et donc, il tilte, et là, il s'est dit, oh là, là, il y a quelque chose de Dieu, quoi. Et donc, on va y aller. Alors, les gens qui nous connaissaient se disaient, mais ils sont venus nous voir en disant, mais dis donc, vous avez écrit Veillée d'effusion du Saint-Esprit, mais qui vous faites venir, quoi? Parce qu'ils nous connaissaient. Qui vous allez faire venir? Alors, vous allez faire venir qui? Vous allez faire venir, vous avez un contact, quelqu'un qui est dans l'esprit, enfin voilà. Il y a quelques noms, des grands charismatiques, etc. Alors, absolument pas. Puis on a simplement répondu, ben, l'Esprit Saint. L'Esprit Saint. Et donc, on a fait ce week-end, et l'Esprit Saint est venu. Alléluia. Alléluia. Et il a débarqué. Il a débarqué, il a visité tout le monde. C'était très beau. Nous étions tous ivres. Ivres de l'esprit. Littéralement. On a vécu une véritable Pentecôte, quoi. Il y avait, comme si vous voulez, comment dirais-je, on était pris dans un, comme dans un vent. Comme dans un vent. Un peu étourdi, même. Vous voyez? Avec la banane jusque-là, quoi. Pendant tout le week-end, quoi. Et des frères, même âgés de notre communauté, se sont mis à ouvrir la bouche alors qu'ils n'ouvraient jamais la bouche. Ils se sont mis à avoir des paroles de bénédiction, des paroles donc dites de prophétie. Incroyable. À 75 ans, vous avez votre frère en religion qui se lève et qui se met à subitement avoir des paroles extraordinaires pleines du bon Dieu, quoi, alors qu'il est muet d'habitude. Waouh! Passage de Dieu, quoi. Passage de Dieu. Alors, du coup, ben, on essaye un petit peu de, vous voyez, de redonner des clés pour pouvoir se préparer à ça. Et c'est ce que je voudrais voir un petit peu avec vous sur cette grande bénédiction de Dieu. Hein? Parce que quand même, je ne sais pas si vous en êtes aperçu, vous lisez sans doute l'Écriture, mais quand on médite notamment le passage sur le baptême du Christ que vous retrouvez dans les différents synoptiques, qu'est-ce que vous voyez? Vous avez Jésus qui descend dans le Jourdain, et au moment où il descend dans le Jourdain, les cieux s'ouvrent, une colombe descend, et une voix se fit entendre. Et cette voix qui se fit entendre dit, celui-ci est mon fils bien-aimé, en qui j'ai mis toute ma faveur. Ouais. Ça, c'est la parole de Dieu. Le moment du baptême du Christ dans le Jourdain. Et quand vous regardez l'évangile de Saint Jean, où il y a cette rencontre des disciples avec Jean le Baptiste, qu'est-ce qu'il est dit? Jean le Baptiste révèle comment est-ce que le Père lui a désigné son fils bien-aimé qui a toute sa faveur. Et il lui dit, celui sur qui tu verras descendre une colombe, l'esprit, c'est celui-ci. La bénédiction de Dieu, c'est l'Esprit Saint. Elle est là, la véritable faveur de Dieu, la véritable bénédiction de Dieu. Elle est dans le don de l'Esprit Saint. Vous êtes chacun d'entre vous, en fait, des favoris de Dieu, quoi. Chacun d'entre vous, vous êtes des favoris de Dieu. Vous avez reçu l'Esprit Saint. Il y a une bénédiction de Dieu qui repose sur vous. Je ne sais pas si vous vous rendez compte de la puissance de cette bénédiction-là, mais vous avez en vous quelqu'un qui peut changer le monde et qui change le monde. C'est pas n'importe qui. Et il est mieux que vous soyez dans cet état-là plutôt que d'avoir vécu à l'époque du Christ. C'est quelque chose d'incroyable, ça. Jésus le dit, c'est en Jean au chapitre 14, je crois. Je voudrais vous le citer. C'est au chapitre 16, excusez-moi. Chapitre 16, verset 7. Il dit ceci. « Mieux vaut pour vous que moi, je m'en aille. Car si je ne m'en vais pas, le paraclet ne viendra pas vers vous. Mais si je pars, je vous l'enverrai. » Vous voyez ? Il faut avoir conscience de ça, quoi, de se dire qu'en fait, les apôtres ont vécu pendant 3 années avec le Christ. Ils étaient côte à côte avec le Christ. Le Christ était leur guide. Le Christ était celui qui leur donnait la direction. Le Christ était celui qui leur manifestait et leur révélait l'amour du Père. Le Christ était celui qui, devant eux, opérait des guérisons, des libérations, des miracles. Le Christ était celui qui était la parole de Dieu, qui est la parole de Dieu. Il est la sagesse de Dieu. Il était à côté d'eux. Il vivait perpétuellement. Pendant 3 ans, ils ont vécu à côté du Christ. Alors, quelquefois, on se dit, mais Seigneur, waouh, quelle grâce ils ont eu quand même, les apôtres. Vous ne vous dites pas ça. Quand vous pensez aux apôtres, vous ne vous dites pas, waouh, quelle grâce. J'aurais aimé faire partie de la bande quand même. Franchement. Et Jésus vous dit, tu vois, mieux vaut pour toi que je m'en aille. Car si je ne m'en vais pas, le paraclet ne viendra pas vers toi. Ta situation aujourd'hui est préférable à celle des apôtres. Ta situation aujourd'hui est préférable à celle des apôtres. Jésus était localisé, Il était localisé, il était dans un lieu. Il n'était pas dans 2 lieux à la fois. Quand il était en Galilée, il n'était pas à Jérusalem. Aujourd'hui, tu as Dieu avec toi 24 heures sur 24. 24 heures sur 24, tu as Dieu avec toi. Où se trouve Jésus ? Il se trouve là où je suis. L'adresse de Jésus, c'est moi. Je suis l'adresse de Jésus. 3 rues du château, à Troussure. Vous cherchez Dieu? Oui. C'est fou. J'ai toujours Dieu avec moi. J'ai toujours Jésus avec moi. J'ai toujours l'Esprit Saint avec moi, quoi. Là où je suis, quoi. Perpétuellement. Perpétuellement, j'ai le Saint-Esprit qui est là, quoi, qui est en moi. Et vous vous rendez compte de la grâce que c'est, quoi. Je vous le dis parce que on ne le conscientise pas. On l'oublie complètement. Mais tu as Dieu avec toi 24 heures sur 24. Il est là, il est présent. Il n'est pas ailleurs. Il n'y a pas besoin d'aller le chercher ailleurs. Il y en a qui l'ont cherché ailleurs. Saint Augustin était l'un des premiers à le chercher ailleurs. Je l'ai cherché à l'extérieur de moi, alors que tu étais au-dedans de moi. Alors que tu étais au-dedans de moi. Oui. C'est pour ça que, petit à petit, on rentre toujours dans l'intériorité, et même une effusion de l'Esprit Saint, etc., ça nous conduit toujours à l'intériorité. Toujours, toujours. Ça nous conduit, en fait, à nous révéler et à réveiller notre conscience sur la présence intime de Dieu en nous, en chacun d'entre nous. Oui. Ça, c'est quelque chose qui est énorme. Il faudrait, vous savez, aujourd'hui, dans le milieu médical, on fait des imageries à résonance magnétique. Il faudrait faire une imagerie à résonance spirituelle. Vous savez, on vous scanne, Et puis qu'est-ce qu'on voit? Oh! Dis donc!
3: Il y a quelqu'un en toi!
2: Une imagerie à résonance spirituelle, ce serait pas mal ça. Hein? On verrait le Saint-Esprit en vous. Alors je sais pas dans quel état. Un état d'embryonnaire ou déployé. Déployé au point où le Saint-Esprit, eh bien, se voit dans votre regard. Parce que vous avez le regard de Dieu sur votre prochain. Se voit dans votre zèle à annoncer l'Évangile. Se voit dans la manière dont vous approchez les personnes, la manière dont vous les touchez. Parce que vous êtes saisi de compassion. Et que votre toucher communique la charité divine. Ça, ce serait merveilleux, quoi. Qu'on puisse continuellement, vous voyez, eh bien, vivre comme ça. Avec l'Esprit Saint déployé. Et c'est le but, un petit peu, vous voyez, d'une effusion, quoi. Parce que, dans le cadre d'une effusion, si vous voulez, bah, comme je vous ai dit, là, vous êtes tous confirmés, quoi. Vous avez tous la plénitude de l'Esprit Saint. Bon. Vous savez, vous proposez une effusion du Saint-Esprit à un... Il y a quelqu'un qui m'avait raconté qu'il avait parlé de ça à un évêque. Et puis, l'évêque lui avait répondu, mais on l'a déjà en plénitude. Il lui avait répondu, mais dis donc, mais j'ai pas encore vu un échantillon sur vous. Un échantillon. Bah oui, il faut avoir un échantillon quand même sur soi. Oui, c'est fou, hein. C'est fou. Et l'effusion du Saint-Esprit, la bénédiction de Dieu, l'Esprit Saint qui est en nous, eh bien, c'est là pour, si vous voulez, eh bien, déverrouiller l'action de l'Esprit Saint en nous. Le conscientiser davantage et le déverrouiller pour qu'il jaillisse dans nos vies. Oui. Et généralement, en fait, l'un des premiers fruits, c'est vrai, d'une effusion du Saint-Esprit, c'est quoi? Ben, c'est que vous êtes un petit peu, vous sortez de là un peu illuminé, quoi. Vous avez l'impression de voir Dieu partout. Ben, il y a quelque chose de ça, c'est vrai, hein. C'est vrai. Parce que ce qu'il fait, c'est qu'il vous donne comme premier fruit une conscience de sa présence. Là où vous êtes, en toute chose. Ça, c'est le premier fruit de l'effusion. C'est que ça active votre foi. C'est que vous touchez la présence de Dieu. Vous avez cette certitude intérieure, en fait, que Dieu est là. Ça change absolument tout, toute votre vie. Vous n'êtes plus seul. Vous n'êtes plus orphelin. Vous n'êtes plus orpheline. Et moi, ce que je voudrais, c'est que vous voyez, pendant ces simplement, on se voit aujourd'hui, on va se revoir demain. Bon, c'est court, hein. Mais moi, j'aimerais beaucoup, vous voyez, qu'on puisse essayer de passer, d'une certaine manière, d'un cœur d'orphelin à un cœur vraiment de fils bien-aimé du Père. À un cœur d'enfant de Dieu. Oui. D'un cœur d'orphelin à un cœur d'enfant de Dieu. Parce qu'on fonctionne comme des orphelins. C'est impressionnant, quoi. Comment on fonctionne comme des orphelins. Ouais. Et ce sentiment, en fait, d'être seul, si vous voulez, ben, on le doit quand même, à quelqu'un, quoi. Malheureusement. À celui qui a mis, en fait, une fracture, entre l'homme et son créateur. Parce que lui, d'un choix éternel, il s'est détourné de Dieu. D'un choix éternel, il s'est détourné de Dieu. Il est devenu orphelin par choix. Et il a envie d'emmener tout le monde derrière lui, quoi. Et nous, bah, on a quelque part, vous voyez, à découvrir, mais où est notre cœur d'orphelin? Où est notre cœur d'orphelin? Où est-ce qu'on fonctionne, en fait, comme quelqu'un qui n'a pas de Dieu, qui n'a pas Dieu en lui? Oui. Le cœur d'orphelin, dans son rapport à Dieu, s'il est croyant, il va sans arrêt chercher à mériter l'amour de son père. Sans arrêt, sans arrêt, sans arrêt. Alors que le cœur du Fils de Dieu, d'un enfant de Dieu, en fait, il a cette certitude intérieure que l'amour de Dieu ne change pas sur lui. Que l'amour de Dieu est un amour ineffable, est un amour éternel, est un amour qui l'enveloppe, qu'il soit pécheur ou non. L'amour de Dieu, parce que Dieu ne change pas. Dieu ne change pas. Ce n'est pas parce que vous venez faire un pèlerinage à Notre-Dame-du-Lauz que l'amour de Dieu va grandir dans son cœur pour vous. Non. L'amour de Dieu ne change pas. Si toi tu es infidèle, moi je suis fidèle. Et je suis fidèle à mon amour pour toi. Et comme dit le prophète Osée, si une mère abandonne son enfant, moi je ne t'abandonnerai pas. Moi je ne t'abandonnerai pas. Dieu ne t'a pas abandonné. Il ne sait pas faire ça. C'est hors de lui ça. C'est un trou, c'est du néant, l'abandon. Pas d'abandon en Dieu. Par contre, il nous demande, lui, de rentrer dans un chemin d'abandon, ça oui. On est invité à rentrer dans un chemin d'abandon pour être de plus en plus, d'une certaine manière, eh bien pleinement fils. Et qui sont les fils de Dieu? Vous l'avez entendu à l'homélie hier, si certains étaient là hier à l'homélie. Eh bien, ceux qui sont enfants de Dieu, ceux qui vivent de l'Esprit de Dieu, ceux-là, dit saint Paul, ceux-là sont fils de Dieu. Ceux-là sont fils de Dieu. Donc, vous voyez, vous avez vos chaussures, là, vous auriez pu les laisser au placard. Eh bien, ça, c'est la grâce du baptême, bien souvent, du chrétien. C'est aussi la grâce, aussi, parfois, la grâce de mariage. La grâce du sacrement de mariage. Bien souvent, le sacrement reste au placard. C'est... On ne passe pas par Dieu, on ne passe pas par le sacrement pour rejoindre, en fait, son conjoint. C'est le problème. Mais dès la grâce du baptême, c'est la même chose. Dès la grâce du baptême, vous recevez, paf, mais le nombre de... Mais moi, j'ai quantité de personnes, dans ma famille, si vous voulez, qui sont baptisées, mais qui foutent pas les pieds à l'église, qui ont une vie à 100% dans l'esprit du monde. Ils sont baptisés. Ils sont baptisés. La grâce est au placard. Au placard. On dit merci pour la grâce du baptême, mais elle est restée au placard. Elle n'est pas actuée. Elle n'est pas actuée. Donc un enfant de Dieu, ça ne se reconnaît pas au baptême. Alors là, c'est un scoop. Hein. Ça ne se reconnaît pas au baptême, au baptisé. Non. Alors, profondément du côté de l'être, la grâce du baptême nous greffe au Christ, bien entendu. Mais ça ne se reconnaît pas. Et c'est ça le problème. C'est que quand je vous vois et quand vous me voyez, mais normalement ça fait une différence. Quand je croise Claudine, eh bien ça doit faire une différence dans ma vie. Ça doit faire une différence. Elle est pleine de Dieu, Claudine. Ça doit faire une différence, normalement. Vous voyez, vous rencontrez un chrétien, si le chrétien est habité par l'Esprit Saint, ça doit faire une différence dans votre vie. Ça doit faire bouger quelque chose. Ça vous secoue, parce qu'il est habité par l'Esprit de vérité. Alors il vient déranger les forteresses de pensée qu'on a intérieurement, et qui sont marquées, qui sont des forteresses construites par le monde. L'Esprit de vérité vient et il vient vous titiller là. Oui. Et ça, c'est quelque chose d'extrêmement important à saisir et d'avoir la foi dans le fait que chacun et chacune d'entre vous, vous êtes appelés donc, eh bien, à changer le monde. À changer le monde. Et ceux qui sont enfants de Dieu, eh bien, c'est à cela qu'on les reconnaît. C'est à ça qu'on les reconnaît. Ils étendent le royaume de Dieu. Ils étendent le royaume de Dieu autour d'eux. Vous placez un saint au milieu de vous, ça sanctifie l'entourage. Vous placez quelqu'un qui est habité par la colère, par exemple. Vous avez Hébreux au chapitre 12 qui s'applique. Il diffuse sa colère dans toute la maison. L'état de votre cœur, votre cœur, il est toujours ouvert. Vous voyez? Et il faut qu'il soit ouvert à la suite de l'ouverture du cœur de Jésus. Il soit ouvert pour le salut du monde. Et non pour sa perte. Et non pour sa perte. Et notre cœur, il suinte. Il suinte de ce que nous sommes. Vous voyez? Il suinte l'amour de Dieu. Ou bien alors il suinte l'amertume. Ou bien alors il suinte la colère. Il suinte des tas d'émotions toxiques. Et on n'est pas fait pour ça. On n'est pas fait du tout pour communiquer tout ça. C'est pour ça que, en fait, dans la manière dont on a à nous abandonner à Dieu, si vous voulez, il y a un premier abandon. C'est celui que le Seigneur a réclamé à Saint Jérôme. Saint Jérôme, c'est celui qui a traduit la Bible. Hein. Et alors, c'était un grand ascète. Il veillait, il jeûnait. Et puis, il a eu une apparition du Christ qui lui a dit « Merci beaucoup pour ton travail, Jérôme. Qu'as-tu d'autre à me donner ?» Et donc, Jérôme lui a répondu « Eh bien, Seigneur, mon ascèse. Merci, Jérôme. Merci beaucoup, Jérôme. Mais qu'as-tu d'autre à me donner ?» Il a répondu « Mais veille. » Et le Seigneur Jésus lui a continué en lui disant « Merci beaucoup, Jérôme, merci. Mais qu'as-tu d'autre à me donner ?» Et puis ça a continué comme ça. Puis en fait, il ne savait plus quoi dire, quoi, le pauvre Jérôme. Hein. Et là, le Seigneur Jésus lui a dit « Donne-moi ton péché. Ton péché. Donne-moi ton péché. Donne-moi ton péché. » Ça, c'est fort. Il est trop fort, Jésus. Ça, c'est fort. Donne-moi ton péché. Est-ce que vous aimez la croix? Vous aimez la croix? Vous aimez regarder la croix? Ça suffit. Hein? Eh bien, il faut apprendre à aimer la croix. Évidemment. Comment est-ce qu'on apprend à aimer la croix? La croix, c'est quoi? Le mystère de la croix. Qu'est-ce que c'est que le mystère de la croix? Qu'est-ce qui se passe à la croix? Oui, l'amour de Jésus pour chacun. Et qu'est-ce qu'il fait par amour? Il donne sa vie en offrande. Et qu'est-ce qu'il fait? Oui, il... Ça, c'est intéressant. Enfin, tout est intéressant, c'est ce que vous avez dit. Mais ça, c'est une clé pour vous faire aimer la croix. Pour vous faire aimer la croix. C'est que le Christ, qu'est-ce qu'il fait? Il met à mort la mort. Il crucifie le péché. Il crucifie la mort et toutes les conséquences de la mort. Il crucifie le péché. Et toutes ses conséquences. Et ça, c'est à cause de cet acte-là, si vous voulez, que vous vous mettez à aimer la croix. Parce que par amour pour nous, il met à mort le péché. Et quand il nous dit, prends ta croix et viens avec moi sur le calvaire. Avance avec moi. Sur ce chemin de croix, viens. Qu'est-ce qu'il est en train de nous dire? Viens avec moi, on va ensemble crucifier ton péché. On va ensemble mettre à mort ton péché. On va ensemble mettre à mort ton péché. Et ça, je peux vous dire que ça fait du bien. On a envie d'y aller. J'espère. J'espère que vous avez envie d'y aller. Alors, je sais que c'est pas toujours évident. Pourquoi? Bah parce que, en fait, il faut bien avouer que on aime un peu notre péché. Vous savez, il y a des péchés mignons. Des péchés mignons. On aime le péché. On pêche, pourquoi? Parce que on y trouve un certain bien. Sinon, on pêcherait pas. Vous voyez? C'est ça qui est terrible. Hein? Ça qui est terrible. Et on doit apprendre. Il y a une chose dont que vous avez le droit de haïr dans votre vie. Une seule chose que vous avez le droit de haïr. C'est votre péché. C'est la seule chose que vous avez le droit de haïr. Et il faut demander la grâce au Seigneur de haïr votre péché. Oui. Il faut apprendre à... Vous savez, on est aujourd'hui... Les gens sont hyper sensibles. Ils sont hyper sensibles. Ils ont des problèmes bien souvent d'intolérance. Vous savez... Ils arrivent dans les hôtelleries. Ici, on mange très très bien. Hein. Je ne sais pas si vous avez remarqué. Hein. Franchement, chapeau. Hein. Et comment nous qui avons une hôtellerie dans notre prieuré, eh bien, les gens arrivent avec leur régime. J'ai un régime de ceci. Je suis intolérant à cela. Bah, vous savez quoi? J'ai pas encore vu moi des chrétiens qui connaissent une intolérance au péché. Intolérance au péché. Mais il faut la demander. Tu es intolérant au gluten. Eh bien, demande au Seigneur la grâce d'avoir une intolérance au péché. Voilà. Intolérance au péché. Parce que le bon Dieu, lui, il a ce rejet du péché, bien entendu. Mais il distingue bien sûr, et on est tous appelés à le faire de même avec lui, la distinction entre notre péché et nos personnes, bien entendu. Hein. Mais une intolérance au péché. Ouais. Et il faut abandonner notre péché. Et vous êtes dans un lieu, vous êtes notre âme, refuge des pécheurs. Ouais. Peut-être que je ne me voyais pas assez pécheur, alors elle m'a invité à prêcher. Vous voyez, notre âme des pécheurs, viens par là, toi. Elle m'a accroché. Notre âme, mais profitez-en. Et je vous le dis pourquoi? Parce que c'est vraiment la première clé, si vous voulez, qui conduit à une effusion du Saint-Esprit, qui conduit vraiment à la liberté de l'enfant de Dieu dans l'Esprit-Saint. Vous avez un verset auquel je tiens beaucoup, parce que c'est un peu le verset de ma vie. Acte 2, 38. Acte 2, 38. Vous savez, ça c'est le rêve de tout prédicateur. Le rêve de tout prédicateur. Donc c'est Pierre, le jour de la Pentecôte, là, qui fait son premier grand discours. Et puis, il touche tous les cœurs. Et ils sont plus de 3000 à être bouleversés par le discours de Pierre. Et à ce moment-là, ils demandent tous à Pierre, mais que devons-nous faire? Et qu'est-ce qu'il dit? Acte 2, 38. Repentez-vous, soyez baptisés pour la rémission des péchés, et vous recevrez l'Esprit Saint. Et vous recevrez l'Esprit Saint. Ouais. Eh ben ça, c'est le verset de ma vie. Alors vous, allez chercher le verset de votre vie dans la Bible. Hein. Demandez au Seigneur de vous éclairer. En fait, Seigneur, qu'est-ce que je dois témoigner? C'est quoi ma grâce, vous savez? Parce que Dieu vous appelle par votre grâce. Hein. Il vous appelle par votre nom, en fait. Vous voyez? Il connaît votre péché et il vous appelle par votre nom. J'ai entendu ça une fois, je trouvais ça très beau. Il connaît votre péché et il vous appelle par votre nom. Satan, lui, il connaît votre nom et il vous appelle par votre péché. Ouais, pas mal la différence. Hein. Et ben ça, il faut le demander. Oui. Cette grâce, toc. Vous voyez, la Vierge Marie, je fais une parenthèse, mais la Vierge Marie, est-ce qu'elle savait qu'elle était Immaculée Conception? Je crois pas. Je crois pas. Et pourtant, quand elle est apparue à Lourdes, dans la lumière de Dieu, elle a reçu son nom. Je suis l'Immaculée Conception. Dieu l'a définie par sa grâce. Quelle est ta grâce? Demandez-la au Seigneur, hein, pour le monde d'aujourd'hui. Demandez-la au Seigneur pour le monde d'aujourd'hui. La grâce de la contrition de l'âme, c'est une grâce qu'il faut demander au Seigneur. Parce que la contrition de l'âme, c'est la douleur intérieure que vous avez en face de Dieu. Et il faut la demander, cette douleur. Il faut demander au Seigneur, en fait, que ça pince, quoi. Il faut lui demander que ça pince, que votre péché vous pince, vous fasse mal. Vous voyez? Parce que ça, c'est un signe de la présence du Seigneur. Il faut jamais s'affoler de ce qui nous traverse intérieurement. Mais par contre, il faut un petit peu s'inquiéter de l'émotion ou du sentiment qui y est conjoint. Vous voyez, Sainte Catherine de Sienne, par exemple, eh bien, il y a une période dans sa vie, elle a été très attaquée du côté de la chasteté. Et elle avait des visions d'hommes nus. Oui. Elle a travaillé dans son imaginaire, etc. Et elle était très mal, très très mal. Et puis, elle a eu la visite de Jésus. Et alors, s'installe un dialogue entre elle et Jésus sur cette question-là. Et elle demande à Jésus, mais comment est-ce qu'il a pu supporter ça, etc. Comment est-ce qu'il peut supporter ce genre de choses, etc. Et elle, dans son âme extrêmement connaissant une contrition très profonde, etc. Et Jésus lui a dit, mais tu vois ce que tu ressens, ce que tu as ressenti à ce moment-là. Eh bien, c'était moi, au cœur de ton âme, qui était dans la souffrance. Et c'était le signe de ma présence, de la douleur qui m'habite face au péché. Et que si je n'avais pas habité ton âme, tu n'aurais pas ressenti ma souffrance. C'était donc une grâce de Dieu, vous voyez. Cette émotion intérieure, cette souffrance intérieure en face du péché, qui l'accompagnait dans son combat qu'elle vivait, était le signe de la présence du Christ en elle. C'est la différence entre un païen et vous. Un païen, il pêche, ça ne lui fait rien. Mais le chrétien habité par la grâce du Christ, par l'Esprit Saint, il pêche, il a une douleur au fond de lui. Il a une profonde douleur au fond de lui, vous voyez, qui est le signe de la présence de Jésus et qui doit réjouir son cœur et qui doit faire de lui en fait un vainqueur sur son péché. Alors on va dans la confession. Oui. Et dans la confession, la puissance de la bénédiction de la confession. C'est quelque chose qui est absolument extraordinaire. Oui. Extraordinaire. L'imposition des mains dans la confession. Lorsque le Christ lui-même, en fait, vous pardonne. Comme jeune prêtre, j'ai fait une expérience comme cela. De la présence du Christ en moi. Parce que j'étais en train de faire une visite dans une communauté religieuse à qui je donnais des enseignements, et je te confessais la communauté. Donc j'arrive, j'étais tout jeune prêtre, et en arrivant là-bas, donc je commence à confesser des religieux, des religieuses, et puis il y en a une qui arrive, et qui me dit, vous inquiétez pas mon père, je peux avoir un peu de mal à me confesser. Pas de souci quoi. Il n'y a pas de souci, hein. On a l'habitude. Donc elle commence. Et puis, au moment où elle, Au moment où elle se confesse, en fait, il y a un moment, je sentais qu'elle avait beaucoup de mal, je lui dis, bah, écoutez, on va dire un je vous salue Marie. Et à ce moment-là, il y a une voix rock qui sort et qui dit, pas celle-là! Je suis super surpris. Je dis, waouh, qu'est-ce que... Et en fait, elle était dans un chemin d'exorcisme. Elle était dans un chemin d'exorcisme. Donc, le sacrement, particulièrement difficile à vivre, forcément. Et on continue. Donc, elle finit par écrire. Elle lit, en fait, donc ses fautes. Et puis, je ne dis rien. Et à ce moment-là, simplement, je lève les mains pour lui donner l'absolution. Et au moment où je lui lève les mains, elle fait ceci. Comme ça, et elle fait un bond de 2 mètres en arrière. Et elle fait un bond de 2 mètres en arrière. J'ai été la récupérer. Doucement, vous n'êtes pas fait mal, etc. Je la récupère. Hein. Mais qu'est-ce qui s'est passé, quoi? Et en fait, je me suis dit, mais qu'est-ce qu'elle a vu? Qu'est-ce qu'elle a vu? Et en fait, le démon a vu le Christ. Parce que dans notre foi, c'est le Christ qui pardonne. Ça passe par un prêtre, mais on agit comme au moment de la très sainte, de l'imposition des mains pour l'Eucharistie, on agit in persona Christi, dans la personne du Christ. Dans la personne du Christ. Donc c'est le Christ qui donne l'absolution. C'est le Christ qui pardonne. Oui. Et en fait, qu'est-ce qui s'est passé? Ben voilà ce qui s'est passé, quoi. Voilà ce qu'elle a vu, quoi. Oui. Elle a vu, en fait, le démon, plutôt, lui, dans l'ordre spirituel, il a clairement vu le Christ, quoi. Oui. Donc, vous voyez, la puissance, en fait, et la rencontre qui se passe. Vous voyez, on peut vivre le sacrement de la confession. Vous pouvez le vivre du côté de l'efficacité, ou vous pouvez le vivre du côté de l'amour. Du côté de l'efficacité, parfois, ça, vous avez l'impression, à chaque fois, de revenir sur les mêmes choses, et ça va être pesant. Parce que vous allez mesurer aussi, vous allez être en train de mesurer l'efficacité du sacrement. OK? Alors que la grâce du sacrement, c'est le pardon. C'est le pardon d'abord, la grâce du sacrement de réconciliation. Vous voyez? Le pardon de Dieu qui vous rétablit dans la communion avec le Seigneur. Et c'est pour ça que c'est une clé, en fait, pour vivre de l'Esprit Saint. C'est la première clé. C'est que ça vous reconnecte avec Dieu directement. Ça vous réaligne, en fait, avec la pensée de Jésus. Parce que vous êtes en train de faire un examen en plus de conscience quand vous allez, bien, vous l'avez fait juste avant d'y aller, quoi. Vous voyez? Donc ça vous réaligne complètement avec le Seigneur, quoi. Hein? Donc ça, c'est la première chose. Et puis sinon, ça c'est quand vous regardez, il y a la question d'efficacité, et puis vous pouvez regarder le sacrement du côté de l'amour. Et du côté de l'amour, c'est tout autre chose. Vous n'êtes plus dans cette logique d'efficacité, à mesurer l'efficacité d'un sacrement avec votre propre vue, mais vous êtes en train de le vivre, en fait, comme une rencontre avec Dieu. Oui. Vous le vivez comme une rencontre avec Jésus. Vous le vivez comme un cœur à cœur, comme le disciple bien-aimé qui se place sur la poitrine de Jésus, dans un couple qui se demande pardon, mutuellement, vous voyez, et qui renoue la communion. Et c'est ça le pardon. C'est vraiment ça le pardon. C'est un acte, en fait, profondément d'amour qui vous réaligne avec Dieu. Et c'est pour ça que c'est la première, en fait, disposition, c'est la première grâce à demander au Seigneur, c'est cette grâce, vous voyez, eh bien, de communion avec lui par le pardon, en fait, la grâce du pardon des péchés. Ça, c'est la toute première chose, en fait, à demander. OK? La deuxième chose qui est liée, presque, et qui nous encombre énormément, et pour le coup, avec lequel le Seigneur a tout aussi horreur, c'est toujours le péché, mais c'est plus, en fait. Là, je vous ai parlé du repentir, vous voyez, celui qui revient vers Dieu. C'est une grâce du Seigneur, hein. Parce que oui, il faut avoir la force d'aller se présenter à un prêtre, de faire ce mouvement-là. Et ça, c'est le Christ, hein, qui vous fait revenir. Moi, j'ai vraiment vécu, si vous voulez, cet acte que j'avais posé comme l'acte de l'enfant prodigue, en fait, où c'est le Christ qui revient, qui va chercher l'enfant prodigue au cœur de son péché et qui le ramène vers le Père. Nul ne va vers le Père sans passer par moi. C'est vraiment la grâce du Seigneur. C'est le Christ qui m'a attiré dans le sacrement, qui m'a fait revenir vers le Père. Et c'est ce mouvement-là qui est extraordinaire. C'est de découvrir que, en fait, Jésus vient nous chercher dans notre péché, dans la merde de notre péché, excusez-moi. Hein, mais parce que on l'emmène avec lui. Hein, on l'emmène avec nous dans notre péché. Hein. Il y est. Et puis, il te donne la force et te dit, allez, on va ensemble, on retourne à la maison du Père. Et là, c'est la grâce chrétienne qui vous ramène à la maison du Père et vous recevez le Père des miséricordes qui est là en train de vous attendre depuis X années. Ça fait combien de temps que je t'ai attendu? Eh bien, j'ai rien d'autre à faire que te prendre dans mes bras, quoi. Le Père des miséricordes. Et le Père des miséricordes, il est sorti et chaque jour, il était là en train de veiller pour voir le retour de son enfant. Et c'est une résurrection! C'est une résurrection, c'est la grâce de la résurrection. Vous savez, moi je ressuscite des morts régulièrement. Je ressuscite des morts régulièrement. Vous dites, mais vous avez un secret toupet? Mais déjà, moi je suis un ressuscité. Je suis un ressuscité, je suis désolé. Hein. Donc, quand on dit, vous savez, la parole du Seigneur ne s'accomplit pas, etc. Tout ça, c'était bon à l'époque de Jésus, c'est Jésus qui ressuscite. Hein? Donc, ressusciter les morts et puis guérissez les malades, etc., etc. Ça, c'est bon pour pour les années de ministère du Christ, quoi. Eh ben non. Oui, moi, je n'ai pas peur de le dire. Je suis un ressuscité. Amen. Je suis un ressuscité. Mon fils qui était mort est revenu à la vie. J'étais mort et je suis revenu à la vie. Et la grâce du prêtre, c'est la grâce de faire ressusciter les morts. C'est quelque chose d'énorme. De pouvoir faire passer des gens de la mort intérieure à la vie dans l'esprit. Vous voyez ? Voilà. Et vous, même chose, dans la vie familiale, à travers le pardon à l'autre, vous pouvez ressusciter le cœur de votre conjoint. Il peut ressusciter le vôtre. Vous pouvez ressusciter par la bénédiction, en fait, vos enfants. Parce que vous allez leur apporter, en fait, une parole qui est une parole de vie au cœur, en fait, de leurs blessures. Oui. C'est pour ça que la bénédiction de Dieu est extrêmement puissante. Elle est extrêmement puissante dans, bien sûr, la confession, mais elle est extrêmement puissante dans le quotidien. Dans le quotidien. Est-ce que vous vous bénissez? Est-ce que vous bénissez? C'était quand la dernière fois que vous avez béni quelqu'un? Hier. Ah. Ah, amen. Ce matin? En assemblée, peut-être? Non? Ah non, avec les petites sœurs. La puissance de la bénédiction. Vous savez tous ce que ça veut dire bénir quelqu'un. Hein? Ça veut dire, voilà, benedicere, bien dire du bien. Mais vous voyez, quand on a des paroles, vous avez tous eu des paroles marquantes dans votre vie. Quelquefois, généralement, ce sont les paroles des personnes qui vous aiment le plus. Normal. Vous attendez le plus d'amour de vos parents, par exemple. Eh ben, ce sont eux qui vont le plus vous blesser, hein. Parce que c'est à eux que vous donnez le plus de valeur dans la parole. Donc les personnes qui nous aiment le plus, ce sont elles qui nous blessent le plus. Donc faut pas s'en étonner. Faut pas s'en étonner d'une certaine manière. Mais on a des paroles comme ça qui nous marquent dans notre vie profondément. Vous voyez? Qui sont comme des paroles quelquefois qui peuvent même nous déterminer dans notre vie. Qui nous font prendre en fait qui nous établissent dans des ornières. Derrière, parce qu'on va s'appuyer sur ces paroles-là, et à cause de cela, on va poser des choix, et on va se comporter, on va avoir une attitude, un positionnement dans la relation, dans le monde, etc., qui est déterminé par les paroles que l'on a pu avoir étant bah, généralement étant enfant, etc. Vous voyez. Et ce sont des paroles qui agissent comme des paroles de malédiction. Ça, faut apprendre à les briser. Faut apprendre à les identifier, parce que ce sont des mensonges. On verra ça demain, peut-être un peu. Et donc, les paroles humaines, elles vous touchent. Elles vous touchent, les paroles humaines. Mais alors, quand c'est une parole de Dieu, la parole de Dieu, c'est autre chose. La parole de Dieu, elle est créatrice. Quand Dieu dit « cela est », quand Dieu dit « cela est », la parole de Dieu est créatrice. Donc, quand il parle, si vous voulez, ce qui se passe, c'est que ça vous impacte, mais avec une profondeur qui n'est pas comparable avec une parole humaine. Ça vous impacte. Dieu dit « cela est », et la lumière fut. Que la lumière soit, et la lumière fut. Vous voyez ? Eh bien, quand vous bénissez, quand vous demandez à Dieu de bénir quelqu'un, vous dites à Dieu, Seigneur, Seigneur, parle, dis, bénis, dis du bien sur mon fils, sur ma fille, sur mon conjoint. Et Dieu, il attend que ça. Il attend que ça. Et Dieu bénit votre conjoint, il bénit votre prière, il bénit votre conjoint et il le transforme. Et vous n'avez plus rien à faire. Et vous n'avez plus rien à faire quasiment. Vous êtes en train, en fait, à ce moment-là. Oui, ça, c'est le sacrement de mariage, par exemple. Vous voyez? Quand vous criez pendant 20 ans sur votre mari ou sur votre conjoint parce que il est bordélique, parce que ceci, parce que cela, ben, ça fait 20 ans, vous criez toujours et il n'y a rien qui a changé en 20 ans. On ne change pas un cœur. C'est Dieu qui change les cœurs. Ben, vous passez par le sacrement. Vous passez par le sacrement, vous dites, bah, en fait, soyez, oui, vous êtes beaucoup plus exigeant avec Dieu dans ce cas-là. Moins avec votre conjoint, avec les gens qui sont autour de vous, et beaucoup plus avec Dieu. Et ça, c'est vachement intéressant. Beaucoup plus avec le Seigneur. Seigneur, maintenant, tu rentres dans ma vie conjugale. Tu rentres dans ma vie religieuse, là, dans ma vie fraternelle, avec mes frères, là. Hein? Et puis, tu vas changer le cœur, Seigneur. Puis, tu vas changer le mien au passage, bien entendu, hein. Bien entendu, il va surtout peut-être même commencer par ça, mais il va aussi agir dans le cœur de l'autre. Et là, c'est merveilleux parce que il y a des connexions en fait spirituelles qui vous rendez compte en fait qu'on se retrouve parfois à être aligné sur les mêmes désirs, etc. Le Seigneur a mis avant même que vous alliez vers l'autre, le Seigneur a mis ce que vous alliez demander dans le cœur de l'autre.

0: parce que c'est un acte, l'acte éminent de Dieu. L'acte éminent de Dieu, le pardon. Le pardon, le pape François, j'avais noté une citation, le pape François a dit ceci, il a dit, un chrétien qui ne pardonne pas, qui n'est pas un chrétien. N'est pas un chrétien. En fait, vous vous rendez compte, quand vous regardez que la croix, que le Christ a une parole avec vers son Père, entre autres, enfin, il y en a plusieurs, les sept paroles du Christ, il y a sept paroles du Christ en croix, mais il y en a une où il s'adresse à son Père et il dit quoi? Il dit quoi? Voilà. Père, pardonne-leur. Donc là, pourquoi est-ce que je vous dis il faut être attentif à ça? Parce que Jésus n'a pas pouvoir de pardonner. Il ne fait rien d'autre que ce que le Père fait. Et quand Jésus dit « Père, pardonne-leur », il pointe la source de la grâce du pardon. Et la source de la grâce du pardon, c'est le Père. C'est l'acte éminemment divin, éminemment chrétien. C'est le pardon qui jaillit du cœur du Père. Et il n'y a que le Père qui fait couler cette grâce du pardon. Bah, c'est totalement divin, c'est totalement inhumain. Inhumain. Ça vient de là-haut, ça vient du cœur du Père. C'est le Père qui pardonne. Et quand le Père pardonne, le Christ pardonne. Parce qu'il ne fait rien d'autre que ce que le Père lui dit de faire. Et donc le Christ pardonne. Et il est le pardon, en fait, incarné. Hein. Et il nous donne cette grâce à nous, à chacun d'entre nous, de pardonner à sa suite. Oui. Et ça, je peux vous dire, mais qu'est-ce que c'est libérateur, le pardon? Qu'est-ce que c'est libérateur? Et c'est la deuxième chose que je voulais en fait pointer aujourd'hui avec vous, cette notion de pardon à l'autre. Jésus le dit, si vous ne pardonnez pas du fond de votre cœur, hein, eh bien votre Père non plus ne vous pardonnera pas. C'est pas une option en fait, le pardon. C'est pas une option, c'est la marque en fait de la grâce chrétienne, c'est la marque de votre vie, c'est la marque qu'on est membre du corps du Christ profondément, et c'est ce à quoi vraiment on est appelé à témoigner envers et contre tout quoi. Et des pardons qui sont extrêmement évidemment difficiles à donner, les plus difficiles, tous les pardons qui sont liés aux atteintes à l'intégrité de la chair, ce sont les objets de pardon qui sont les plus difficiles bien sûr à donner et qui ne peuvent, qui, généralement on a besoin d'ailleurs de nos frères et sœurs chrétiens pour nous aider à pardonner ce qui est impardonnable. Vous voyez? Mais ça, si vous voulez, c'est une œuvre de guérison pour vous, une œuvre de délivrance qu'on ne mesure que quand on l'a posée.
1: Vous venez de suivre la première partie de la bénédiction du Père, l'Esprit Saint. Un enseignement du Père Yann-Dominique Delaforêt. Il était enregistré lors du Festival Marial de Notre-Dame-du-Lot. C'était en juillet 2022.

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4: Vladimir Poutine promet d'effacer les dettes des Russes disposés à passer une année sur le front ukrainien. C'est la dernière mesure avancée par le Kremlin pour attirer de nouvelles recrues pour combattre contre l'Ukraine. Le CHP, principal parti d'opposition turque dans la tourmente à cause d'une décision de justice, le voilà divisé en interne alors qu'il est favori des sondages pour mettre fin au règne de l'AKP du président Erdogan. Le président du gouvernement espagnol en difficulté à 2 semaines à peine du voyage du pape en Espagne. Les critiques fusent et certains au sein même de son camp appelle à des élections anticipées. Magnifica Humanitas, c'est le début d'un long dialogue avec le monde de la tech, un dialogue nécessaire au sujet d'une technologie avec laquelle il faudra composer, comme nous l'expliquera un prêtre officiant dans la Silicon Valley.
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4: Bonsoir. C'est une mesure qui en dit long sur l'état des troupes russes et sur l'engouement de la guerre contre l'Ukraine au sein de la population russe. Moscou a mis en place de nouvelles mesures pour inciter les Russes à s'engager dans l'armée afin d'aller combattre sur le front ukrainien. Les dettes des volontaires seront désormais purement et simplement effacées, à condition de participer aux hostilités pendant une année. À Moscou, Jean Didier Revoy.
6: Les recrues qui se seront engagées avec l'armée russe pour une durée d'au moins 1 an pourront exiger l'annulation de leurs dettes jusqu'au maximum de 120 000 euros. La mesure vaut pour les contrats signés avec le ministère de la Défense à partir du 1er mai 2026. Elle pourra aussi être étendue aux citoyens appelés sous les drapeaux ou ayant accompli leur service obligatoire, ainsi qu'aux conjoints de ces personnes. Pour pouvoir en bénéficier, il faut toutefois qu'une procédure judiciaire pour le recouvrement de cette dette soit en cours. Enfin, les amendes, les pensions alimentaires impayées ou les indemnisations pour préjudice corporel sont exclus du champ de cette annulation. Au-delà de ces aspects pratiques, cette nouvelle loi, promulguée par Vladimir Poutine, démontre que les salaires attractifs et les avantages sociaux proposés aux personnes qui s'engagent dans l'offensive à grande échelle contre l'Ukraine ne font pas tout, ou du moins qu'elles ne permettent pas de générer le renouvellement de soldats dont l'armée russe a besoin pour son effort de guerre, ce qui ne manquera pas d'alimenter les rumeurs d'une nouvelle mobilisation partielle. Jean Didier Revoy, Moscou, pour Radio Vatican.
4: Et la Russie accusée par la présidente de la Commission européenne de vouloir déstabiliser les sociétés démocratiques. Ursula von der Leyen, en visite en Lituanie, a critiqué Moscou, lui attribuant donc la responsabilité des récentes attaques de drones sur les pays baltes. Concernant le conflit au Moyen-Orient, Israël a confirmé étendre ses opérations terrestres au-delà de la ligne jaune dans le sud du Liban. Cette ligne qu'il a imposée, qui marque la limite du territoire qu'il contrôle. L'objectif reste toujours le même pour Israël, éliminer les menaces qui pèsent sur ses concitoyens. Mais c'est bien l'armée israélienne qui menace les Libanais. Le bombardement hier soir qui a visé Mashgara dans l'est du pays a fait au moins 11 morts. Et maintenant, ce sont les habitants de Nabatieh qui craignent pour leur vie, puisqu'ils ont été sommés par les Israéliens de quitter la ville. De premières frappes ont eu lieu cet après-midi. L'Iran accuse les États-Unis d'avoir violé le cessez-le-feu dans le sud du pays au cours des 48 dernières heures. Washington a reconnu avoir frappé des sites de lancement de missiles iraniens, alors que les négociations sont en cours pour mettre fin au moins de manière provisoire au conflit. L'Iran qui rétablit peu à peu l'accès à Internet, coupé depuis le début de la guerre. C'est ce qu'a annoncé aujourd'hui le vice-président iranien. Mais ce rétablissement ne se fait pas dans l'unanimité, puisque la justice a suspendu dans le même temps l'organe présidentiel créé le 12 mai dernier pour organiser et gérer le cyberespace national et qui avait décidé donc hier de rétablir Internet. Sa suspension est motivée par le dépôt de plusieurs plaintes. Les tensions en Turquie autour du principal parti d'opposition, le CHP, ne baissent pas. Aujourd'hui, son président déchu par la justice, Özgür Özel, a tenté de s'adresser à ses soutiens à Izmir. Intervention de la police qui a voulu l'empêcher de s'exprimer à coups de canon à eau dirigés contre la foule. Le CHP se retrouve affaibli par la décision de justice qui a décapité sa direction. C'est ce que nous explique Samin Akgönül, historien et politologue, directeur du département d'études turques de l'Université de Strasbourg.
3: Personne n'a cru que la décision de l'invalidation totale allait être prise par le tribunal. Eh bien, ça a été le cas la semaine dernière, comme vous voyez. Et il y a une division au sein même du parti, puisque la direction est viré de la direction, mais il reste député. Et il reste quand même des membres du parti. Donc actuellement, le parti est divisé en trois. La plupart des maires sont en prison, y compris le maire d'Istanbul, Ekrem İmamoğlu, qui a été considéré comme candidat à la présidentielle par Özgür Özel, qui vient d'être délogé. Donc Özgür Özel et son équipe est en résistance interne dans le parti. Et puis Kemal Kılıçdaroğlu, l'ancien président qui vient d'être réinstallé dans ce pouvoir. Vous voyez que ça fait bien entendu le jeu du pouvoir actuel, puisque lors des derniers sondages, la semaine dernière, le CHP était montré comme gagnant à 35% s'il y avait des élections législatives. Vous voyez que maintenant, divisé par trois, les espoirs d'une alternance sont encore envoyés au calendrier grec.
4: 7 Palestiniens ont été tués aujourd'hui dans la bande de Gaza dans 2 bombardements israéliens. L'armée israélienne affirme avoir visé des membres du Hamas dans l'une de ses frappes. Toujours concernant Israël, elle avait reconnu avoir transmis à la presse une vidéo montrant des violences contre des détenus palestiniens. L'ancienne procureure militaire générale qui avait démissionné en octobre dernier à cause de cette fuite a été révoquée aujourd'hui par l'armée israélienne. Et puis au sujet des maltraitances subies cette fois par des ressortissants occidentaux participant à la flottille pour Gaza et qui avait provoqué un tollé international, le gouvernement français envisage de saisir la justice française pour le traité qualifié d'odieux, pour ce qui a été traité et qualifié d'odieux et de choquant par le Premier ministre aujourd'hui. Des Français faisaient partie de cette expédition interceptée en mer par la marine israélienne. Dernière entrevue avant le voyage apostolique en Espagne entre le président du gouvernement espagnol et le pape. Ce sera demain matin au Vatican. Elle aura lieu avant l'audience générale. Elle intervient alors que Pedro Sanchez est de plus en plus en difficulté sur le plan intérieur. Plusieurs de ses proches sont accusés de corruption, dont l'ancien chef de gouvernement José Luis Rodríguez Zapatero. Des voix au sein même de son camp s'élèvent pour réclamer des élections anticipées. Les précisions à Barcelone de Luis Marsans.
7: Sa voix a beau se faire entendre à l'international, ses résultats économiques sont salués par Bruxelles. Pourtant, chez lui, Pedro Sanchez est de plus en plus seul. Sans majorité parlementaire, le socialiste voit ses proches tomber les uns après les autres dans des affaires de corruption. L'un de ses anciens bras droits est en prison dans l'attente de son procès pour blanchiment d'argent. Un autre a été jugé il y a quelques semaines. Son épouse, également inculpée pour corruption, est convoquée par la justice. Enfin, son mentor, José Luis Rodríguez Zapatero, est accusé de trafic d'influence. Aux appels de la droite à des élections anticipées s'ajoute désormais celle de l'ex-premier ministre socialiste Felipe González. Il devrait y avoir des élections cette année, a déclaré celui qui a pris ses distances avec son parti et qui ne cache pas sa haine pour Pedro Sanchez. Si le calendrier est respecté, les prochaines élections doivent pourtant se tenir en 2027 et Pedro Sanchez, au pouvoir depuis 2018, entend aller jusqu'au bout de son mandat. Mais il faudra sans doute pour cela qu'il apporte des réponses à son électorat qui ne cache pas son malaise face à tant d'affaires de corruption. Barcelone, Luis Marsans pour Radio Vatican.
4: Retour maintenant sur l'encyclique de Léon XIV, Magnifica Humanitas, publiée et présentée hier au grand public. Présent dans la salle du synode, le père Brendan McGuire, un ex-ingénieur qui exerce son sacerdoce dans la Silicon Valley en Californie. Il est depuis longtemps impliqué dans le dialogue avec les grandes entreprises de la tech et les start-up. Il côtoie chercheurs, développeurs, informaticiens et ingénieurs. Et le fait de vivre de cet environnement, dans cet environnement qui ne vit que pour l'innovation technologique, l'a convaincu de la nécessité de dialoguer. Le père McGuire.
8: Our next step is to create more.
9: Notre prochaine étape consiste à créer davantage ce que j'appelle des cercles de sagesse, c'est-à-dire des espaces où les gens peuvent s'asseoir et s'écouter les uns les autres. Nous allons donc nous y atteler immédiatement. L'intention est de constituer une délégation qui, si Dieu le veut, partira d'ici pour se rendre dans la Silicon Valley et écouter davantage avec une perspective plus large. Beaucoup de gens ont peur, peur de l'impact que cela aura sur eux-mêmes, sur leurs enfants, sur les lieux de travail. Et cette peur est, pour être honnête avec vous, tout à fait justifié. La technologie a toujours entraîné un bouleversement, quelque chose qui provoque une transition, et cette transition exige de nous de la réflexion, un engagement. Elle exige que nous prenions le temps de nous asseoir, d'écouter et de ne pas rester passif. Je pense donc que la pire chose que les gens puissent faire, c'est de rester passif. Ils doivent s'engager, qu'il s'agisse d'un utilisateur ou d'une entreprise, car la puissance et l'ampleur non seulement de la technologie, mais aussi des sommes colossales qui sont investies dans ce projet, font que cette réalité économique joue un rôle déterminant et finira par s'imposer d'une manière ou d'une autre.
4: Le père McGuire présent à la présentation de l'encyclique Magnifica Humanitas, un texte sur lequel nous reviendrons régulièrement, bien évidemment, sur nos ondes. En attendant, vous pouvez le retrouver sur notre site internet. Voilà, c'est la fin de cette édition. Prochain retour de l'actualité en langue française, ce sera demain matin à 8h30, heure de Rome. D'ici là, très bonne soirée à toutes et à tous.
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11: Nous appuyons sur les réponses à un sondage organisé il y a quelques jours sur la possibilité demain de vivre 150 ans en bonne santé. Nous avons vu que les Français étaient majoritairement dubitatifs. D'abord, ils ne croient pas à cette possibilité. Et ensuite, ils sont également très circonspects quand on leur pose la question pour eux-mêmes. Voudriez-vous vivre jusqu'à 150 ans en bonne santé ? Pourquoi organiser un tel sondage sur un sujet qui peut paraître, a priori, comme un bon vieux mythe qui ressort de ses profondeurs. Car on sait bien que l'homme est très travaillé par le problème de la mort, de sa finitude, et qu'il rêve depuis fort longtemps à atteindre l'immortalité. Le problème est qu'ici, il ne s'agit pas réellement d'un mythe, d'un rêve ou d'un fantasme. Mais peut-être que une solution serait envisageable avec l'arrivée de la fameuse intelligence artificielle. Peut-être lui accorde-t-on trop de pouvoir, trop de puissance, et qu'elle sert actuellement à nourrir les idées les plus farfelues. Néanmoins, pour nous faire une opinion, nous allons creuser cette question. Est-il envisageable, est-il aujourd'hui raisonnable de pouvoir penser que grâce à ces méthodes nouvelles, l'homme pourra repousser les limites de sa finitude ? Au premier abord, cela ne semble pas très raisonnable. Jeanne Calment, la doyenne des Français, est morte à 122 ans, mais il y a presque 30 ans. Et depuis, ce record mondial n'a pas été battu. À cette remarque, les spécialistes des nouvelles technologies déclarent que, dans les années 1820, tout le monde prédisait que le transport humain n'irait jamais au-delà de 70 km/h. Et quelques années plus tard, la locomotive roulait à 120 km/h. Ils font également remarquer que la médecine moderne ne peut pas aller très au-delà du plafond d'espérance de vie qu'elle a atteint maintenant. Elle a déjà accompli des prodiges en multipliant par 3 l'espérance de vie en moins de 3 siècles. Mais, disent-ils, nous entrons dans un autre monde où la combinaison entre l'intelligence artificielle et la recherche sur la reprogrammation cellulaire change tout. La mort ne sera plus un horizon métaphysique, mais simplement un problème technique. Pour cela, fini les prothèses qui sont une solution du passé. Il s'agit maintenant de régénérer les cellules pour qu'elles rajeunissent. Dario Amodei, le fondateur d'Anthropic, qui a créé un modèle d'intelligence artificielle, affirme que les 150 à 160 ans sont atteignables dans les 10 ans qui viennent. Sam Altman, cofondateur d'OpenAI, a affirmé qu'on guérirait toutes les maladies entre 2035 et 2040 grâce à l'arrivée de la super intelligence artificielle. Et Elon Musk pense, quant à lui, que la barrière des 150 ans sera dépassée après 2030. Concrètement, comment cela va-t-il se faire? C'est ce que nous verrons dans notre prochain rendez-vous.
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10: Abel Muigaman, bonjour à vous. Vous allez être ordonné prêtre très bientôt dans notre cathédrale de Bayonne le 27 juin prochain. Vous êtes séminariste du chemin néo-catéchuménal, donc le séminaire Redemptoris Mater d'Anglette. Est-ce que vous pouvez vous présenter en deux mots, d'où vous venez?
12: Ok, je m'appelle alors Abel Mui, je viens de l'Équateur, j'ai 30 ans. Bon, je viens d'une famille de 9 enfants, moi je suis le 7e, alors entre les petits. Et voilà, je suis à Bayonne depuis 9 ans.
10: Donc vous avez fait tout votre séminaire à Bayonne, à Anglette plus précisément?
12: Tout à fait, oui.
10: Donc dans ce séminaire du chemin néo-catéchuménal, comment est-ce que vous êtes arrivé à Bayonne? Je crois que c'est un peu la providence, le hasard qui vous envoie ici.
12: Voilà, c'est, disons, pour aller au séminaire d'abord, ensuite tout en... un parcours qu'on appelle un centre vocationnel où on discerne si Dieu nous appelle ou pas. Et puis, on est envoyé en Italie où on fait un tirage au sort. Et c'est là qu'on nous envoie au séminaire. On peut tomber un peu partout parce qu'il y a 120 séminaires un peu répandus dans le monde. Alors, ça, c'est vraiment... C'est Dieu qui nous envoie où lui, il veut.
10: Donc, vous êtes arrivé à Anglette il y a 9 ans. Vous ne parliez pas français?
12: Du tout.
10: Vous avez appris donc à connaître le Pays Basque, le diocèse aussi?
12: Tout à fait, tout à fait. J'ai eu des profs de français, un peu de géographie française, même à connaître un petit peu la culture, initier même à connaître les vins français, tout, vraiment tout.
10: La culture française. Qu'est-ce qui vous a le plus marqué par rapport à votre pays quand vous êtes arrivé ici?
12: Ben, c'est complètement différent par le fait que, disons, en Équateur, on est beaucoup plus chaleureux et tout. Et ben, la culture change parce que ben, on n'est pas les mêmes. Ben, ça m'avait un petit peu choqué. Mais après, je vois que là où Dieu nous envoie, c'est vraiment parce qu'il nous attend là. Et je vois que le Seigneur, il m'attendait ici. Et je me suis rencontré ici, dans une culture que je n'aurais jamais imaginé connaître. Et je vois qu'au final, le Seigneur a bien fait les choses parce que ben, aujourd'hui, je connais, j'aime même cette culture parce que bon, c'est l'endroit qui m'a accueilli et je me suis senti très bien accueilli.
10: Donc vous êtes prêt pour l'ordination, on est à presque à un mois, comment est-ce que vous vous sentez?
12: Mais, je ne sais pas ce que ça veut dire prêt, mais je vois que le Seigneur il fait les choses et il les fait bien. Alors il m'a permis de me connaître, une chose que... Dans toutes les ordinations, il y a l'évêque qui fait une demande au formateur. Il dit, est-ce qu'il a les aptitudes requises pour l'ordination? Et moi, je me suis posé la question, quelles sont ces aptitudes requises? Mais je vois que ce qui demande le Seigneur, c'est de nous connaître. De nous connaître. Et finalement, je vois qu'à travers tout ce temps de séminaire, toute ma vie, mon histoire, le Seigneur a permis que je me connaisse et que je suis vraiment un homme pécheur, faible et aimé. Voilà. Et je vois, j'imagine, et je pense que ce sont les aptitudes, au final, de me sentir aimé par Dieu, par Jésus-Christ qui a donné ma vie pour moi.
10: Alors, vous avez été ordonné diacre il y a quelques mois à Anglette et vous avez fait votre année de diaconat à Bordeaux. Est-ce que vous pouvez nous raconter comment ça se passe?
12: Alors, ça se passe très bien parce que je vois que le Seigneur a mis dans mon cœur vraiment la mission. Là où il m'appelle, ça passe évidemment à travers les évêques, mais je vois que Dieu passe à travers les évêques qui m'ont envoyé là. Et ça se passe bien. Ça se passe bien parce que je me rencontre avec lui. Je vois que les contacts avec les personnes, ça m'aide. Aujourd'hui, je vois que le Seigneur m'a donné un petit peu des ailes. C'est-à-dire de me préoccuper pour les autres. Chose que par nature, je ne suis pas comme ça. Mais Dieu, il m'a donné. Je vois comme un don, un cadeau qu'il me fait à travers le ministère qu'il me donne. D'avoir ces ailes, cette préoccupation pour les autres, et alors de donner ma vie, de la dépenser, si je peux dire comme ça, et d'être content de le faire. Et alors, toutes les choses que je fais en paroisse, même si peut-être il y a des choses qui ne sont pas comme moi je voudrais, mais au final, je me rencontre avec lui. Et je me rencontre avec des personnes, les contacts avec les personnes, de voir que peut-être... un mot que je dise, ça touche le cœur de quelqu'un. Et ça, je vois que je me sens accompli là-dedans. Mmh. Et je sens que ce n'est pas moi-même, parce que je ne dis pas des choses de moi-même. Au final, je répète ce qu'on m'a toujours répété, que c'est l'amour du Christ.
10: Le Christ parle à travers vous et vous le sentez vraiment présent.
12: Oui, oui. Au final, je vois ça. Il y a parfois que je prépare des homilies, j'arrive à l'embon et je ne dis pas ce que j'avais pensé. Mais ce sont une autre chose différente. Mais je vois que le Seigneur, il agit là-dedans. Il me donne des paroles à dire, il m'inspire, même si je ne suis pas digne. Mais le Seigneur, il passe quand même, parce qu'il y a une nouvelle qui me dépasse, qui n'est pas la mienne. C'est-à-dire que Jésus-Christ, il nous aime. Et c'est une chose qui n'est pas de moi.
10: Vous êtes dans une paroisse de quel type à Bordeaux, rural?
12: Alors, c'est une paroisse qui est en ville. Mmh. Mais c'est une petite paroisse au milieu de HLM où il y a beaucoup de musulmans autour, mais il y a quand même pas mal de chrétiens dans la paroisse où je vois qu'ils ont besoin parce que la plupart sont des étrangers. Il y a beaucoup d'étrangers qui arrivent avec leur culture, leur manière de faire. Et qui arrivent avec des gros soucis, mmh. et qui ont besoin d'être aidés, d'être accompagnés.
10: Et le fait d'être vous-même arrivé comme un étranger ici, vous comprenez et vous pouvez facilement prendre contact avec eux?
12: Tout à fait, tout à fait. Je vois que je me sens très vite proche d'eux, parce que je comprends un petit peu la souffrance. Certains, j'ai remarqué qu'ils ne parlent pas vraiment français. Non, et dans ce sens-là, je vois que je les comprends mieux, j'essaye de les aider dans la mesure que je peux, non? Mmh. Et puis voilà, petit à petit, et justement, il y a ces faits-là qui me rapprochent d'eux. Mmh. Mais après aussi, il y a des Français, et moi je suis pour tous, non? Je ne suis pas pour une seule personne ou pour une autre, je suis pour tous. Alors je fais dans la mesure où Dieu me permet, ben, je me donne de la même manière aux autres. Et voilà, je me sens vraiment content et je me sens dans ce sens-là accompli. Parce que je vois que la mission que Dieu me donne, c'est ça, donner ma vie. Et je vois qu'en la donnant, je la reçois moi-même.
10: Vous allez être prêtre donc, pour le chemin néo-catéchuménal. Est-ce qu'on peut en dire deux mots? Qu'est-ce que ça veut dire? Vous serez quand même, bien sûr, incardiné à notre diocèse. Mais quelle est votre caractéristique?
12: Alors, moi, je serai... Du coup, un prêtre diocésain. Alors, moi, je serai incardiné à Bayonne, alors je reste un prêtre de Bayonne, juste que moi, j'ai un charisme dont j'ai grandi, dont je suis né, qui est le chemin néo-catéchuménal, qui ce sont des communautés laïques, prêtres, vieux, grands, jeunes, de tout, où on redécouvre la foi. Il y a juste ça. Après, moi, je suis... Un prêtre du diocèse. Alors moi, mon obéissance est à l'évêque. à l'évêque. Et puis l'évêque, il comprend que cette communauté, il m'aide à grandir moi-même dans la foi.
10: Donc vous serez envoyé dans n'importe quelle paroisse, ça peut être n'importe quelle paroisse, c'est pas spécialement une paroisse du chemin néo-catéchuménal.
12: Tout à fait, tout à fait. Je suis un prêtre diocésain et je me dois à l'évêque.
10: Et le fait d'avoir fait ce cheminement dans le chemin, qu'est-ce que ça donne comme dimension? Il y a beaucoup la dimension du pardon, parce que ce sont parfois des gens qui ont eu des parcours difficiles.
12: Oui, tous on arrive avec une histoire, avec notre histoire qui parfois n'est pas si facile que ça. On arrive avec nos caractères, notre manière de faire. Et là, avec les contacts avec les personnes, on se connaît davantage. Et on arrive à, comment je pourrais dire, à s'aimer. C'est une chose
10: apprendre
12: énorme.
10: Apprendre à s'aimer.
12: Apprendre à s'aimer. Ça, c'est une chose énorme qui m'a donné le chemin. Parce que vraiment, comment il est possible aujourd'hui dans notre société d'aimer quelqu'un de différent à nous? Et je me trouve souvent dans une communauté où il y a des gens très différents de moi, qui pensent contrairement à ce que je pense. Et alors, comment il est possible qu'au milieu d'une communauté de tous, dont tout le monde est différent, il puisse naître la communion? Et je vois que ça s'est fait. Ça s'est fait. Et ça, c'est un truc beau et c'est un signe pour le monde, parce que ce n'est pas commun. Toujours, on fait des groupes où il n'y a que des jeunes, où il n'y a que des vieux, où il n'y a que des riches, où il n'y a que des pauvres, ceux qui font certains sports, mais on ne mélange pas. Là, on est vraiment tous différents. Et le Seigneur, si on le laisse agir, il vient, il instaure la communion entre nous. Et ça, c'est quelque chose de beau. Et on reste tous différents, on n'est pas obligé à penser tous de la même manière. Mais au final aussi, dès qu'il y a quelque chose, une sorte de dispute, on se demande pardon, parce que le plus important, ce n'est pas de ne jamais se disputer, sinon le fait de se demander pardon et de vivre dans une vraie communauté, finalement, dans une vraie communauté, on peut s'aimer au milieu de la différence.
10: Et puis, vous avez une liturgie très gaie, très vivante, avec beaucoup de musique, de chant, vous chantez vous-même. Ça fait partie aussi, on peut le dire, de votre façon de prier, de célébrer?
12: Oui, parce que ce qui est central dans la liturgie, c'est l'exultation. On appelle célébration, Eucharistie. Eucharistie pour nous, l'Eucharistie veut dire exulter. Mais exulter de quoi? De ce que le Seigneur est en train de faire dans notre vie. Alors, si le Seigneur il est bon, il faut se réjouir. Pour cela, les chants, ils sont toujours, nous invitent en tout cas. Parce que ce n'est pas toujours facile, mais en tout cas, les chants nous invitent à entrer dans la joie. Et ça dépend aussi des chants, parce qu'on voit dans les psaumes, ils sont tous différents. Il y a certains psaumes qui sont peut-être plus tristes, plus priants, et d'autres qui invitent à la joie. Et nous, on se laisse porter par la liturgie dans ce sens-là. Parce que si on est à l'Eucharistie, on exulte de joie, parce que on est en train de dire que le Seigneur, il agit dans notre vie.
10: Tout cela, on pourra le découvrir donc le 27 juin à la cathédrale de Bayonne. La messe est à
12: 10h.
10: Tout le monde est invité, bien sûr, pour cette ordination. Merci beaucoup, Abel, pour votre témoignage. Et puis, donc, rendez-vous samedi 27 juin à la cathédrale de Bayonne à 10h.
12: Merci.

0: 18h30.
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2: La prochaine conférence de l'association Terre de Navarre se déroulera à la mairie de Lusaidé ou Val Carlos vendredi 29 mai à partir de 18h. Elle aura pour invité le docteur Saint-Macary qui présentera le destin insolite du marquis de Val Carlos des guerres carlistes à l'affaire Dreyfus. Dans un exposé agrémenté de nombreux documents, le docteur Bertrand Saint-Macary illustrera le parcours singulier de ce marquis dans l'Espagne et la France du 19e siècle. Cette conférence en français et en entrée libre aura lieu vendredi 29 mai à 18h à la mairie de Val Carlos. Mardi 2 juin à 20h, le théâtre Quintao d'Anglet ouvrira ses portes à l'Orchestre de Pau, pays de Berne, pour un concert de Piazzolla à Galliano. Sous la baguette de son emblématique directeur musical Faisal Karoui, l'Orchestre de Pau, pays de Béarn, proposera un vibrant hommage aux musiques latines et françaises, accompagné par le légendaire Richard Galliano à l'accordéon, au bandoneon et au mélotone. Un programme inédit qui fera dialoguer les accords d'Astor Piazzolla, le raffinement de Maurice Ravel au cœur de sa terre natale et la virtuosité d'un Galliano au sommet de son art. L'Orchestre de Pau, pays de Béarn en concert, mardi 2 juin à 20h au théâtre Quintao d'Anglet. Réservation à partir du site anglet.fr dans la rubrique Agenda. À l'occasion du 366e anniversaire du mariage de Louis XIV avec Marie-Thérèse d'Autriche, le conservatoire Maurice Ravel Pays Basque organise un événement exceptionnel le samedi 6 juin à Saint-Jean-de-Luz et à Cibourg. Aux élèves du conservatoire Pays Basque s'associeront les élèves des conservatoires de Bordeaux, Pau et Tarbes, ainsi que les amateurs du chœur de l'orchestre. Ensemble, ils investiront la maison Louis XIV, la salle du conseil de la mairie de Saint-Jean-de-Luz et le kiosque pour proposer une série de concerts de plusieurs petites formations entre 10h et 13h. En soirée, ils se produiront à l'église de Cibourg. Les places pour cette série de concerts samedi 6 juin à Saint-Jean-de-Luz et Cibourg sont limitées et soumises à réservation sur le site cmdt-ravel.fr.
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2: À la veille de l'été, l'association Amar donne carte blanche à des artistes locaux pour faire résonner le piano Pleyel centenaire du temple protestant de Bayonne. Ce temps musical, instrumental et vocal s'articulera autour de 3 concerts aux univers très différents le week-end des 6 et 7 juin. Le premier concert sur le thème « Légende » samedi 6 juin à 11h emportera les spectateurs dans l'univers de Dvorak et des paysages de sa bohème natale sous les doigts de Chloé Barthélémy et Jean-Pascal Guillot en duo à 4 mains. Lors du second concert, intitulé « Entre deux mondes » samedi 6 juin à 17h, les voix d'Agnès Denelin et Rémi Laville, accompagnés par le piano de Tristan Darieux-Merlou, feront chanter la musique de Schumann, Schubert et Chopin. Et enfin, durant le dernier concert, l'Alchimie des Ombres, dimanche 7 juin à 17h, Des transcriptions d'œuvres de Dukas, Saint-Saëns, Grieg, Moussorgski seront présentées au sein d'une mise en scène immersive entre sorcellerie et magie blanche avec la complicité du comédien Aurélien Métral et du duo de pianistes Lise Bourdonnec et Jean-Christophe Sarkissian. Ces trois concerts autour du piano centenaire du temple protestant de Bayonne se tiendront respectivement les samedis 6 juin à 11h et 17h, ainsi que le dimanche 7 juin à 17h, 1 rue Albert Ier à Bayonne. Jusqu'au samedi 27 juin, l'artiste plasticien Emmanuel Dauzet présente son exposition « Chemin aimant, réflexion sur le cheminement » à l'espace culturel Bidéac de Saint-Palais. Cette exposition propose aux visiteurs une traversée personnelle entre images et pensées où chacun est invité à reconnaître ses propres chemins dans cette cartographie sensible, accessible à tous. Cette exposition séduira aussi bien les amateurs d'art que les visiteurs curieux. Elle offre une expérience immersive entre réflexion et émotion dans un lieu culturel incontournable de Saint-Palais. Cette exposition « Chemin aimant, réflexion sur le cheminement » de l'artiste Emmanuel Dauzet accueille le public à l'espace culturel Bidéac de Saint-Palais du lundi au samedi de 10h à midi et de 14h à 18h jusqu'au samedi 27 juin. Dimanche 7 juin, l'association des parents d'élèves de l'école et du collège Etchecopar de Saint-Palais organise à Aïssiritz un grand vide-grenier. Cette journée permettra de venir chiner, dénicher de bonnes affaires et passer un moment convivial en famille ou entre amis. Boissons, gâteaux faits maison, étalons prévus sur place, ce vide-grenier au profit de l'école et du collège Etchecopar de Saint-Palais aura lieu dimanche 7 juin de 8h30 à 17h, salle Chilokan à Aïssiritz. Don de sang ou de plasma en cette période des ponts de mai, l'établissement français du sang rappelle qu'il est essentiel de se mobiliser. Propice au repos et au long week-end hors du quotidien, elle est aussi propice à un geste généreux qui sauve des vies. L'EFS vous invite à participer à l'une de ces demi-journées de collecte à la Maison des Associations de Glun à Bayonne, mardi 26 mai de 15h à 19h et mercredi 27 mai de 9h30 à 13h. Prise de rendez-vous sur le site dondesang.efs.sante.fr. À l'occasion d'un concert au profit du Nibasque, les chœurs Cantali Lagunac et Chimichama uniront leurs forces dimanche 31 mai à 17h en l'abbaye de Laons. L'association Le Nibasque a pour objet toute œuvre d'éducation et d'accompagnement d'enfants, d'adolescents et de jeunes adultes dont les capacités et les difficultés nécessitent une offre de services adaptée et de soutenir leur famille. Ce concert avec les chœurs Cantali Lagunac et Chimichama sera donné dimanche 31 mai à 17h en l'abbaye de Laons.

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1: L'Ordre de Malte, près de 1000 ans au service de nos seigneurs les malades. Comme chaque mois, nous retrouvons Philippe Rideau, bonjour.
2: Bonjour Mickaël et bonjour chers auditeurs.
1: Alors avant d'évoquer le sujet que vous avez retenu ce mois-ci, je crois que vous avez une petite annonce à faire concernant le centre Saint-Jean à Bayonne.
2: Oui, tout à fait, puisque notre proposition de soins dentaires dispensée au centre Saint-Jean au 19 rue de Luc à Bayonne, chaque lundi de 9h à 13h, s'étend désormais à compter du 4 juin prochain au jeudi de chaque semaine de 14h à 10h. L'offre est donc doublée lundi et jeudi. Ces soins sont réalisés sur rendez-vous dans les conditions habituelles. Et merci à ceux qui en bénéficient de les honorer car la demande est grande et nos dentistes et assistantes bénévoles s'efforcent au mieux de la satisfaire.
1: Aujourd'hui, ce que vous souhaitiez nous partager, c'est l'expérience que vous avez faite récemment, l'expérience des chemins de Saint-Jacques.
2: Absolument. Et vous vous souvenez, chers amis, que ce mois de mai, ce mois de Marie, je l'avais annoncé, vu de l'Ordre de Malte, sous le signe du pèlerinage international de l'Ordre de Malte à Lourdes, du 1er au 5 mai dernier. Ce fut un magnifique pèlerinage dont le thème était « Je vous salue Marie, comblée de grâce, le Seigneur est avec vous ». Marie la première en chemin, chantons-nous souvent joyeusement dans nos églises. Et si précisément ce chemin était le chemin de Saint-Jacques de Compostelle que j'eus le bonheur de reprendre il y a quelques jours avec trois amis, trois vieux frères depuis plus de 50 ans, c'est-à-dire là aussi le chemin de vie parcouru avec eux, mais réalisé cette année entre Moissac et la Croix de Gibraltar, près d'Ostabat, en notre Pays basque. Le chemin, bon nombre de nos éditeurs l'ont parcouru et en connaissent tout autant la légèreté, la difficulté, l'allant et souvent l'effort. Bien sûr, chacun y met son cœur, son esprit, son âme, à chacun son chemin, dit-on communément. Mais Dieu présent partout, peut-on rajouter, si l'on veut bien se rendre disponible à sa présence. À chacun sa prière. Et je pensais à tout cela quand, hasard, mais qui n'en est pas un, du calendrier, notre route nous conduit ce dimanche 10 mai dans la petite ville de Manciette, dans le Gers. Il pleut, il fait gris et humide, la veste de pluie est de sortie, quand tout d'un coup, le soleil revient à l'heure de la messe. Première belle surprise, en entrant dans l'église Notre-Dame de Pitié, le chemin de croix est fait de croix de Malte dans toute leur simplicité et si haute symbolique. Les huit pointes de la croix de Malte représentent en effet les huit vertus que doit posséder et cultiver un membre de l'ordre. Foi, vérité, justice, humilité, endurance, sincérité, miséricorde, charité. Tout un programme d'action comme une boussole spirituelle sur un chemin de Compostelle par exemple. Deuxième surprise aussi quand l'assemblée nombreuse est invitée à sortir de l'église pour rejoindre un calvaire 100 mètres plus loin sur la place. Le prêtre est là en bel ornement et en sang devant une table où sont posées une jolie bouteille de vin et un pain bien doré. Commence alors la procession des rogations. De quoi s'intéresser, vous en conviendrez, chers amis, à la tradition des messes de rogation, jadis très présente et si fervente dans nos campagnes. Et ce, me suis-je renseigné, depuis le 5e siècle où elles furent créées par l'évêque Saint-Mamère pour conjurer les calamités du temps. Je n'ai pas eu le temps de vérifier si Saint-Mamère est l'un des trois saints de glace, mais on peut joliment l'imaginer, vu la très opportune concordance des temps en ce 10 mai 2026, période des Saints de Glace, toujours remarquée. Car les messes de rogation avaient lieu traditionnellement pendant les 3 jours précédant l'Ascension, que nous avons fêté le 14 mai dernier. Tout y est. Rien ne se fait par hasard sous le regard du bon Dieu. Alors, le but de ces messes, voyez-vous, était de prier pour la qualité des récoltes, la protection des champs et du territoire communautaire et l'affirmation, la protection de la population y vivant. Elles étaient aussi nombreuses dans notre Pays basque, s'inscrivant tout naturellement au cœur de l'activité de la maison, de l'Etxea, du voisinage, du village, comme à Isatsu, à Muguer aussi, où la procession partait de la croix de Muguer, la fameuse croix de Muguer, surplombant Bayonne et ses environs, croix de rogation. Ah, puissions-nous revoir, chers amis, les processions de rogation en hommage aussi plus que mérité au travail de nos agriculteurs si indispensable et si bien résumé dans ce magnifique bénédicité que vous connaissez aussi. Bénis le dur labeur des paysans de France, maîtres des moissons, fait que leur effort procure à tous nos frères leur pain quotidien, et s'il vient un jour à manquer en France, souviens-toi de ce jour où pour une foule immense, tu le multiplias. Vous le savez sûrement, chers amis, rogation vient du latin rogare, demander. Et qu'est-ce que le chemin de Compostelle, sinon marcher et demander ? Demander à Dieu d'agir selon sa volonté. Souvenez-vous aussi de l'évangile de ce 16 mai dernier. Il m'a tellement marqué alors que nous marchions en alternance sous la pluie et le soleil. Permettez-moi de le resituer. En ce temps-là, Jésus disait à ses disciples « Amen, amen, je vous le dis, ce que vous demanderez au Père en mon nom, il vous le donnera. Jusqu'à présent, vous n'avez rien demandé en mon nom, demandez et vous recevrez, ainsi votre joie sera parfaite. » Et la voilà, la clé possible que je cherchais en marchant. Demandez au Père en mon nom. Que ma demande soit d'abord un acte de foi, quelle que soit sa destination, quelle que soit la personne pour qui elle est adressée. Oui, tout peut alors s'éclairer, tout peut s'effacer, tout peut être soulagé en cherchant à offrir à notre Dieu chacune de nos demandes, les plus immédiates comme les plus secrètes. Regardez, demandez. Et voilà que chemin faisant, deuxième.

0: lieu d'accueil, de repos, de protection au cœur du Moyen-Âge béarnais. Cette chapelle est une merveille, avec notamment un enfeu gothique flamboyant abritant le gisant d'un chevalier de l'ordre de Malte du XIVe siècle. Je n'ai hélas pas de renseignements particuliers pour l'instant sur ce chevalier. Peut-être en existe-t-il, et peut-être un de nos auditeurs en a-t-il, et pour les transmettre à notre radio. Mais on peut laisser notre imaginaire aller aussi vers lui, vers ce mystérieux chevalier, et rêver de son idéal de vie d'alors. N'hésitez pas, amis pèlerins, amis randonneurs ou touristes, à entrer dans la chapelle de Cobain pour admirer, pour contempler. Oui, vraiment, combien ces moments partagés sur le chemin, ces kilomètres avalés, ce sac souvent trop lourd, ces jambes trop raides, sont finalement si propices à tant de richesses révélées. Alors, deux solutions, chers amis. Ou vous adoptez la position du lapin mécanique, un pas devant l'autre, toujours le même pas, tête baissée, ou vous adoptez la position du marcheur, les yeux ouverts, tête haute, le cœur prêt à sourire. Regardez, mes amis, regardons tous. Voici venu maintenant le temps de conclure cette chronique et je souhaiterais très simplement, très humblement, tisser le lien entre cette invitation à soigner, à soutenir, à défendre, qui est celle des hospitaliers de Malte, dont font trace toujours vivante bon nombre de nos églises, chapelles même les plus reculées, comme la chapelle de Cobain, et cette invitation de nos agriculteurs et paysans à cultiver, à récolter le blé, le pain, les vignes, le vin, partout, en nos terres même les plus abruptes, même les plus inaccessibles, nos paysans et agriculteurs sont là. Voyez cette invitation à nourrir, abreuver, soigner, comme elle est urgentissime, décisive en notre temps si mortel, si démurge. Voyez combien notre seule chance de tisser un lien indestructible, salvateur pour tous et chacun de nous, salvateur, solidaire sur le chemin comme nous pouvons l'expérimenter, et de répondre à cette urgence vitale de notre temps au nom de notre Seigneur. Demandez au Père au nom du Christ. Quel programme, mes amis! Mais quelle joie aussi de confier notre demande à notre Mère du Ciel. Oui, vraiment, Marie, la première en chemin, la première sur chacun de nos chemins. Ô Marie, conçue sans péché, priez pour nous qui avons recours à vous. Agur Maria, gracias Betea, Iaona da Surekin.
1: Merci beaucoup Philippe Rideau et rendez-vous le mois prochain.
0: Merci à vous Mickaël, bon chemin chers amis, à bientôt.
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2: 19h.
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4: Année A. Dimanche de la solennité de la Sainte Trinité. Première lecture, livre de l'Exode, chapitre 34. En ces jours-là, Moïse se leva de bon matin, et il gravit la montagne du Sinaï, comme le Seigneur le lui avait ordonné. Il emportait les deux tables de pierre. Le Seigneur descendit dans la nuée et vint se placer là, auprès de Moïse. Il proclama son nom, qui est le Seigneur. En fait, c'est le tétragramme. Il passa devant Moïse et proclama « Le Seigneur, le Seigneur, Dieu tendre et miséricordieux, lent à la colère, plein d'amour et de vérité. » Aussitôt, Moïse s'inclina jusqu'à terre et se prosterna. Il dit « S'il est vrai, mon Seigneur, que j'ai trouvé grâce à tes yeux, daigne marcher au milieu de nous. Oui, c'est un peuple à la nuque raide, mais tu pardonneras nos fautes et nos péchés, et tu feras de nous ton héritage. » Parole du Seigneur. Chers auditeurs, qui est Moïse? Moïse guide le peuple et intercède pour le peuple. C'est un homme de prière. Il prie pour le Pharaon, lorsque Dieu, avec les plaies, tentait de convertir le cœur des Égyptiens. Livre de l'Exode, chapitre 8, 9, 10. Il prie quand le feu va dévorer le campement. Nombre chapitre 11. Il s'adresse au Seigneur et réagit en protestant quand le poids de sa mission devient trop lourd. Nombre chapitre 11. Il demande au Seigneur la guérison de sa sœur Marie frappée par la lèpre. Nombre chapitre 12. Il intercède pour le peuple qui s'était rebellé, effrayé par le compte-rendu des explorateurs. Nombre chapitre 14. Et il intercède quand les serpents venimeux font un massacre. Nombre chapitre 21. Il voit Dieu et parle avec lui face à face comme un homme parle à son ami. Exode chapitre 24 ou 33 ou 34. Alors que le Seigneur, sur le mont, donne la loi à Moïse, au pied de la montagne, le peuple la transgresse. Lassé d'un chemin avec un Dieu invisible, à présent que Moïse s'est absenté, le peuple demande une présence tangible, perceptible du Seigneur. Et il trouve dans le veau de métal fondu fait par Aaron un Dieu rendu accessible, manœuvrable, à la portée de l'homme. Le Seigneur réagit et ordonne à Moïse de descendre de la montagne en lui révélant ce que fait son peuple et en terminant par ces mots « Ma colère va s'enflammer ». Exode chapitre 32. Dieu dit cela précisément pour que Moïse intervienne et lui demande de ne pas le faire. En effet, aussitôt, Moïse s'efforça d'apaiser le Seigneur son Dieu et dit « Pourquoi, Seigneur ? Ta colère s'enflammerait-elle contre ton peuple que tu as fait sortir d'Égypte par ta grande force et ta main puissante ? Pourquoi les Égyptiens, diraient-ils, c'est par méchanceté qu'il les a fait sortir, pour les faire périr dans les montagnes et les exterminer de la face de la terre? Reviens de ta colère ardente et renonce au mal que tu voulais faire à ton peuple. Exode chapitre 32. Et Moïse brise les tables de la loi, celles qui avaient été écrites du doigt de Dieu. Et Moïse prie encore en disant « Fais-moi de grâce voir ta gloire. » Et le Seigneur dit « Je ferai passer devant toi toute ma beauté et je prononcerai devant toi le nom de » alors c'est le tétragramme, nous on dit le nom du Seigneur. Je fais grâce à qui je fais grâce, et j'ai pitié de qui j'ai pitié. Mais tu ne peux pas voir ma face, car l'homme ne peut pas me voir et vivre. Exode chapitre 33. Ensuite, le Seigneur lui demande, taille deux tables de pierre semblables aux premières, monte vers moi sur la montagne, et j'écrirai sur les tables les paroles qui étaient sur les premières tables que tu as brisées. Exode chapitre 34, verset 1. Et nous arrivons à la lecture de ce dimanche, où justement Moïse se leva de bon matin, il gravit la montagne du Sinaï comme le Seigneur le lui avait ordonné, il emportait les deux tables de pierre. En cette solennité, la liturgie nous invite à louer Dieu, non seulement pour une merveille accomplie par lui, mais pour sa manière d'être, pour la beauté et la bonté de son être qui détermine son action. Nous sommes invités à contempler, pour ainsi dire, le cœur de Dieu, sa réalité la plus profonde, qui est celle d'être unité dans la Trinité, totale et profonde communion d'amour et de vie. Toute la Sainte Écriture nous parle de lui. Plus encore, c'est lui-même qui nous parle de lui dans les Écritures et se révèle comme Créateur de l'univers et Seigneur de l'histoire. Aujourd'hui, nous avons entendu le passage du livre de l'Exode dans lequel, chose tout à fait exceptionnelle, Dieu proclame son nom. Il le fait en présence de Moïse, avec lequel il parlait face à face comme avec un ami. Et quel est ce nom de Dieu? À chaque fois, il est émouvant de l'entendre. Alors, c'est le tétragramme que nous lisons, Seigneur. Seigneur, Seigneur, Dieu de tendresse et de pitié, lent à la colère, riche en grâce et en fidélité. Exode 34, verset 6. Ce sont des paroles humaines, mais suggérées et presque prononcées par l'Esprit-Saint. Elles nous disent la vérité sur Dieu. Elles étaient vraies hier, elles sont vraies aujourd'hui, elles seront toujours vraies. Elles nous font voir avec les yeux de l'Esprit le visage de l'invisible. Elles nous disent le nom de l'ineffable. Ce nom est miséricorde, grâce, fidélité. Benoît XVI, 17 mai 2008. Chers auditeurs, c'est pour nous l'occasion de revisiter la belle prière de Marie, le Magnificat, au moment de la visitation chez sa parente Élisabeth, l'une et l'autre étant enceintes à ce moment. Le Magnificat est une prière trinitaire, parce que Marie loue le Père, tandis qu'elle porte en son sein l'enfant Jésus, le Fils, et que sa simple présence produit une effusion du Saint-Esprit en Élisabeth, sa parente. Et Marie dit, « Mon âme exalte le Seigneur, et se réjouit en Dieu, et se réjouit mon esprit en Dieu, celui qui me vivifie. » Mon Sauveur, c'est celui qui me vivifie en araméen. Car il a porté son regard sur l'humilité de sa servante. Voici en effet désormais toutes les générations me diront bienheureuse, car il a fait pour moi de haut fait, lui qui est puissant, et son nom est saint. Je prends une traduction de l'araméen. Et sa tendresse s'étend d'âge en âge sur ceux qui le craignent. Il a réalisé la victoire par son bras et dispersé ceux qui s'enflent des pensées de leur cœur. Il a renversé les potentats des trônes. Il a élevé les humbles. Les affamés, il les a rassasiés de bonnes choses. Et les riches, il les a renvoyés à vide. Il a secouru Israël, son serviteur, et il s'est souvenu de sa tendresse, comme il l'avait dit à nos pères, avec Abraham et sa postérité pour toujours. Marie ne parlait pas d'elle-même. Elle ne parlait jamais d'elle-même, mais toujours de Dieu. Et elle l'a fait avec ce nom si ancien et toujours nouveau, Miséricorde, qui est synonyme d'amour, de grâce. C'est là toute l'essence du christianisme, parce que c'est l'essence de Dieu lui-même. Dieu est un, car il est tout entier et seulement amour. Mais précisément, en étant amour, il est ouverture, accueil, dialogue. Et dans sa relation avec nous, hommes pécheurs, il est miséricorde, compassion, grâce, pardon. Dieu a tout créé pour l'existence, et sa volonté est toujours et uniquement vie. Nous lirons ce dimanche dans l'évangile de Jean, « Dieu a tant aimé le monde qu'il a donné son Fils unique afin que quiconque croit en lui ne se perde pas, mais ait la vie éternelle. » Jean 3, verset 16. Dans ce don de soi de Dieu dans la personne du Fils, toute la Trinité est à l'œuvre. Le Père qui met à notre disposition ce qu'il a de plus cher, le Fils qui, consentant avec le Père, se dépouille de sa gloire pour se donner à nous, l'Esprit qui sort du baiser divin pacifique pour irriguer les déserts de l'humanité. Pour cette œuvre de sa miséricorde, Dieu, en se disposant à prendre notre chair, a voulu avoir besoin d'un oui humain, du oui d'une femme qui devienne la mère de son Verbe incarné, Jésus, le visage humain de la divine miséricorde. Benoît XVI, 17 mai 2008. Merci, à bientôt.
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1: Dans notre précédent rendez-vous, nous avons évoqué, je dirais, ce qui fait l'originalité du christianisme par rapport à toutes les autres religions. Dans la perspective du judaïsme, nous avons vu comment, à travers les nombreux textes que nous possédons, il y avait le constat d'une distance entre Dieu et l'homme. Distance qui s'originait dans la chute et le fait que Dieu avait chassé Adam et Ève du jardin d'Éden. Il faut revenir à Dieu, mais comment? Et cela va prendre des siècles. Petit à petit, Dieu va s'approcher et va indiquer à l'homme un principal chemin de retour qui peut se vivre par les uns ou les autres de diverses manières. Un chemin de retour. Mais voilà, l'homme est bien incapable de se maintenir fidèlement, à longueur de temps, sur ce chemin de retour que Dieu lui a proposé. Alors, nous voyons quand même que la distance entre l'homme et Dieu va s'amenuiser. C'est le cas à travers un personnage comme Moïse, qui voit Dieu face à face, puis Dieu vient habiter dans le campement des Hébreux, en dehors du campement, mais quand même proche, puis il habite au cœur même de la cité de Jérusalem. Il a sa maison parmi les maisons du peuple d'Israël. Et nous disions que cette perspective donne finalement lieu à une tradition religieuse où Dieu est un être extérieur à moi-même, avec lequel je vais entretenir une relation, je vais m'adresser à lui, il va m'exaucer, je vais lui rendre grâce, je vais le louer, je vais prier, intercéder, etc. C'est une relation forte, mais qui se déroule encore avec une certaine distance. Ce qui vient tout transformer, c'est l'incarnation. Parce que, en une seule et même personne, Jésus, Fils de Dieu, cohabite l'homme et Dieu. Il n'y a plus de distance en lui. Certes, nous comprenons cela. Mais en même temps, nous pouvons dire, bon, ok, j'accepte que en Jésus, il n'y ait plus de distance entre l'homme et Dieu, mais je ne suis pas Jésus. Je ne suis pas le Verbe incarné. Je reste 100% un homme de chair et d'eau. Oui, c'est vrai. On pourrait dire que la situation semble impossible. Mais voilà, Dieu a décidé de nous faire partager cette grâce, en quelque sorte, de nous faire bénéficier de cette incarnation, de cette union des deux natures en Jésus. Et c'est ici toute l'importance du baptême. Le baptême est une nouvelle naissance d'eau et d'esprit. C'est-à-dire qu'à partir de ce moment-là, peut-être déjà avant, ça n'est pas à nous de poser des limites à Dieu et à ce qu'il veut faire en chacun de nous. Mais il est certain qu'à partir de ce moment-là, nous entrons dans une possibilité qui nous est offerte d'avoir accès à la vie divine. Quand on exprime les choses de cette manière, ça peut paraître un peu fou et ça l'est. Lorsque j'étais étudiant en philosophie à l'université, je me suis intéressé de près aux philosophies orientales, parce que finalement, cela exprimait une certaine recherche en moi, un certain vide aussi, l'un va avec l'autre. Et j'étais tombé sur un ouvrage d'un philosophe hindou, Sri Aurobindo, de la fin du XIXe siècle, né en 1872, mais avec encore un bon pied dans le XXe siècle, puisqu'il mourut en décembre 1950. Et ce livre s'intitulait « Introduction à la vie divine ». Et j'ai reçu un choc en lisant ce titre. Je me suis dit, Mais oui, c'est cela dont nous avons faim et soif. Entrer dans la vie divine, c'est cela qui est la vraie vocation de l'homme. Ça n'est pas d'errer à la surface de la terre en faisant le moins mal qu'il puisse faire. Non, c'est d'avoir accès à la vie divine. Non pas à la force du poignet, par je ne sais quelle technique, mais en recevant cette vie divine comme cadeau venant de Dieu. Donnez à tous ceux qui le demandent. Et de suite, j'ai eu cette réaction, ayant été éduqué enfant dans la foi chrétienne, je me suis dit, mais pourquoi ne m'a-t-on jamais dit ça au catéchisme? Que ma vocation, que ma place, en quelque sorte, était au cœur même de la vie divine.

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1: Dans le christianisme, et c'est ce qui fait son originalité, l'être humain n'est pas seulement une créature de Dieu qui cherche son créateur, qui s'adresse à lui, qui développe une relation avec lui, mais il est son temple, son lieu d'habitation. Et cela renverse la perspective religieuse classique. On ne cherche plus le divin dans les hauteurs du ciel, dans le faste des cathédrales, dans la beauté de la création, mais on le cherche dans le silence de sa propre intériorité. Vu sous cet aspect, je me demande si on peut encore parler de religion chrétienne, mais peut-être devrions-nous préférer le terme de habitation divine ou intimité divine. L'être humain n'est pas un espace vide, un espace neutre, un no man's land. C'est un lieu conçu pour accueillir la présence de Dieu. Et c'est sans doute l'image la plus forte qui est utilisée par l'apôtre Paul pour expliquer que notre dimension physique elle-même est sacrée. 1 Corinthiens chapitre 3 verset 16. Ne savez-vous pas que vous êtes le temple de Dieu et que l'Esprit de Dieu habite en vous? Cette phrase devrait nous faire tomber à la renverse. Et nous pourrions avoir la même réaction que Jacob dans son songe, qui est effaré, qui a peur tout d'un coup, car il réalise que Dieu était présent dans ce lieu et qu'il ne le savait pas, qu'il l'ignorait. Eh bien, mes amis, j'ai l'impression que la plupart du temps dans notre existence, nous ignorons que nous sommes le temple du Saint-Esprit, qu'il demeure en nous. Et même si nous le savons, nous vivons quasiment du matin au soir comme si cela n'existait pas. C'est ça qui est terrible. Nous avons un trésor. D'ailleurs, Paul parle d'un trésor que nous contenons dans des vases d'argile. Qu'est-ce que ce trésor, si ce n'est la présence de Dieu, la présence du Saint-Esprit en nous? Nous avons un trésor et nous vivons comme des indigents. Nous avons cette grâce extraordinaire d'abriter la présence de Dieu, mais nous n'y pensons que très rarement et nous vivons exactement comme si ce n'était pas le cas. Dès lors, le corps qui est le réceptacle de la présence de Dieu n'est plus un obstacle à l'esprit. On ne va pas continuer à opposer le corps et l'esprit, puisque le corps est le lieu même de l'habitation de l'esprit. Et l'âme, comme le suggérait sainte Thérèse d'Avila dans son château intérieur, l'âme possède de multiples demeures au centre desquelles siège la présence divine. Mais à quoi sert cette présence divine? C'est ce que nous essaierons de mettre à jour dans notre prochain rendez-vous.
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0: 19h30.
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3: Bonjour à tous et heureux de vous retrouver sur les antennes de Radio Ecclesia. Martine, bonjour.
4: Bonjour Hubert.
3: Et donc aujourd'hui, nous allons vous proposer une émission un peu particulière pour plusieurs raisons. Tout d'abord, notre première raison, c'est de rendre hommage au pape François qui a tant apporté à l'écologie avec Laudato Si et Fratelli Tutti. Et puis deuxièmement, nous rappeler ses racines de l'engagement chrétien dans le monde de l'écologie. Je vais tout d'abord laisser la parole à Martine, et puis ensuite je vous citerai un petit texte et vous le reconnaîtrez certainement.
4: Eh bien, je ne vais pas vous donner, bien évidemment, Laudato Si dans son entier, mais je vais souligner certains passages importants à mes yeux. Je vais vous rappeler déjà que le pape a écrit cette encyclique en 2015, et qu'il a choisi comme titre un passage du cantique de saint François d'Assise, « Loué sois-tu, non Seigneur, mais Laudato Si ». Notre sœur la terre crie, dit le pape, en raison des dégâts que nous lui causons par notre utilisation irresponsable et par l'abus des biens que Dieu a déposés en elle. Nous l'exploitons, dit le pape, comme des propriétaires dominateurs. Et parmi les pauvres, les plus abandonnés et maltraités, se trouve notre terre, opprimée et dévastée, qui gémit en travail d'enfantement, comme nous le dit Romain. Nous oublions que nous-mêmes, nous sommes poussière et que notre corps est constitué d'éléments de la planète. Son air nous donne le souffle, son eau nous vivifie et nous restaure. C'est d'ailleurs quelque chose que nous reprendrons régulièrement, le problème posé sur notre planète de l'utilisation de notre eau qui est tellement vitale. Dans le texte, le pape reprend, bien évidemment, tout ce que ses prédécesseurs ont déjà souligné. Il souligne que les progrès scientifiques doivent s'accompagner de progrès sociaux et moraux. Déjà, saint Jean-Paul II disait « il faut une écologie humaine authentique ». Benoît XVI invitait à éliminer, et cela est très important, les causes structurelles des dysfonctionnements de l'économie mondiale de croissance, incapable de garantir le respect de l'environnement. Cette dégradation de l'environnement qui est étroitement liée à la culture qui façonne la communauté humaine. Ceci, je voudrais le souligner. Il est très important de s'interroger sur la façon dont nous envisageons l'avenir et comment nous pouvons être interpellés pour les générations à venir. Il faut souligner aussi l'importance du patriarche Bartholomée qui dit « Nous sommes amenés à reconnaître notre contribution, petite ou grande, à la défiguration et à la destruction de la création. Il faut se libérer de la peur, de l'avidité, de la dépendance, car nous avons l'humble conviction que le divin et l'humain se rencontrent dans tous les petits détails de la création. » Alors le pape François lance un défi, sauvegarder notre maison commune en unissant toute la famille humaine, dans la recherche d'un développement durable et intégral. Bien sûr, je ne vais pas faire autre chose que vous citer les paragraphes avec le problème de la pollution, etc. Mais je vais présenter ce qui, à mes yeux, est une chose des plus importantes, c'est-à-dire que nous savons que les choses peuvent changer. Nous le savons grâce à notre capacité de collaborer. Et les jeunes nous le rappellent. Ils nous réclament un changement. Nous pouvons ainsi proposer une écologie dans ses différentes dimensions qui incorpore la place spécifique de l'être humain dans le monde et ses relations avec les réalités qui l'entourent. Le pape parle de pollution, de biodiversité. Il dénonce des choses que nous retrouvons dans tous les articles qui concernent ce monde. Il nous parle aussi, et cela j'insisterai, de la dégradation sociale. Le pape souligne le grave problème de l'exode rural vers des mégapoles qui créent de véritables chaos urbains, dit-il, là où les innovations technologiques progressent certes, mais au prix de quoi ? Y a-t-il vraiment grâce à ces nouvelles technologies, une vraie communication entre les personnes. Est-ce que nous ne décrochons pas de la réelle rencontre de l'autre? Les relations tendent à disparaître et nous ne pouvons entrer en contact, comme dit le pape, avec vraiment la détresse, l'inquiétude, mais aussi la joie des autres. Les inégalités sont soulignées. Les pauvres souffrent de plus en plus. Ils sont exclus de plus en plus. Et nous voyons apparaître des idées totalement fausses, notamment une idée qui est soulignée par le pape sur l'idée de la natalité. Solution, moins de natalité. Affronter les problèmes autrement pour nourrir mieux la terre. Enfin ça me fait un peu sourire parce que Dumont avait déjà dénoncé cela en expliquant que nous pouvons nourrir la terre tout entière, mais au prix de quoi ? Eh bien tout simplement du partage des ressources. Sommes-nous prêts à affronter tout cela ? Sommes-nous prêts à contrebalancer l'influence des lobbying, des multinationales ? Le pape parle de tout cela et il parle d'une politique internationale dans le domaine de l'écologie, de la protection de la terre. Il cite les différentes rencontres, celle d'Aparecida notamment. Et puis, le pape quand même nous dit, il y a urgence. Urgence, mais urgence pourquoi ? Urgence pour se souvenir que l'espérance ne nous fait jamais défaut. Que le Seigneur est là, mais que nous sommes totalement responsables. Et il nous demande de faire très très attention aux cultures locales. Il nous demande de faire très attention à ceux qui sont loin de nous, les aborigènes, les indigènes. Il a fait des rencontres multiples avec eux et il a dénoncé cette situation dont nous sommes responsables. Il parle de l'écologie au quotidien et nous rappelle que nous avons tous droit à un toit, ce qui est très important. Nous, chrétiens, nous, catholiques, nous devons faire partie de toutes ces associations qui, à travers le monde, luttent pour les plus pauvres, pour les exclus, pour ceux qui souffrent encore plus et pour notre sœur, la Terre. Et il nous confie pour cela aussi à celle qui a été pour lui le chemin, le guide, il nous confie à la Vierge Marie. Je pense que nous devons rendre cet hommage au pape François en suivant ce chemin qu'il nous a tracé avec ses prédécesseurs, qu'il a conclu avec effectivement une encyclique qui n'a pas eu que des raisons d'être pour nous catholiques, pour nous chrétiens, mais pour le monde entier. Dans des journaux qui viennent du monde entier et qui n'ont rien à voir avec le monde catholique, le pape François a été reconnu au moment de son décès comme étant un facteur de paix, un facteur d'harmonie et quelqu'un qui comptait pour l'humanité tout entière. Donc je vous appelle à peut-être relire ou découvrir cette encyclique et puis avec nous cheminer vers l'écologie intégrale.
3: Et alors pour faire suite à tout ce que vient de dire Martine, je vais vous lire ce petit texte et je vous dirai qui l'a écrit après. À notre époque, nous voyons encore trop de discordes, trop de blessures causées par la haine, la violence, les préjugés, la peur de l'autre, par un paradigme économique qui exploite les ressources de la terre et marginalise les plus pauvres. Et nous voulons être, au cœur de cette pâte, un petit levain d'unité, de communion, de fraternité. Nous voulons dire au monde avec humilité et joie, regardez le Christ, approchez-vous de lui, accueillez sa parole qui illumine et console. Écoutez sa proposition d'amour pour devenir son unique famille. Dans l'unique Christ, nous sommes tous un. C'est Léon XIV, le dimanche 18 mai, sur la place du Vatican, lors de son intronisation. Nous allons rentrer dans le vif du sujet après tout ça pour citer quelques passages de texte. Donc Martine, à vous la parole pour un premier choix de texte.
4: Alors le premier texte que je vous lirai est un texte qui est tiré de Vivre la conversion écologique que le pape François avait mis en place. Et je dirais bien sûr que c'est en quelque sorte la fin de cette réflexion qui a été menée et qui nous permet de voir ce que dit le pape. J'adresse une invitation urgente à un nouveau dialogue sur la façon dont nous construisons l'avenir de la planète. Nous avons besoin d'une conversion qui nous unisse tous, parce que le défi environnemental que nous vivons et ses racines humaines nous concernent et nous touchent tous. Le mouvement écologique mondial a déjà été parcouru par un nombre de personnes importants, un long chemin digne d'appréciation. Il a généré de nombreuses associations citoyennes qui ont aidé à la prise de conscience. Malheureusement, beaucoup d'efforts pour chercher des solutions concrètes à la crise environnementale échouent souvent, non seulement à cause de l'opposition des puissants, mais aussi par manque d'intérêt de la part des autres. Les attitudes qui obstruent les chemins de solutions, même parmi les croyants, vont de la négation du problème jusqu'à l'indifférence, la résignation facile ou la confiance aveugle dans des solutions techniques. Il nous faut une nouvelle solidarité universelle.
3: Alors je vais enchaîner avec un texte de Fratelli Tutti, tous frères, et il faut se rappeler que Fratelli Tutti, le pape François, l'avait basé sur la parabole du bon samaritain. Il est possible, en commençant par le bas et le niveau initial, de lutter pour ce qui est le plus concret et le plus local, jusqu'à atteindre les confins de la patrie et du monde avec la même attention que celle du voyageur de Samarie pour chaque blessure de l'homme agressé. Cherchons les autres et assumons la réalité qui est la nôtre, sans peur ni de la souffrance ni de l'impuissance. Car c'est là que se trouve tout bien que Dieu a semé dans le cœur de l'être humain. Les difficultés qui semblent énormes sont une opportunité pour grandir et non une excuse à une tristesse inerte qui favorise la soumission. Mais ne le faisons pas seul individuellement. Le Samaritain a cherché un hôte qui pouvait prendre soin de cet homme, nous aussi, nous sommes invités à nous mobiliser et à nous retrouver dans un « nous » qui soit plus fort que la somme des petites individualités. Rappelons-nous que le tout est plus que la partie et plus aussi que la simple somme de celle-ci. Renonçons à la mesquinerie et au ressentiment des replis sur soi stériles, des antagonismes sans fin. Cessons de cacher la souffrance causée par les préjudices, et assumons nos crimes, nos discordes, nos mensonges.
4: Hubert, merci pour ce choix. Moi, je voudrais conclure par quelque chose de très important que nous a offert aussi le pape François. Il nous dit, c'est bien de s'intéresser aux questions, de lire, de parcourir, de rechercher certaines choses, mais il nous dit, l'objectif n'est pas de recueillir des informations, ni de satisfaire notre curiosité, mais de prendre une douloureuse conscience d'objet transformé en souffrance personnelle ce qui se passe dans le monde, et ainsi de reconnaître la contribution que chacun peut apporter. Je pense que ça répond exactement à ce que tu viens de nous dire.
3: Voilà,
4: et... Mais cette prise de conscience, le pape nous le dit avec beaucoup d'humilité, il nous faut être dans cette prise de conscience qui est pour nous, quelquefois très individualiste, très penché sur notre propre moi, qui est douloureuse.
3: Et alors, dans cette écologie intégrale qu'a développée le pape François, il y a la dimension de l'étranger. Personnellement, ça me touche beaucoup parce que, vous le savez, j'en ai déjà parlé sur cette antenne, l'accueil des migrants dans le réseau Welcome est un de mes engagements et c'est là où on touche du doigt ce que l'autre peut nous apporter. Et surtout, comme le disait dans ce que je citais tout à l'heure, la souffrance de l'autre dans son cheminement. Et alors, je vais vous lire ce petit coup, toujours sur le thème du Samaritain, au numéro 82. Le problème, c'est que Jésus le souligne intentionnellement. Le blessé, dans la parabole du bon Samaritain, était un juif habitant de Judée, tandis que celui qui s'est arrêté et qui a aidé était un Samaritain, habitant de Samarie. Ce détail est d'une importance exceptionnelle dans la réflexion sur un amour ouvert à tous. Les Samaritains habitaient une région gagnée par les rites païens et aux yeux des Juifs, cela les rendait impurs, détestables, dangereux. C'est des mots qu'on rencontre quand on entend certains discours sur l'étranger, surtout quand il est noir, surtout quand il vient d'Afrique, etc. Du fait, un ancien texte juif qui mentionne les nations détestées se réfère à la Samarie en affirmant même qu'elle n'est pas une nation. Ça aussi, c'est quelque chose qu'on entend régulièrement. Et il poursuit, que c'est le peuple le plus stupide qui demeure à Sichem. Voilà, ce court extrait pour rappeler l'importance de l'étranger dans notre cheminement de chrétiens également. Hein, ce qu'ils nous apportent, ce qu'on peut leur apporter, cet échange et ce dialogue qui sont hyper importants. Martine.
4: Donc, justement, pour souligner cela, je rappelle que le pape François nous a dit « Nous devons tenir compte du fait que l'être humain est une créature de ce monde, qui a le droit de vivre et d'être heureux, et qui plus est, a une dignité éminente. Nous ne pouvons pas prendre en considération les effets de la dégradation de l'environnement, du modèle actuel de développement et de la culture du déchet sur la vie des personnes. C'est la vie des personnes que nous devons souligner. Nous observons la croissance démesurée des villes, l'insalubrité, l'exode rural, les chaos urbains. Il faut absolument nous rendre compte que nous contribuons à augmenter la pauvreté, à augmenter les phénomènes de sécheresse, donc les phénomènes de famine, et que comme pour l'instant dans notre Europe, il y a peu de phénomènes de ce genre, nous fermons les yeux sur ce que vivent nos frères qui sont dans d'autres parties du monde. Le pape est très sensible à ce qui existe ailleurs. Il est allé les visiter. Il s'est rendu compte aussi, lorsqu'il est allé à Lampedusa, de que ces gens-là étaient appelés à migrer, à fuir, mais fuir pour des raisons fondamentales. Et nous aurons bientôt aussi des personnes qui viendront de pays qui sont soit en état de sécheresse totale, soit totalement inondés. Donc il nous faut être vigilants, les accueillir comme des frères. C'est très important. Le pape était très sensible à cela. Il était conscient de ce que cela représentait. Ces migrations qui ont toujours existé et qui font que certains d'entre nous, de toute façon, sont un joyeux mélange de 1000 personnes qui sont venues à travers les temps, à travers les âges, poussés par la guerre, poussés par la famine, poussés par des changements climatiques qui ont déjà existé. Il nous faut être vigilants. Nous sommes tous frères. Le pape nous l'a rappelé.
3: Oui, puis il faut se rappeler ces paroles de François. Il vaut mieux construire des ponts que construire des murs. Et je sais que, je crois que c'est Léon XIV qui a repris aussi cette formule dans un de ses premières homélies. Et alors, pour continuer sur ce que disait Martine, je voudrais citer dans la sixième partie de Fratelli Tutti, ce court passage dans cette sixième partie s'appelle Dialogue et amitié sociale. Se rapprocher, s'exprimer, s'écouter, se regarder, se connaître, essayer de se comprendre, chercher les points de contact. Tout cela se résume dans le verbe dialoguer. Pour nous rencontrer, pour nous entraider, nous avons besoin de dialoguer. Dialoguer, une parole à travers. Hein. Il est inutile de dire à quoi sert le dialogue. Il suffit d'imaginer ce que serait le monde sans ce dialogue patient de tant de personnes généreuses qui ont maintenu unies familles et communautés. Le dialogue persévérant et courageux ne fait pas la une comme les désaccords et les conflits, mais il aide discrètement le monde à mieux vivre, beaucoup plus que nous pouvons l'imaginer.
4: Je conclurai sur quelque chose que nous donne encore le pape. Il nous dit ce que cet univers constitué de systèmes ouverts qui entrent en communication les uns avec les autres, nous pouvons découvrir d'innombrables formes de relations et de participation. Cela donne lieu à la passionnante et dramatique histoire humaine, capable de se convertir en un déploiement de libération, de croissance, de salut et d'amour, ou en un chemin de décadence et de destruction mutuelle. Voilà pourquoi l'action de l'Église ne tente pas seulement de rappeler le devoir de prendre soin de la nature, mais en même temps, elle doit aussi et surtout protéger l'homme de sa propre destruction.
3: Voilà, et donc je vais m'ajouter ma petite conclusion. C'est tiré du numéro 142, local et universel, parce que ça rejoint ce que disait Martine, et c'est ce qu'on entend aujourd'hui, le local, l'universel, l'un est bon, l'autre est mauvais, c'est pas tellement ça. Alors, il convient de rappeler qu'entre la globalisation et la localisation se produit aussi une tension. Il faut prêter attention à la dimension globale pour ne pas tomber dans une mesquinerie quotidienne. Et en même temps, il ne faut pas perdre de vue ce qui est local, ce qui nous fait marcher les pieds sur terre. L'union des deux empêche de tomber dans l'un des deux extrêmes. L'un, que les citoyens vivent dans un universalisme abstrait et globalisant. L'autre, qu'ils se transforment en un musée folklorique d'ermites, renfermés, condamnés à répéter toujours le même mantra, incapables de se laisser interpeller par ce qui est différent, d'apprécier la beauté de Dieu que Dieu répand au-delà des frontières. Voilà, on pourrait continuer puisque c'est tout à fait dans le même style, mais c'est succulent et c'est enrichissant. On rentre dans l'écologie intégrale avec une joie parfaite, quoi.
4: Je terminerai aussi en vous disant, si vous avez le temps et si vous le souhaitez, lisez donc le dernier Philosophie Magazine. Ce Philosophie Magazine est intitulé « Cultiver son jardin ». Et le pape disait que la terre, c'est notre jardin que Dieu nous a offert pour le cultiver, pour le protéger, pour lui faire donner des fruits. Et vous verrez qu'il y a, parmi ces philosophes, des réflexions très intéressantes et qui parcourent le monde entier. Je vous le confie, c'est très important.
3: Juste un petit exemple pour aussi aller dans le sens de l'espoir. C'est ce qui se passe au Maroc dans l'Atlas. L'Atlas est une région extrêmement aride et il y a des soucis d'alimentation en eau. Et donc, depuis un certain nombre d'années, les pouvoirs locaux ont décidé de mettre des filets pour capter la brume. Et ils arrivent, je ne sais plus exactement dans quelle région, mais ils arrivent à récolter environ 36 000 litres d'eau grâce à ces filets et donc d'alimenter des petits villages qui sont au pied de la montagne. Je me dis que ça, c'est des sources d'espoir. Alors on me dit, bien sûr, mais quand il n'y a pas de brume, qu'est-ce qu'on fait? Ben, c'est pas grave, on fait, c'est le principal. Il ne faut pas attendre la perfection, mais le fait de faire, de se mettre en route, c'est on est en marche dans le bon sens.
4: Eh bien, Hubert, tu m'as donné la clé avec le dernier mot, dans le sens où ces filets, moi je les ai vus fonctionner le long du Pacifique de la même façon, le long de ces périodes difficiles, autant de ces périodes difficiles où malgré tout, effectivement, les brumes qui viennent du Pacifique viennent sur ces filets et offrent de l'eau, l'eau qui est quand même vraiment vitale.
3: Source de vie. Voilà, on vous dit au revoir et on vous dit à bientôt et très heureux d'être toujours sur les antennes de Radio Ecclésia.
4: Merci.
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Seigneur Jésus, nous venons vers toi avec Marie Immaculée. Toi, l'ami des petits et des pauvres, nous te louons. Tu regardes chacun de nous avec tellement d'amour. Apprends-nous à vivre ensemble avec le dynamisme de ton esprit qui nous engage sur le chemin de l'émerveillement, de la vérité et de l'action. Donne-nous de regarder les autres avec les yeux du cœur pour reconnaître les merveilles que tu fais en eux et en particulier en tous ceux qui sont défavorisés. Aide-nous à bâtir un monde fraternel

personne ne soit mis à l'écart. Fais-nous agir, non pas avec un esprit de puissance ou de domination, mais humblement, dans un esprit de service.

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1: Alors, vous vous souvenez de ce qu'on a fait la dernière fois, du contexte. Donc, j'avais retracé le contexte historique de cette constitution dogmatique sur la révélation divine. J'avais essayé de donner les thèmes principaux et de montrer comment les enjeux, c'était l'articulation au sein d'une unique parole de Dieu, de l'écriture et de la tradition, et même pour prendre l'ordre que nous indique la Constitution, de la tradition qui nous donne l'écriture. Et de replacer ce qu'on appelait autrefois les deux sources, comme deux sources séparées, dans une unique source qui est la parole de Dieu, non pas au sens de l'écriture seule, la sola scriptura luthérienne, mais la parole de Dieu transmise dans l'Église, par tous les moyens, et on verra lesquels, on verra ce qu'on appelle les lieux de la tradition, c'est-à-dire les lieux de transmission de la parole de Dieu autre que l'écriture. Donc d'un côté la tradition et de l'autre l'écriture. Et pour ça, on était parti de la notion de révélation, et c'est le premier chapitre. C'est un petit bijou bien ciselé, ce premier chapitre de Lumen Gentium. Il résume ce qui est une des matières que tous les séminaristes apprennent au séminaire. On dit le traité de la révélation. Donc, qu'est-ce qu'on dit quand on dit que Dieu s'est révélé ? Alors, la dernière fois, je vous avais dit, puisque Dieu est amour, l'amour est diffusif de soi, il veut se donner à l'extérieur de lui-même. On en fait nous-mêmes l'expérience. Quand on aime, on veut se donner. Quand on aime, on a envie de partager ce qu'on aime. Eh bien, Dieu lui-même, qui est substantiellement amour, veut donner non pas quelque chose qu'il a, ou quelque chose qu'il sait, mais ce qu'il est, c'est-à-dire lui-même. Et c'est ça la révélation. Alors, je vais prendre directement, je passe le préambule, parce qu'on ne peut pas tout regarder, le préambule est essentiellement une citation de Saint Jean, de la première épître de Saint Jean. Et le préambule redonne le contexte historique que je vous avais donné la dernière fois, c'est-à-dire à la suite du Concile de Trente, d'abord, du Concile Vatican I qui n'avait pas pu finir son travail, le Concile Vatican II entend proposer la doctrine authentique sur la révélation divine et sur sa transmission. Alors, quand ici le Concile nous dit ce qu'il veut faire, quand on nous dit proposer la doctrine authentique, authentique, c'est un terme technique. La doctrine authentique, ça veut dire c'est la doctrine sûre, c'est la doctrine qui ne sera plus contestée. C'est-à-dire qu'ici, le Concile Vatican II fait œuvre de magistère. Il s'engage, ici c'est l'Église enseignante qui nous parle en tant que le Concile qui réunit tous les évêques du monde entier, réunit tous les successeurs des apôtres et parle au nom de l'Église, donc au nom du Christ. Voilà, ce qu'on appelle une doctrine authentique, c'est une doctrine sûre. Alors, est-ce qu'il fait œuvre, après, on peut discuter, de magistère infaillible, on peut en discuter, au moins pour certaines parties, c'est pas impossible. Ça, c'est des discussions de théologiens qui vont s'amuser à dire, est-ce que là, c'est vraiment infaillible, là, peut-être, peut-être pas, bon, peu importe. Si c'est du magistère authentique, c'est l'enseignement sûr de l'Église. Ça ne variera jamais. Et donc, à la suite de Trente et de Vatican. Alors, on passe au numéro 2. Premier point, placuit. Voilà. Il a plu à Dieu. Donc, en latin, placuit, c'est... ce premier mot est important parce qu'il marque la liberté de Dieu. Dieu ne s'est pas révélé par nécessité. Vous voyez, si c'était par nécessité, le Concile aurait commencé. Il était nécessaire que Dieu se révèle, etc. Non, il a plu à Dieu. C'est-à-dire que dans un mouvement libre de son amour, Dieu a décidé en sa souveraine liberté de, alors dans sa bonté et sa sagesse, de se révéler en personne et de faire connaître les mystères de sa volonté. Premier point. S'il veut se révéler en personne, c'est que Dieu se révèle non pas d'abord en nous disant quelque chose, mais la plénitude de la révélation, comme on l'avait vu la dernière fois, c'est le Christ. C'est exactement ce que dit la phrase suivante. Comment Dieu se révèle en personne, comment il fait connaître le mystère de sa volonté, par le Christ, le Verbe fait chair. Grâce auquel les hommes, par le Christ, le Verbe fait chair, accèdent dans l'Esprit Saint auprès du Père, donc, mais c'est bien par le Christ, donc le Christ, plénitude de la révélation. Le but de la révélation, il est dit à la, c'est les mots suivants, c'est la deuxième épître de Saint Pierre, pour nous rendre participants de la nature divine. Vous voyez, on a une phrase hyper resserrée, mais qui nous dit Dieu s'est révélé librement. Comment ? Par le Christ. Pourquoi ? Pour nous rendre participants de la nature divine. Alors, j'insiste sur ce dernier point, parce que c'est quelque chose qui peut être un tout petit peu oublié, ou qu'on prêche peut-être pas si souvent que ça. Pourquoi Dieu est venu à nous ? Pourquoi Dieu s'est révélé ? Pourquoi Dieu s'est incarné ? On dit classiquement, alors, pour nous sauver du péché. C'est vrai. L'incarnation est rédemptrice. Mais le but, c'est pas juste de nous arracher au péché. Le but, c'est de faire de nous des saints. Et qu'est-ce que c'est que la définition d'un saint ? C'est de faire de nous des participants de la nature divine. C'est ce qu'on appelle le dessein divin. Le but de Dieu, c'est que nous soyons participants de la nature divine. Participer à la nature divine, c'est extrêmement fort, hein ? C'est l'expression de saint Pierre. Elle est reprise par saint Paul dans l'Épître aux Éphésiens, mais c'est vraiment l'expression de saint Pierre, et c'est très choquant. Vous voyez, si je dis ça, je discute avec un ami musulman régulièrement, qui est un gars très sympathique. Je discute avec lui depuis des années. Alors, maintenant, il est musulman chrétien un peu sur les bords quand même, mais quand je lui dis « Dieu veut nous faire participants de la nature divine », ça le choque. Pour lui, c'est presque insupportable. Parce que Dieu, pour un musulman, c'est l'inaccessible. Il est imparticipable. Et je lui dis chaque fois, tu as entièrement raison, Ali. Tu as entièrement raison. Dieu n'est pas participable. Dieu est au-delà de tout, au-delà de nous. Il est transcendant. Sauf si lui veut. Et chaque fois, je lui dis, Ali, est-ce que Dieu est tout-puissant ? Il me dit, oui. Est-ce que Dieu peut vouloir que je participe à lui ? Ah, oui, oui. Mais vous voyez, ce n'est possible que dans ce sens-là, mais il faut reprendre conscience que devenir participant de la nature divine, c'est choquant. Et que nous, on est habitués, donc on reste tranquillement assis sur nos chaises, mais qu'on devrait sauter de joie et lever les mains pour louer. Ça devrait nous remplir de joie. Et si Dieu veut nous rendre participants de sa nature, c'est librement. Et il le fait par le moyen de la révélation. Ce qui nous montre bien que la révélation n'a pas pour but juste de nous informer de quelque chose, mais de nous transformer. Donc vous voyez, je peux vous révéler les codes de ma carte bleue, pour autant que je m'en souvienne. Voilà, je vous transmets une information. Vous la connaissez, ça ne vous change pas. Ici, ce qu'on nous dit, c'est que si Dieu se révèle, ça va changer notre nature. Si je vous révèle des tas de choses, même si je vous révèle les numéros du loto au prochain tirage, ça ne changera pas votre nature. Ça va changer peut-être votre train de vie, mais pas votre nature. Quand Dieu nous dit qui il est, c'est pour que nous soyons transformés dans notre nature. Donc la révélation a un but de transformation et de divinisation. Ce n'est pas juste une information, même si elle passe par la révélation de doctrine. Quand on dit doctrine, c'est quelque chose qui est enseigné. Dieu nous enseigne pour que nous soyons transformés. On va voir, ce sera le numéro sur la foi, c'est le numéro 5 qui nous explique bien que justement, on ne peut recevoir la révélation qu'en nous transformant nous-mêmes par la foi. Donc, voilà, phrase importante hein, au début, vous imaginez, pour rédiger ce genre de phrase qui rassemble toute la foi chrétienne, comment il a fallu travailler. Par cette révélation, le Dieu invisible s'adresse aux hommes en son surabondant amour comme à des amis. Il s'entretient avec eux pour les inviter et les admettre à partager sa propre vie. Voilà, on revient sur l'idée de Dieu s'adresse à nous, il nous parle, pas seulement pour nous transmettre un message. C'est là où le mot « message » est ambigu. Quand on parle du message de l'Évangile, c'est pas une expression évangélique, ou des valeurs de l'Évangile. Ou, ouais. Dieu n'est pas venu nous transmettre un message. Il est venu se transmettre lui-même, comme dit le mot ici, pour nous admettre à partager sa vie. Donc il ne nous a pas transmis par la révélation seulement un message, mais sa vie. Donc dans la révélation, il y a la vie divine. Donc il vient pour nous inviter et pour nous admettre à partager sa propre vie. Mais pour ça, il passe comment ? Il s'adresse à nous, donc il nous parle dans l'Ancien Testament. Tant de fois il s'est adressé à nous par les prophètes. Il s'entretient avec nous et il s'adresse à nous comme à des amis. Ce qui dit bien que la révélation ne s'adresse pas qu'à notre intelligence, mais à toute notre personne. Elle est une invitation à l'amitié avec Dieu. Et donc ici, on a trois mots, hein, participant à la nature divine, ami, amitié, et partager sa propre vie, qui désigne la même réalité, qui est tout simplement le fait d'être en état de grâce, c'est-à-dire d'avoir en nous la vie divine, ou d'être vis-à-vis de Dieu comme des amis. Il manquerait ici l'aspect de filiation, d'être comme des enfants vis-à-vis de Dieu. Pareille économie de la révélation. Alors, j'imagine que le mot économie, là, il chatouille. Qu'est-ce que c'est que l'économie de la révélation ? Ce n'est pas le fait que Dieu a été radin sur la révélation ou économe de la révélation. C'est un mot qui vient des pères de l'Église. C'est le mot grec économie, c'est l'organisation. L'économie, c'est l'organisation d'une maison. D'ailleurs, vous voyez, quand on l'économie, nomos, c'est l'organisation, et oikos, c'est la maison en grec. Donc l'économie, c'est la loi de la maison, les lois de la maison. Et quand les pères de l'Église parlent de l'économie divine ou de l'économie de la révélation, ils disent la manière dont Dieu a agi avec nous. Voilà, comment il s'y est pris avec nous. Donc pareille économie de la révélation, donc cette organisation de Dieu, comprend des actions, des paroles intimement liées entre elles, de sorte que les œuvres accomplies par Dieu dans l'histoire du salut, donc dès l'Ancien Testament, attestent et corroborent et la doctrine et le sens indiqués par les paroles, tandis que les paroles proclament les œuvres et éclairent le mystère qu'elles contiennent. Et donc ici, première définition du Concile. C'est une question qui a été disputée entre les théologiens, c'est est-ce que Dieu se révèle seulement par des mots ou aussi par des actes ? Eh bien ici, très clairement dit, Dieu se révèle dans tous ses actes et dans tous ses mots, si bien que pour comprendre ses mots, il faut regarder ses actes, et pour comprendre ses actes, il faut regarder ses mots. C'est exactement ce que nous dit le Concile. Donc c'est quelque chose de vraiment important, parce que ça nous permettra par exemple de lire l'Évangile, ou d'ailleurs tout livre inspiré, de les lire en regardant non seulement les mots que Dieu dit, mais les actes qu'il pose, et même, on dira un peu après, en latin, acta et passa, ce que Dieu fait, et aussi ce qu'il subit, ce qu'il veut pâtir, sa passion, par exemple, révèle quelque chose de Dieu. Donc quand Jésus se laisse crucifier, il nous révèle quelque chose du mystère de Dieu. Il nous révèle son cœur. Voilà. Donc vous voyez, la révélation, elle va jusque-là. Quand Dieu pardonne au peuple dans l'Ancien Testament, il nous révèle sa miséricorde. Quand Dieu revient vers le peuple et nous dit « Je veux nouer une alliance avec toi », il nous révèle son dessein. Il agit comme un ami, il agit comme un père. Donc Dieu se révèle à travers ses actes et ses paroles, et les uns éclairent les autres. La profonde vérité que cette révélation manifeste sur Dieu et sur le salut de l'homme resplendit pour nous dans le Christ, qui est à la fois le médiateur et la plénitude de toute la révélation. Voilà, très important, le Christ est la plénitude de la révélation. Ce qui va nous permettre, on va y revenir dans le numéro 4, hein, mais on dit généralement que la révélation, au sens strict, est achevée à la mort du dernier apôtre. Pourquoi ? D'où ça sort ? Vous voyez, ça serait ce qu'on dit, voilà, après c'est fini, le robinet est coupé. Non, parce que le Christ est la plénitude de la révélation. Donc les apôtres qui l'ont connu avaient encore des choses à nous dire qu'ils avaient reçues du Christ. À partir de la mort du dernier apôtre, la révélation est close au sens où nous avons tout. Il ne nous manque plus rien. Alors vous allez me dire, oui, mais est-ce qu'il n'y a pas des révélations privées ? Par exemple, des apparitions. Quand Marie apparaît à Bernadette à Lourdes, elle lui dit « Je suis l'Immaculée Conception ». Est-ce qu'elle ne lui révèle pas quelque chose ? Alors, une révélation publique, privée, c'est différent de la révélation, avec un grand R, souvent, je ne sais pas si on a mis une majuscule ici, oui, on met une majuscule. Ce n'est pas une révélation divine. Une révélation privée, ce n'est que l'application à une période particulière, un cas particulier de ce que Dieu a déjà révélé. Il ne peut pas y avoir de nouveauté dans une révélation privée, une apparition. Si Marie était venue et avait dit « Voilà, je viens vous révéler qu'il y a une quatrième personne dans la Trinité », ça aurait été très simple. L'Église aurait tout de suite dit « On sait que c'est faux. Ça vient du diable ou de l'illusion ou de l'imagination ». Le premier critère pour reconnaître une apparition, c'est est-ce qu'elle est conforme à la révélation. Et donc, quand Marie dit « Je suis l'Immaculée Conception », on dit « Oui, c'est vrai, parce que c'est déjà dans la révélation. C'est déjà dans l'Écriture et la tradition. » Donc, effectivement, Marie peut dire à Bernadette « Je suis l'Immaculée Conception ». Ah, voilà. J'attendais que quelqu'un me le dise. Je me dis « Est-ce qu'ils suivent ou pas ?» Très bien. Et donc, effectivement, on va voir que la plénitude de la révélation est découverte progressivement dans l'Église, donc elle gagne en clarté, mais pas en extension. Quand il y a un nouveau dogme, le magistère ne trouvera rien de nouveau. Par contre, il va expliciter davantage. On peut prendre l'exemple... Tiens, vous voyez, il y a eu récemment un document marial du dicastère pour la doctrine de la foi, qui n'est pas un document magistériel. Actuellement, il y a des recherches sur la doctrine mariale. Est-ce qu'on peut dire que Marie est corédemptrice ? Il y a des théologiens qui disaient que oui. Là, le dicastère nous dit qu'il vaut mieux pas dire comme ça. Mais il dit « Marie a été associée d'une manière unique à la rédemption ». Mais si on dit co-rédemptrice, dans le langage contemporain, on va avoir l'impression que Marie est à côté de Jésus comme une deuxième rédemptrice. Donc il vaut mieux éviter. Donc vous voyez, on est en train de chercher à dire quelque chose qu'on sait depuis quand ? Depuis l'Évangile, Marie se tenait debout au pied de la croix. Dans ce verset, Marie se tenait au pied de la croix, il y a le rôle de Marie dans la rédemption. Après, il y a la tradition, c'est-à-dire ce que les chrétiens ont toujours cru depuis les apôtres. Les apôtres savaient que Marie avait eu un rôle dans la rédemption. Et donc, ils l'ont transmis. Et puis, ça on verra à chapitre 2, la tradition, c'est cette transmission qui, chaque fois, essaye de creuser. Et donc, comment on le dit, ce rôle-là ? Alors, au Moyen-Âge, il y a un théologien qui, un jour, a dit « Marie est rédemptrice ». Alors, il y a des théologiens qui ont dit « Non, ça, tu ne peux pas dire ça. Un seul Seigneur, un seul rédempteur. » Donc, on va dire « Marie est co-rédemptrice ». Pour dire qu'elle n'est pas rédemptrice. Là, aujourd'hui, on dit, attention, parce que quand vous dites Marie co-rédemptrice, le mot n'est pas bien choisi, parce qu'on a vraiment l'impression qu'elle est posée à côté. Donc, peut-être que dans 10 ans, 20 ans, 30 ans, 100 ans, on aura le bon terme. Pour dire, pour l'instant, on dit, c'est dans Lumen Gentium, Marie est associée d'une manière incomparable au Rédempteur. Et vous voyez, le peuple chrétien, dans sa foi, transmet cette doctrine, les théologiens bossent, le magistère essaye de délimiter, mettre des limites. Je vous avais expliqué la dernière fois ce que c'est que de définir, c'est de mettre des limites, de dire « ça on ne peut pas dire, ça on peut dire ». Et on se transmet et donc on éclaire petit à petit la plénitude de la révélation qui était dans le Christ. On va le revoir avec la notion de transmission de la révélation divine. C'est le... je voulais quand même juste commenter que le Christ ici est défini comme médiateur et plénitude de la révélation. Donc c'est bien les deux buts de l'incarnation, la médiation rédemptrice, il nous rachète et il nous révèle. Et c'est quelque chose qui est vraiment important quand on contemple le Christ, on se dit je contemple tout ce que Dieu de toute éternité veut me dire et me transmettre, c'est le Christ. Voilà, c'est, le Christ est objet de contemplation. Vous voyez, toute la spiritualité du cœur de Jésus, c'est une spiritualité de contempler les mystères qui sont dans le cœur de Jésus, le cœur humain de Jésus, mais qui est uni à sa divinité. Voilà, qu'est-ce qu'il y a dans le cœur de Jésus ? La plénitude de la révélation. Ça, le pape François l'a très bien écrit dans son encyclique sur le Sacré-Cœur. Dixit nos, c'est sur le Sacré-Cœur. Alors, petit paragraphe sur l'Ancien Testament, c'est le numéro 3. Dieu qui crée et conserve toutes choses par le Verbe donne aux hommes dans les choses créées un témoignage incessant sur lui-même. Premier degré de la révélation, c'est ce qu'on appelle parfois la révélation primitive ou la révélation primordiale, c'est la création. Avant même de nous parler par les prophètes, Dieu se révèle comment ? En nous créant. En nous créant, il nous dit quelque chose de lui. Il nous donne, dans les choses créées, un témoignage incessant sur lui-même. Et donc, vous voyez, ça c'est, on dit parfois, c'est la révélation naturelle. C'est Vatican I avait insisté, du coup, sur le fait que tout homme peut arriver à l'existence de Dieu par sa seule raison. Il n'y a pas besoin que Dieu nous dise qu'il existe. Quelqu'un qui contemple la création, c'est dans l'Épître aux Romains, hein, saint Paul le dit explicitement, tout homme, par les seules forces de son intelligence, peut arriver à dire « il y a un Dieu créateur et bon ». Ça ne veut pas dire que c'est facile, parce que notre intelligence, elle est polluée par nos péchés, par nos mauvais penchants, par nos blessures. Elle est polluée aussi par le monde. Mais il y a une révélation primordiale, ce qui fait que on trouve l'idée d'un Dieu unique dans des religions qui n'ont pas connu la révélation divine. Y compris, alors c'est très frappant, dans les religions ancestrales africaines. J'ai pas mal d'amis africains avec qui on a parlé de ces questions. Ils nous disent, mais vous les Européens, vous ne comprenez pas la religion ancestrale africaine parce que vous êtes persuadés que ce qu'on appelle nos dieux, ou avec un X au pluriel, c'est l'équivalent de Dieu. Mais nous savons très bien qu'il y a un Dieu unique. Ils le savent très bien, mais pour les Africains, il est au-delà et inconnaissable, il n'intervient pas. Les dieux sont des esprits. C'est des divinités un peu subalternes. Mais le Dieu créateur, il est au-delà de tout. Il est tellement sacré qu'on en parle à peine. Mais ils connaissent ce Dieu qui est au-delà de tout. Simplement, ils se disent, il ne s'occupe pas de nous. Il ne s'est pas révélé, parce qu'ils ne connaissent pas la révélation. Mais leur raison, la révélation primordiale, leur a transmis ça. De même, c'est assez frappant, il y a des anthropologues qui ont pas mal réfléchi là-dessus, dans plusieurs religions païennes, on trouve l'idée qu'un jour, par une femme ou par une vierge, viendrait un sauveur. D'où vient cette idée, en Égypte ? Alors, est-ce que c'est des contacts avec le peuple juif ? Mais souvent, ça remonte bien au-delà des prophètes. Et donc, on dit que c'est la proto-révélation, ce que Dieu dit dans la Genèse, il promet un sauveur. Et bien, cette mémoire d'une toute première révélation a pu se transmettre dans des sagesses religieuses païennes. Voilà, ça peut être la source de cette attente un peu diffuse dans toute l'humanité d'un sauveur. Alors, pas partout, hein, il y a des religions, le bouddhisme par exemple n'attend pas un sauveur et n'a pas l'idée d'un dieu créateur. En revanche, dans certaines, beaucoup de formes de chamanisme, voire d'hindouisme, il y a quelque chose qui affleure. Ben, c'est un vague souvenir de la proto-révélation, de la révélation primordiale. Alors, il y a pas mal de délires là-dessus, un peu gnostique, voilà, tout ce que vous trouvez autour de René Guénon, je ne sais pas si ça vous dit quelque chose, qui est un penseur d'origine chrétienne, qui est passé par l'islam, qui est passé par le soufisme, par toutes les traditions ésotériques, délire un petit peu là-dessus. Mais il faut reconnaître qu'il y a bien une espérance qui se lève de toute l'humanité d'un sauveur. Et elle vient de la première révélation qui est la création. Donc premier degré, révélation naturelle, la création. Mais, deuxième degré, voulant de plus ouvrir la voie du salut d'en haut, il s'est manifesté aussi lui-même. Le mot est très important. Il s'est manifesté aussi lui-même. Et dès l'origine, à nos premiers parents. Donc s'il s'est manifesté lui-même, c'est que c'est une décision libre. C'est venu de lui, gratuite. Nous n'avions pas droit à ça. C'est un cadeau qu'il nous fait. C'était pas, on ne peut pas dire au Seigneur, j'ai droit que tu te manifestes à moi. Non, c'est un cadeau gratuit de son amour. Et c'est une manifestation. On trouve souvent chez Ratzinger le terme de « auto-manifester ». C'est manifestation de soi. Donc déjà, il révèle ce qu'il est. Donc après la chute, par la promesse d'une rédemption, Genèse 3, 15, il les releva dans l'espérance du salut. Ça, je vous en parlais à l'instant, hein, donc de la première révélation, la proto-révélation, révélation primordiale. Il prit un soin constant du genre humain pour donner la vie éternelle à tous ceux qui, par la constance dans le bien, recherchaient le salut. Première grande révélation, au temps fixé, il appela, encore il a l'initiative, il appela Abraham pour faire de lui un grand peuple. Après les patriarches, il forma ce peuple par l'intermédiaire de Moïse et par les prophètes pour qu'il le reconnaisse comme le seul Dieu vivant et vrai, Père prévoyant et juste juge, et qu'ils attendent le Sauveur promis. Et donc ici, on a un résumé de tout l'Ancien Testament, en deux lignes. Et qui aboutit à quoi ? Un seul Dieu, vivant, ça ne va pas de soi dans le monde antique, hein, que Dieu soit vivant. Et vrai, ça c'est Ratzinger qui aimait beaucoup faire remarquer que dans le monde de l'Antiquité, que Dieu se dise l'unique vrai Dieu, c'était tout à fait singulier. Chez les Romains, la question de Dieu n'est pas une question de vérité. Chacun choisit son Dieu, à Rome on choisit son Dieu, après on demande d'être en cohérence avec ce qu'on a choisi. C'est plus une question d'identité de choisir son Dieu. Il y a le culte de Mitra, si on est romain, on honore les dieux romains. Mais les chrétiens, à la suite du peuple juif, disent « Mais nous, on ne vous dit pas c'est notre Dieu, c'est le Dieu de notre nation, c'est l'unique vrai Dieu. Les autres sont faux. » Les autres, les païens disent « Nous, notre Dieu, c'est un tel, et il est plus fort que votre Dieu. » Ils ne disent pas « Notre Dieu est vrai. » La notion de vérité appliquée à Dieu, c'est une spécificité de la révélation. Et en fait, on comprend, si Dieu ne se révèle pas pour dire « En fait, le Créateur, c'est moi, et les autres, ce sont des idoles », il n'y a pas de raison de dire « Mon Dieu est vrai. » On dit simplement « Mon Dieu est plus fort que le vôtre. » Et donc, la notion de vérité appliquée en religion, c'est une notion chrétienne, enfin judéo-chrétienne. Donc, Dieu vivant, vrai, Père, voilà, on le sait depuis l'Ancien Testament, prévoyant et juste juge, et attente du Sauveur. On aurait pu mettre miséricordieux, parce que vraiment, il nous lit déjà dans l'Ancien Testament. On dira, si j'étais au Concile, je me lèverais et je dirais, Père miséricordieux, je ferais ce qu'on appelle un votum, c'est-à-dire une demande d'ajout. Donc on en est là à la fin de l'Ancien Testament. Et numéro 4, le Christ, plénitude personnelle de la révélation. Alors il y a cette citation, d'abord, « Après avoir à bien des reprises de bien des manières par les prophètes, Dieu, en ces jours qui sont les derniers, nous a parlé par son Fils », citation d'Hébreux, le tout début de l'Épître aux Hébreux. qui inscrit très bien le Christ dans la continuité de tout l'Ancien Testament. Alors, on ne sait pas trop qui est l'auteur de l'Épître aux Hébreux. C'est probablement quelqu'un qui est un prêtre ou d'une famille sacerdotale de l'Ancien Testament. Et donc, c'est quelqu'un qui connaît parfaitement les Écritures. Et donc, quand il dit, après avoir à plusieurs reprises et de bien des manières parlé par les prophètes, Dieu, en ces jours qui sont des derniers, nous a parlé par le Fils, l'auteur de l'Épître aux Hébreux assume complètement l'Ancien Testament et dit, le Christ vient et nous redit tout ce qu'ont dit les prophètes, mais il met le point final. Il donne le sens final à tout ce qui nous a été dit. Donc il a envoyé en effet son Fils, le Verbe éternel qui éclaire tous les hommes, pour qu'il demeura parmi eux et leur fit connaître les profondeurs de Dieu. Donc c'est vraiment la nouveauté de l'incarnation, c'est que les profondeurs de Dieu, le mystère de Dieu, nous est révélé. Donc il prononce les paroles de Dieu, je passe un tout petit peu et j'arrive en dessous. C'est donc lui, le voir, c'est voir le Père. Hein. Souvenez-vous de Philippe, montre-nous le Père et cela nous suffit. Philippe, qui me voit, voit le Père, dans Jean 14. C'est donc lui qui, par sa présence et par la manifestation qu'il fait de lui-même, par ses paroles et ses œuvres, par ses signes et ses miracles, et plus particulièrement par sa mort et sa résurrection glorieuse d'entre les morts, par l'envoi enfin de l'Esprit de vérité, achève en l'accomplissant la révélation. Alors, on va revenir après, sur la dernière phrase après. Ici, je voudrais juste relever que donc, la révélation du Christ, c'est ce qu'il dit, ce qu'il fait, ce qu'il subit, et l'envoi du Saint-Esprit, qui est encore une œuvre du Christ. Vous voyez, il n'y a pas la révélation du Père, la révélation du Fils, puis la révélation du Saint-Esprit. Quand le Saint-Esprit vient à nous aujourd'hui, c'est encore le Christ qui achève sa révélation. Voilà, c'est encore lui qui se dit. Et donc, il accomplit la révélation, la confirme, en attestant divinement que Dieu lui-même est avec nous pour nous arracher aux ténèbres du péché et de la mort et pour nous ressusciter par la vie éternelle. Ici, le mot important, c'est attester. Attester, c'est quoi ? C'est témoigner de manière ferme. Devant un tribunal, on atteste. Le terme technique, c'est on teste. On fait œuvre de témoin. Vous avez parfois ça dans les testaments. Maître machin de l'étude notariale de X, avons reçu Madame X venue tester devant nous, c'est-à-dire faire une œuvre de vérité. Voilà, le Christ est venu attester quelque chose de Dieu, c'est-à-dire qu'il est le témoin. Or, un témoin, c'est ce qu'on va voir au chapitre suivant, au paragraphe suivant, il demande quoi ? Si vous avez un témoin qui vient témoigner à la barre au procès des attentats du Bataclan, un témoin, qu'est-ce qu'on lui demande ? D'être crédible. Donc on va faire une petite enquête de moralité sur le témoin. Et on le reçoit quand il est crédible. S'il est crédible, un témoin, il est cru. Il demande la foi. Il demande qu'on le croit. La réaction devant un témoignage, c'est la croyance. Si je vous dis, tout à l'heure, j'ai traversé la rue et j'ai vu l'abbé de Mesmé passer dans une voiture rose. Je fais œuvre de témoignage. Vous pouvez me croire ou pas. Mon témoignage, je l'avoue, sous cette forme, est peu crédible. Mais si je vous dis je l'ai vu rentrer vers Saint-Martin, vous allez me croire. Parce que, a priori, je n'ai pas de raison de vous mentir. Mais ici, la véritable nouveauté, c'est que nous avons un témoin divin. Et donc, si vous me croyez, c'est parce que moi je suis crédible humainement, vous avez la faiblesse de croire que parce que j'ai une robe blanche, je suis crédible humainement. Et d'a priori, les curés sont plutôt crédibles. C'est pas trop des affabulateurs. Voilà. Mais un témoin divin, il demande d'être cru comme divin. Et ça, cette croyance, croire un témoin divin, ça s'appelle la foi. Et c'est le numéro suivant, accueil et révélation de la foi divine. À Dieu qui révèle est due l'obéissance de la foi. Alors là, c'est une allusion à toute l'œuvre de Vatican I, par laquelle l'homme s'en remet tout entier et librement à Dieu, dans un complet hommage, ça doit être une citation de Vatican I, complet hommage d'intelligence et de volonté à Dieu qui révèle. Concile Vatican I, De Fide Catholica, donc c'est la grande constitution dogmatique de Vatican I sur la foi. J'aimerais m'arrêter un court instant là-dessus. Je vous ferai remarquer qu'on fait œuvre de foi tout le temps. Œuvre de foi humaine. Quand je conduis, je fais œuvre de foi humaine parce que je crois que celui qui arrive en face, il va s'arrêter au feu rouge. Je crois que celui qui a construit la voiture l'a bien construite et quand je vais appuyer sur le frein, elle va s'arrêter. Je crois que l'airbag va se déclencher en cas de problème. Vous voyez tous les actes de foi humaine que je fais. Tout ça pourquoi ? Parce que le vendeur m'a dit c'est une Dacia, elle est fiable. Quand l'abbé m'a appelé tout à l'heure, je l'ai cru en me disant que vous étiez là. J'aurais pu dire non, arrête, c'est bon, tu me fais une blague, ça va. Vous voyez, quand vous avez un coup de téléphone et qu'on vous dit c'est un tel, ça pourrait être une blague, ça pourrait être une arnaque. Vous vérifiez, alors maintenant on peut voir le numéro de téléphone qui s'affiche. Mais vous voyez, moi j'ai des copains qui m'ont fait l'autre jour une blague. Ils m'ont fait croire que c'était. Ils m'appelaient avec un accent italien, il y avait toute une histoire, je comprenais rien. J'ai marché comme un niais, j'ai marché. Mais vous voyez, on fait tout le temps œuvre de foi. La foi, c'est pas. En fait, c'est quelque chose d'extrêmement courant dans notre vie de croire quelqu'un. Quand notre professeur d'histoire nous a raconté l'histoire de Charlemagne, nous l'avons cru. Est-ce que quelqu'un vous a démontré l'existence de Charlemagne ? Jamais personne. Vous croyez l'existence de Charlemagne. Vous croyez l'existence de César. Vous croyez l'existence... Moi, je crois l'existence de Gaulle. Il y en a peut-être parmi vous qui l'ont vu. Moi, je ne l'ai jamais vu. Je suis né après sa mort. C'est une tradition orale. C'est-à-dire, j'ai des témoins qui me disent que Charlemagne a existé. J'ai une tradition écrite. J'ai des textes qui me disent que Charlemagne a existé. Je peux faire une enquête historique. Et je me dirais, OK, les témoins sont plutôt crédibles. Eh bien, ce que je fais pour Charlemagne, je vais faire la même chose quand Dieu me parle de lui. Sauf qu'ici, l'autorité du témoin est une autorité divine, et donc que la foi que j'accorde n'est pas une foi humaine, mais une foi divine. Ça, c'est vraiment important de bien comprendre ce que c'est que la foi. C'est d'abord que si c'est Dieu qui le dit, ben c'est que c'est vrai. Voilà, je crois un témoin divin. Mais quand je crois un témoin divin, je ne fais pas que croire ce qu'il me dit, je crois le témoin. Je lui dis, je te crois. Vous voyez, d'ailleurs, si demain vous venez me voir et vous me dites, j'ai quelque chose de très grave à vous dire, vous me le dites, je peux vous dire, je crois ce que vous me dites, mais je peux aussi vous dire, je te crois. Toi, tu es crédible. Et donc, dans la foi, il y a ces deux aspects. Il y a l'obéissance de l'intelligence, hein, c'est ce que dit le texte, l'obéissance de la foi par laquelle l'homme s'en remet tout entier et librement à Dieu dans un complet hommage d'intelligence et de volonté à Dieu qui révèle. Donc, il y a l'acte de l'intelligence. Je reçois ce que Dieu me dit, mais je m'en remets à lui, je le crois. Donc, il y a un acte à la fois d'adhésion à la personne du Christ, et en même temps de réception de ce qu'il me dit. Ça, c'est vraiment important. Je pense que ce serait important, même pastoralement, quand on fait du caté, ou quand on instruit les catéchumènes, de leur redire que la foi, ce n'est pas une illumination. Voilà, j'ai la foi tout d'un coup, parce que je le sens. Non, c'est parce que Dieu m'a parlé. C'est ça. Je le crois parce qu'il m'a parlé. J'ai un ami prêtre qui s'est converti, il vient d'une famille complètement athée, c'est devenu un grand théologien, et il faisait des études de physique nucléaire ou quantique, je ne sais pas, enfin c'est un physicien assez avancé. Et comme c'est un esprit assez carré et cartésien, il s'est posé la question de la foi. Il a dit, je vais faire une enquête. Il s'est dit, est-ce que Jésus est crédible? Alors, est-ce que Jésus a existé? Oui, il y a manifestement toutes les chances. Enfin, historiquement, l'existence de Jésus est certaine. Qu'est-ce que Jésus nous a dit? Alors, il a lu les évangiles. Bon. Est-ce que c'est crédible? Est-ce qu'il nous a donné des signes? Ah oui, il nous a donné des signes, c'est les miracles. Mais est-ce que les miracles, c'est crédible? Oui, c'est quand même raconté par pas mal de monde. Si ça n'avait pas été crédible, ça aurait été contesté très vite. Or, les miracles n'ont pas été... Et donc, tout tranquillement, il a fait son enquête. Puis au bout d'un moment, il s'est dit, je crois que Jésus est crédible. Là, il n'avait pas encore la foi. Et là, il s'est mis à genoux, il s'est dit, Jésus, je crois en toi. Et là, il fait un pas de plus. Vous voyez, il n'y a pas besoin d'un miracle pour avoir la foi, il n'y a pas besoin d'une illumination. C'est « je crois Dieu qui me parle ». Je crois sur l'autorité du témoin divin. Alors, il faut la grâce. Pour faire le dernier pas, il faut la grâce. Mais en soi, la foi, c'est vraiment important de montrer que ce n'est pas d'abord un ressenti. Même si, quand on fait l'acte de foi, ça va nous transformer. Mais je n'ai pas besoin d'attendre d'être remué ou d'avoir une illumination ou un miracle personnel pour croire. D'ailleurs, on va voir après... le rôle de la grâce. Pour exister, cette foi requiert la grâce prévenante, donc une grâce de Dieu qui est avant l'acte de foi, qui va me conduire vers l'acte de foi, et adjuvante, c'est des termes techniques, adjuvante qui vient m'aider à poser l'acte de foi, ainsi que les secours intérieurs du Saint-Esprit qui touche le cœur et le tourne vers Dieu, ouvre les yeux de l'Esprit et donne à tous la joie de consentir et de croire à la vérité. Afin de rendre toujours plus profonde l'intelligence de cette révélation, l'on ne cesse par ses dons de rendre la foi plus parfaite. Alors, petite phrase importante, c'est que la foi, il y a le premier acte de foi qui souvent est fait dès l'enfance, mais notre foi est appelée à progresser, et quand on progresse dans la foi, qu'est-ce qu'on fait? On rend plus profonde l'intelligence de la révélation. Donc, mon premier acte de foi, quand j'étais enfant, que j'avais l'âge, vous savez, un petit âge de raison, et qu'on dit, si Jésus me l'a dit, c'est vrai, je fais un acte de foi. J'adhère à toute la révélation, mais sans savoir. Je prends le paquet, comme un enfant qui dit, si papa l'a dit, c'est que c'est vrai. Parce que mon papa, c'est le plus fort. C'est un acte de foi humaine. Hein. Si maman l'a dit, c'est peut-être moins vrai. Hein, souvent, les enfants ne sont pas justes pour ça. On ne sait pas pourquoi, mais on sait que la parole du Père est toujours plus crédible que la parole d'une mère. C'est mystérieux, c'est juste, mais c'est comme ça. Ça s'explique psychologiquement. Et donc, ici, donc, comme enfant, je dis oui à Dieu, mais l'intelligence de la révélation, c'est-à-dire comprendre ce qu'il y a dans le paquet, petit à petit éclairer tout ce qu'il y a et que je savais confusément, ça c'est ce que je fais jour après jour pour rendre ma foi plus parfaite. C'est ce que je fais au catéchisme. Vous voyez, au catéchisme, au sens strict, le catéchisme s'adresse à des enfants qui ont déjà fait un acte de foi, il s'adresse à des croyants. Alors, sinon, ce n'est pas tout à fait du catéchisme, c'est un éveil à la foi. Mais le catéchisme s'adresse à des enfants qui disent « je crois et je veux comprendre ce que je crois ». Et ce que nous faisons là, nous faisons œuvre d'intelligence de la foi. Donc, nous creusons notre acte de foi. Nous ne faisons pas de la théologie universitaire. La théologie universitaire dit on fait abstraction de l'acte de foi. On se place, on étudie une doctrine. Tiens, saint Thomas d'Aquin a enseigné que, pourquoi il a enseigné ça, comment il a fait, comment il se place par rapport à Bonaventure, par rapport à ses successeurs, etc. On fait de l'histoire des idées. Ici, en théologie catholique ou ce qu'on fait dans ce genre de rencontre, on creuse notre acte de foi. Donc nous sommes en train de donner de la lumière et de l'intelligence à cet acte par lequel nous avons fait hommage de tout notre être à Dieu. Donc, vous voyez, c'est juste pour replacer au bon niveau ce qu'on est en train de faire. On n'est pas en train de se dire on se fait plaisir en comprenant un texte du Concile. Quand on cherche à creuser un texte du Concile, on creuse notre acte de foi, donc on fait un acte théologal, un acte surnaturel. Euh, Allez, je fais le dernier, comme ça on aura fini la feuille verte. Révélation divine et connaissance naturelle de Dieu. Donc ici, on va reparler de Vatican I, c'est ça. On va parler du défilé de Vatican I, la note 6 et 7. Alors, par la révélation divine, Dieu a voulu se manifester et se communiquer lui-même, c'est ce qu'on a vu, ainsi que manifester et communiquer les décrets éternels de sa volonté. Qu'est-ce que c'est qu'un décret éternel ? C'est une volonté divine. C'est un terme technique aussi, théologique, on dit les décrets de la volonté divine, c'est une décision de Dieu. Concernant le salut des hommes, à savoir de leur donner part au bien divin qui dépasse toute pénétration humaine de l'esprit. Toujours la même idée, nous faire participants de la nature divine. Le Saint Concile reconnaît que, citation de Romains 1, « Dieu, principe et fin de toute chose, peut être connu avec certitude par la lumière naturelle de la raison humaine à partir des choses créées. » Ça, c'est ce qu'on a dit tout à l'heure. Et vous voyez, c'est vraiment important de le redire, parce que sinon, ça voudrait dire que la révélation divine viendrait se plaquer comme une lumière sur une obscurité. Et ici, ce que nous révèle Saint Paul, puisque Saint Paul fait œuvre de révélation en nous disant ça, il nous dit, non, la révélation divine, elle est une lumière qui prolonge et dépasse, mais qui prolonge la lumière de la raison. Donc la révélation divine n'est pas absurde. C'est très important. Elle est pas rationnelle au sens où elle est seulement rationnelle. Mais elle n'est pas absurde. Il n'est pas absurde de croire que Dieu a pu se révéler. Pourquoi ? Parce que je peux savoir par ma raison qu'il y a un Dieu, qu'il est tout-puissant, et donc effectivement, il peut se révéler s'il le veut. Donc je ne peux pas prouver que Dieu devait se révéler, puisqu'il le fait librement. Mais je peux prouver qu'il pouvait se révéler. Et donc, cette révélation ne vient pas m'écraser. Vous voyez, il y aurait l'humanité, ma vie humaine, puis tout d'un coup, paf, la révélation, qui serait complètement différente. Non, elle vient prolonger ce que je peux savoir par ma nature. Le dépasser, mais le prolonger. C'est pour ça qu'on dit que la grâce ne vient pas supprimer la nature, mais la surélever. Donc, c'est important. Alors, ça a des conséquences aussi assez importantes dans la vie humaine. C'est ce qu'on appelle la loi naturelle. La loi naturelle, c'est ce que tous les hommes pourraient connaître par leur seule raison sur le bien et le mal. Par exemple, qu'on ne doit pas tuer un innocent, c'est assez accessible à tout le monde. Vous trouverez rarement, très rarement, quelqu'un qui dit « moi je pense qu'on peut tuer un innocent ». Après, la loi naturelle, elle va beaucoup plus loin, mais plus on va dans les détails, plus c'est difficile à comprendre par la seule raison humaine. Mais s'il y a un Dieu, qu'il y ait un Dieu et qu'il faille l'honorer, ça fait partie de la loi naturelle. Ça pourrait avoir des conséquences. Vous voyez, c'est ce qui permet, par exemple, dans la Constitution américaine, de dire, de tout mettre sous le regard de Dieu. Parce que les Américains considèrent que tout homme qui creuse un peu avec sa jugeote, sait qu'il y a un Dieu. Et donc, aux États-Unis, on commence les sessions du Parlement par une prière. Alors après, on fait venir soit un pasteur protestant, soit un pasteur évangélique, soit un pasteur presbytérien, soit un prêtre catholique. Mais on commence pas. Ça ne. Aux États-Unis, on fait une prière de bénédiction à table dans l'entreprise. Ça va de soi, parce que on considère que qu'il y ait un Dieu, c'est accessible à tous. En France, on a une culture très différente où justement ce passage là de Romains 1, il n'est pas du tout accepté. Notre conception de la laïcité, la laïcité à la française dont nous avons hérité, c'est une forme d'athéisme pratique dans la vie publique. Mais cet athéisme, les papes y ont souvent insisté, n'est pas juste parce qu'il contrevient à la raison humaine. La raison humaine devrait faire une place à un Dieu unique. Lequel, ça, après il faut encore qu'elle accepte la révélation. Ça, c'est une deuxième étape. Je finis juste avec la dernière phrase. Le Saint-Concile donc enseigne qu'on doit attribuer à la révélation, et là il recite Vatican I, le fait que les choses qui dans l'ordre divin ne sont pas de soi inaccessibles à la raison humaine peuvent aussi dans la condition présente du genre humain être connues de tous facilement avec une ferme certitude et sans aucun mélange d'erreurs. On peut connaître Dieu par sa raison, sauf que c'est difficile. Mais grâce à la révélation, ce qu'on pourrait connaître par la raison, par la révélation, on va le connaître plus facilement, de manière plus certaine et sans mélange d'erreurs. Voilà, ça c'est l'idée classique de Vatican I, reprise par Vatican II, c'est-à-dire que Dieu peut nous révéler quelque chose que nous aurions pu connaître par notre seule raison. Pourquoi ? Ben pour qu'on aille plus vite. C'est un peu comme si un professeur de mathématiques nous disait « Vous pouvez trouver la solution par vous-même en résolvant l'équation, mais pour avoir la solution plus rapidement, plus facilement et sans erreur, je vais vous la dire. » Et donc Dieu peut nous révéler des choses accessibles à la raison, mais il passe par la révélation pour que le plus grand nombre puisse y accéder. Parce que s'il fallait que chacun de nous, par sa propre jugeote, arrive à découvrir Dieu, qui il est, comment il est, ben on serait un petit peu en galère. Donc Dieu, pour nous faciliter la tâche, nous le révèle. Voilà, donc premier chapitre sur la révélation. Chapitre important, un peu difficile, un peu théorique, mais c'est vraiment important parce que ça remet la base. C'est, à mon avis, c'est vraiment une opinion personnelle, c'est pas le Concile qui le dit, c'est souvent ce chapitre sur la révélation qui est un trou dans nos catéchèses. C'est très bien, très bien développé dans le catéchisme de l'Église catholique. Il y a un très beau... C'est la première partie. Mais souvent, on parle de Jésus, mais sans nous parler de la révélation. Alors, c'est bien de parler de Jésus, mais c'est important de nous dire qu'il est, lui, la révélation de Dieu. Ouais, donc, qu'est-ce que je suis devant Dieu qui se révèle ? Je suis un homme croyant. Ouais, c'est la révélation. Et pour finir, je vous dis juste ça. Benoît XVI, pendant l'année de la foi, j'aimais beaucoup la manière dont il disait « Dieu fait irruption dans nos vies. » Et notre réponse à l'irruption de Dieu, qui est donc l'irruption de Dieu, c'est la révélation, c'est notre foi. Et Dieu arrive, il nous parle, il se révèle, et notre réponse, c'est la foi qui est non seulement je crois ce qu'il me dit, mais j'embrasse, je fais confiance à la personne, c'est-à-dire au Christ, qui me dit quelque chose de Dieu. Voilà pour la révélation. On a fait en une heure ce qui... le traité de la révélation, ça se fait en 12 heures au séminaire. C'est un des passages difficiles du document et puis même vraiment de la théologie. Mais c'est capital. Parce que sinon, on ne comprend plus ce qu'est la foi. Et on fait de la foi, justement, une forme d'immanentisme. Quelque chose qui viendrait de moi. La foi, c'est d'abord l'irruption de Dieu qui se révèle. C'est ma réponse à l'irruption de Dieu qui se révèle.
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1: Pourquoi écrire ? Pour écrire le livre parfait, celui qui dira tout de la vie, ou presque. Peut-être parce que la littérature a des pouvoirs considérables, ou bien parce que les livres peuvent changer le monde, ou pour une autre raison suprême, et non pas par habitude.

0: Écrire parce qu'on ne sait faire que cela et que sans l'écriture, on aurait peur de n'être rien. Peut-être aussi sans vouloir se l'avouer pour la reconnaissance et la domination. Dans tous les cas, sans doute, par vocation, par passion. Autant de questions que se posent Simon, Paul et Idoya qui vont se lancer dans la tourmente de l'aventure, de la création littéraire que nous compte Shabi Molia dans son passionnant roman « La vie ou presque » paru aux éditions du Seuil, récit consacré aux écrivains, au métier d'écrire et au sens de l'écriture. J'ai donc le plaisir d'accueillir son auteur. Bonjour Shabi Molia.
1: Bonjour.
0: Merci beaucoup d'avoir accepté l'invitation de Parole d'auteur. Je voulais signaler à nos auditeurs que je salue que c'est un peu une première puisque nous enregistrons à la librairie Ombre Blanche à Toulouse et qui nous fait la gentillesse de nous accueillir. Alors Shabi Molia, première question. Quand on lit votre livre, il y a beaucoup de questions que peuvent se poser les écrivains, que j'ai un petit peu essayé de passer en revue pour commencer. Je voudrais savoir, enfin, je suppose que vous vous êtes posé vous-même toutes ces questions, on y reviendra en détail, mais ce que je voulais savoir, c'est si vous avez trouvé les réponses.
1: Alors, d'abord, je crois que les livres que j'aime lire, et donc sans doute les livres que j'aime écrire, sont des livres dont les questions m'intéressent toujours davantage que les réponses. Et je crois que la grande littérature est faite de très belles questions et rarement de réponses très nettes. Les romans qui ont des réponses très nettes devraient plutôt être des essais ou des tracts ou des manifestes. Et la littérature de Rabelais, de Cervantes, de Dostoïevski, c'est pas une littérature qui répond très clairement. Donc la question qui m'a occupé depuis des années, elle est très étrange parce que je devrais savoir y répondre, c'est pourquoi écrire ? Pourquoi est-ce qu'on écrit ? Pourquoi est-ce qu'on passe une vie à écrire alors qu'en fait on pourrait ne pas ? Et parfois on devrait ne pas écrire parce qu'écrire c'est rarement un gagne-pain, écrire c'est souvent se confronter à la difficulté de l'expression, c'est souvent faire l'expérience de mal dire les choses, pas comme on voudrait. Et puis écrire, si vous voulez une vie de domination, vous parliez de ça dans votre introduction, c'est peut-être pas en littérature qu'il faut s'embarquer, il vaut peut-être mieux être une rockstar ou un homme politique, mais la littérature vous mène rarement au pouvoir. Donc tout ça fait qu'il y a quelque chose qui est de l'ordre de, pas tout à fait d'un sacerdoce, mais enfin c'est une voie comme ça qui est malaisée, et pourtant on est nombreux à l'emprunter, à vouloir l'emprunter, à regretter de ne pas pouvoir l'emprunter, et donc il y a bien quelque chose qui est de l'ordre du mystère. Et ce mystère, on peut l'explorer de plein de manières. Moi, pour vous vraiment répondre au fond de votre question, je dirais que la réponse varie. Il y a des livres qu'on lit pour mieux comprendre le monde, il y a des livres qu'on lit pour échapper au monde, il y a des livres qu'on lit parce qu'on a mal et qu'on a besoin de se faire du bien, il y a des livres qu'on lit parce qu'on a besoin d'avoir mal avec d'autres. Donc en fait, si on regarde notre bibliothèque, elle est faite de plein de réponses différentes à la question « Pourquoi les livres ?»
0: D'accord. Alors avant d'essayer de revenir sur ces nombreuses questions, je voudrais essayer de vous présenter un petit peu à nos auditeurs. Donc vous êtes né à Bayonne, vous êtes scénariste, auteur et réalisateur, vous avez donc une activité d'écrivain, une activité de cinéaste. Alors on verra tout à l'heure si c'est quelque chose qui se complète ou qui s'oppose. Juste un petit arrêt sur votre prénom. Votre prénom qui est un prénom basque, oui. Si j'ai bien compris.
1: Oui.
0: Et comment on passe de François-Xavier à Shabi ?
1: Oui, en fait, c'est une histoire étrange parce que c'est pas du tout un surnom, c'est vraiment un prénom qui m'est tombé dessus après ma naissance. En fait, mes parents étaient pas du tout sûrs du prénom qu'ils voulaient me donner. Ils ont hésité toute la nuit après ma naissance. Ils m'ont donné un prénom plutôt qu'un autre. Ils hésitaient entre François-Xavier et Romain. Et je ne sais pas pourquoi ils ont choisi ce prénom très, très vieille France, très bon chic, bon genre, François-Xavier, qui était pas du tout correspondait pas du tout à notre identité familiale. Et je pense qu'ils devaient pas être très, très convaincus. Et puis un jour, une nounou qui s'occupait de moi et qui était qui parlait basque, en fait c'était sa langue maternelle, a dû trouver que François Xavier c'était extraordinairement compliqué, et donc elle m'a rebaptisé Chabi, qui veut dire Xavier en basque. Alors les basques diraient plutôt Xavier veut dire Chabi en français, et c'est le prénom que j'ai porté, mais jusqu'à ignorer complètement que je m'appelais François Xavier. Je l'ai découvert très tard, quand j'ai su lire et que j'ai vu sur une étiquette cousue à l'intérieur de mon pull que le pull que je portais appartenait à quelqu'un qui s'appelait François Xavier. J'ai dit à ma mère, je porte le pull de quelqu'un, et c'est pas le mien. Et elle m'a dit, si, c'est ton prénom. Donc c'était comme une sorte de révélation. Mais c'est un prénom que mes sœurs ne connaissent pas. Moi, si j'entends François Xavier dans la rue, je vais pas me retourner, par exemple. J'ai jamais vraiment porté ce prénom. Mais j'ai cette sorte de double identité un peu étrange. Mes papiers sont au prénom de quelqu'un d'autre. Je m'appelle toujours officiellement sur mon passeport, à la banque, François Xavier. C'est comme une sorte de possibilité d'imposture ou de possibilité de se cacher. Ce prénom, voilà, est lié donc à une histoire familiale, au fait que mes parents, qui n'étaient pas originaires du Pays Basque, sont venus s'installer là, et que voilà, on dit qu'on choisit pas toujours son prénom. Dans mon cas, c'est doublement vrai, puisque c'est un prénom que même mes parents n'ont pas choisi, mais qu'ils ont adopté.
0: Et est-ce que c'est quelque chose dont vous servez dans vos activités? Parce que j'ai cru comprendre que vous aviez publié sous le nom de François Xavier et sous le nom de
1: Oui, mon premier roman était publié sous mon nom d'état civil, François Xavier Molière. J'en avais fait quelque chose, en fait, parce que dans le livre on comprenait que c'était l'anagramme d'un personnage. Donc par une sorte de retournement, le nom vrai c'était celui du personnage et le nom faux celui de l'auteur. Et puis ce livre, en fait, a été un vrai désastre. Enfin, je l'ai extrêmement mal vécu. C'est un de ces premiers romans, comme il en existe beaucoup chaque année en France, qui ne rencontre absolument pas son public. Et donc moi, j'ignorais qu'on pouvait vendre aussi peu de livres, donc j'ai dû en vendre moins de 300 exemplaires. Et j'ai fait un peu comme un des personnages du roman qui nous occupe aujourd'hui, Simon. J'ai eu envie, en fait, de repartir à zéro après ce premier livre qui était vraiment très douloureux pour moi, une expérience douloureuse d'un livre qui n'existe pas, que vous avez publié mais qui en fait n'a pas de vie, qui n'a pas d'article, qui n'a pas de lecteur. Et donc je suis revenu à mon prénom, qui était un prénom provincial, un prénom étrange, un prénom avec lequel j'étais peut-être pas complètement à l'aise à l'époque. Je trouvais que François Xavier, ça faisait peut-être plus prénom d'écrivain, prénom sérieux, prénom Gallimard. Mais je suis revenu à Chabi, et ça a été comme une sorte de second départ dans ma carrière. Et une manière, voilà, d'effacer le premier livre, ce qui était un peu puéril, hein, puisque ce premier livre, aujourd'hui, je me dis, ben voilà, c'était lui et ça me convient. Mais c'était une manière de me raconter que je pouvais peut-être recommencer, que je pouvais avoir une autre vie possible. Et ça, c'est vraiment un thème qui m'est très cher, en fait, qui est presque de l'ordre de la hantise chez moi et qui parcourt complètement le livre, hein, l'idée que est-ce qu'on peut se réinventer, est-ce qu'on peut emprunter d'autres identités, est-ce qu'on peut changer son parcours de vie. Voilà, ce sont des questions que je pense qu'on est très très très nombreux à se poser, et on est nombreux à désirer, en fait, que nos vies puissent être multiples.
0: Voilà. Alors ça, c'est l'aspect de l'auteur, de l'écrivain. Vous avez une autre corde à votre arc, c'est le cinéma.
1: Oui.
0: Et j'ai noté que vous aviez soutenu une thèse dont l'objet est un cinéma de destruction, approche esthétique, historique et industrielle du film catastrophe hollywoodien.
1: Oui.
0: Quelle idée ?
1: Ah, c'est une histoire assez, je peux vous en parler parce que ça paraît anecdotique, mais ça raconte un peu qui je suis. Moi, en fait, je viens d'un milieu qui n'est pas du tout défavorisé, mais un milieu où la culture légitime n'existait pas beaucoup. Moi, j'ai pas grandi devant la Nouvelle Vague, j'ai pas lu Flaubert, etc. Mais mes études m'ont amené jusqu'au lycée Henri IV, puis jusqu'à l'école normale supérieure, et j'ai eu envie, comme ça, d'embrasser cette culture ultra savante. Et donc je me suis embarqué dans des études littéraires sur la littérature de la Renaissance, et je travaillais sur des romans très érudits, très peu connus. Et puis j'ai eu peur d'une vie universitaire où je serais enfermé dans un cénacle de savants, incapable de s'adresser à d'autres qu'eux, et surtout incapable de raconter le dimanche à midi, quand j'allais retrouver mes parents, à quoi j'employais mes journées à l'université. Et donc j'ai décidé de faire entièrement demi-tour, j'ai laissé de côté les études littéraires, j'ai voulu faire des études de cinéma, j'ai voulu étudier l'histoire du cinéma et j'ai voulu étudier un cinéma populaire, un cinéma connu de mes parents, Les Dents de la Mer, La Tour Infernale, L'Aventure du Poséidon, voilà. À partir d'une sorte d'étonnement, de me dire, mais c'est étrange, ces films qui racontent la destruction et pourtant qui sont jubilatoires. Qu'est-ce qui fait que vous allez payer votre billet pour voir New York ou Los Angeles détruite, ravagée, anéantie? Voilà. Donc ça m'a intéressé. Mais ce qui m'a plu, c'est aussi, voilà, c'est un peu de tourner le dos à une forme de culture trop savante, trop légitime, et de tenter de retrouver, avec des outils intellectuels bien sûr, mais de tenter de retrouver la culture populaire et d'y réfléchir. Et au fond, j'ai l'impression que ça se transmet dans la littérature que j'écris, qui est une littérature très influencée par des grands maîtres que peuvent être Gustave Flaubert ou Georges Perec, mais qui est une littérature qui est aussi soucieuse de reprendre des formes de narration qu'on trouve dans la culture populaire. J'ai écrit un roman de super-héros, j'ai écrit un roman post-apocalyptique. Voilà, je me suis intéressé à ces formes de narration-là.
0: Alors effectivement, dans les thèmes que vous abordez dans vos livres, j'ai lu plusieurs fois que vous étiez qualifié d'auteur d'histoire souvent déjanté.
1: Ah bon?
0: vous aviez vous étiez qualifié souvent d'auteur de super héroïque, super sensible, et que on pouvait aussi vous qualifier d'auteur néoclassique à tendance borderline.
1: Ah bon?
0: Et grand raconteur d'histoire. Est-ce que ça, c'est quelque chose qui vous parle, ou vous pensez que c'est un portrait exagéré?
1: Je ne sais pas ce qu'on pense de la manière dont les autres vous définissent, c'est toujours un peu étrange. Alors, le mot raconteur, je l'aime beaucoup. C'est vrai que si je devais définir qui je suis, je dirais je suis un raconteur d'histoire qui emprunte des formes différentes pour raconter, principalement la forme du cinéma et la forme du roman. Mais j'aime ça. Quand je me projette dans mon activité, j'ai l'impression de faire une activité immémoriale qui est celle du conteur. J'ai l'impression que je m'installe au coin du feu, sur une chaise, une petite chaise, qu'autour de moi il y a un cercle et que je vais raconter une histoire. Et c'est ça que j'ai envie de faire. Après, j'ai envie de le faire dans une certaine langue, mais ma préoccupation première, c'est ça. C'est de vous donner envie de tourner les pages, de vous donner envie de savoir ce qui va venir, de vous donner envie d'escorter aussi des personnages qui vous ressemblent et qui en même temps qui vous étonnent. Et après, sur la question super-héroïque et tout ça, moi ce qui m'a souvent amusé, c'est d'imaginer un homme ordinaire plongé dans des circonstances extraordinaires. Ça, j'aime beaucoup. Au fond, le film La mort aux trousses d'Hitchcock, c'est ça. Le procès de Kafka, c'est ça. C'est-à-dire, c'est comment vous, moi, n'importe qui peut, à un moment donné de sa vie, en raison souvent d'un hasard ou d'une décision incompréhensible, se retrouver embarqué dans une aventure. Voilà. Les aventures pour aventurier professionnel, c'est pas mon truc. Les aventures pour monsieur tout le monde, ça commence à m'intéresser très fort.
0: Et est-ce qu'on pourrait dire que vous aimez étudier comment le chaos s'installe dans nos existences?
1: Oui, c'est beau que vous disiez ça. Ça me plaît beaucoup parce que quand j'ai réfléchi à la vie ou presque cet été, en me disant on va me poser des questions, qu'est-ce que j'ai à en dire, je me suis dit c'est marrant, en fait je pense que c'est un livre sur la question du chaos. C'est-à-dire que nos vies sont très chaotiques et la littérature, c'est une forme qui tente, qui a un rapport étrange au chaos. En fait, quand on y réfléchit. Parce qu'un livre, c'est toujours la mise en ordre de quelque chose. Un livre, en fait, c'est même très orthodoxe, un livre. Hein. Ce sont des lignes que vous devez lire les unes après les autres. À la différence d'un tableau, par exemple, qui vous laisse une grande liberté d'approche. Un livre, vous pourrez me dire, on y entre par la page 81, c'est vrai. Mais un livre, vous allez quand même toujours le lire de la gauche vers la droite. Vous allez quand même toujours le lire de haut en bas, ligne après ligne, etc. Et la syntaxe, c'est une mise en ordre par le langage du chaos. Et en même temps, si cette mise en ordre va trop loin, si vous êtes trop dans la domination du chaos, à mon avis, vous faites pas une bonne littérature. Donc, quelle place laisser au chaos? Comment dominer les choses pour les nommer, mais sans les dénaturer, puisque la vie est foncièrement une vie où le hasard a une grande part, où le sensible inexprimable a une grande part. Voilà, donc la question du rapport au chaos, c'est quelque chose qui m'intéresse beaucoup.
0: D'accord. Alors, nous allons y revenir à travers ce livre, mais pour l'instant, je vous propose un premier moment musical.

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1: Nous sommes toujours en compagnie de Chabi Molia pour son livre « La vie ou presque » paru cette année aux éditions du Seuil. Chabi Molia, ce titre « La vie ou presque ».
2: Oui.
1: Alors, évidemment, pourquoi ? Mais avant que vous ne répondiez, j'ai quand même trouvé quelques éléments, quelques pistes. En parlant de l'héroïne, puisqu'il y a trois héros et une héroïne, une petite citation, page 18. « Déjà, elle rêve au livre parfait, celui qui dira tout de la vie ou presque. » J'ai trouvé que c'était un pivot dans ce livre. Vous pouvez nous en dire plus ?
2: Bien sûr. Le roman commence dans les années 80-90 sur la côte basque. Deux frères qui ambitionnent d'être écrivains, Paul et Simon, ont pour voisine une jeune adolescente qui a l'âge de l'aîné, Simon, et qui les sidère par ses goûts littéraires, l'assurance de ses jugements et ses ambitions. Elle veut comme eux écrire et elle voudrait écrire les meilleurs livres du monde. Mais elle n'est pas prétentieuse, elle n'est pas vaniteuse, c'est même tout le contraire. Elle est persuadée qu'elle n'écrit pas assez bien, qu'elle n'y arrivera jamais. Et au fond, sa vie va être entièrement guidée par... d'un côté, une très grande exigence, et de l'autre, au fond, une très grande fragilité, puisqu'elle n'a jamais la sensation que ce qu'elle écrit mérite d'être publié. Et donc, le passage que vous avez cité, qui a donné son titre au livre, c'est le moment où, adolescente, elle tente de définir ce qu'elle cherche. Ce livre parfait, dont elle ne sait quelle forme il faut lui donner, est-ce qu'il doit être très, très ample, très bref, très sobre, très brillant, et elle dit cette chose, voilà, un livre qui dirait tout de la vie ou presque. Et ce ou presque, moi, c'est évidemment ce qui m'intéresse. Ça revient un peu à ce que je vous disais avant le morceau, avant la chanson qu'on a écoutée. Le ou presque, c'est l'endroit où la littérature tremble. C'est l'endroit où peut-être on peut dire qu'elle échoue. Et en même temps, c'est l'endroit où elle vibre le plus fort. On est dans une entreprise, tout écrivain, je crois, quelles que soient les formes qu'on emprunte, quels que soient les styles qu'on poursuit, on est tous à la recherche d'une manière de parler de l'expérience humaine. Mais cette expérience, ça n'est pas une expérience que de mots. Or, nous n'avons que les mots à notre disposition. Et donc, la littérature, c'est une sorte de ligne asymptotique qui voudrait s'approcher du réel, qui va s'en approcher peut-être parfois très près, mais qui ne l'atteindra jamais tout à fait. Et donc, de cet échec programmé, que faisons-nous ? Voilà, est-ce qu'on fait un deuil en se disant « mais c'est pas possible, cette fête que j'ai vécue hier, je n'arrive pas à la remettre en mots ?» Ou est-ce qu'on se joue de ce rapport, voilà, entre la vie et le langage, qui est toujours un peu à côté de la vie, et en même temps qui se nourrit d'elle, hein, sans quoi il n'y a pas de livre, il n'y a pas de récit. Voilà. Et c'est à cet endroit-là, cette forme, je dirais, d'imperfection, que se situent mes trois personnages. Certains ont le courage de l'imperfection, c'est-à-dire le courage de se dire « je vais publier quand même, même si ce n'est pas le livre parfait ». Et Idoya, elle a ce démon de la perfection qui va très longtemps dans sa vie, je ne peux pas tout raconter ici, mais très longtemps l'empêcher en fait d'aboutir dans ses projets littéraires. Et c'est une autre forme de courage.
1: En ce qui concerne le roman et la manière dont vous racontez cette histoire, je voudrais attirer l'attention des auditeurs sur le serment que font les héros au début du livre et où vous écrivez « Ils céderont à devenir les meilleurs écrivains de France, ils se liront l'un l'autre avec sincérité ». Même si ce doit être cruel, ils refuseront le Goncourt en particulier et les breloques en général. Ils ne désireront jamais les mêmes femmes, ils seront heureux. Alors, quand on lit cette phrase, on se dit vaste programme. Mais là où je voudrais insister auprès des lecteurs et où je trouve que cette phrase est très forte, c'est que quand les lecteurs auront terminé de lire ce roman, cette phrase va complètement s'éclairer. Alors, question particulière au niveau de ce serment.
2: Oui.
1: C'est formidable de voir des jeunes gens investis si jeunes dans une conviction au sujet du fait que la littérature, ça sera leur vie. Ce sont des héros atypiques, plus qu'héroïques. Sur quelle planète vivent ces héros?
2: Oh, ils vivent sur une planète que vous avez dû connaître et que vos auditeurs, auditrices connaissent aussi. Ils vivent à Bayonne, et ça, je crois que c'est très important. Pour moi, en tout cas, c'était très important de raconter quelque chose que j'avais expérimenté, c'est-à-dire ils vivent très loin du monde littéraire, dans l'ignorance complète de ses codes, de sa cuisine, de ses arrangements, de ses rapports de pouvoir. Au fond, ils vivent dans le Lagarde et Michard, dans les manuels de littérature où la seule chose qui compte, c'est l'œuvre, c'est sa qualité, c'est sa puissance de résistance à l'oubli, sa capacité à raisonner d'époque en époque. Ils pensent que la littérature, c'est ça. Et moi, j'étais comme eux. J'étais dans cette quête simplement de la meilleure histoire et du mot juste, et je croyais qu'on était récompensé à proportion de son talent. Et puis c'est après que j'ai découvert que malheureusement, mais ça Pierre Bourdieu l'a très très bien raconté, les règles de l'art, c'est un marché, il y a des rapports de domination, il y a plein de choses qui font que vous serez puissant ou misérable, connu ou inconnu. Ça tient parfois à votre talent ou à votre manque de talent, mais pas seulement. Et eux, ils sont à ce moment qu'on a tous connu, je pense, ce moment de l'adolescence auquel je suis très attaché, qui est le moment des promesses. Je ne sais pas si vous avez fait si vous avez fait cet exercice que beaucoup d'entre nous ont fait. Vous avez 15 ans et vous écrivez une lettre à celui que vous serez à 45 ans. Vous promettez des choses et vous espérez que l'homme de 30 ans ou l'homme de 45 ans quand il lira cette lettre, s'y retrouvera encore, s'y reconnaîtra. Moi, j'ai fait ça. et je pense qu'on est nombreux à l'avoir fait. Et au fond, c'est un peu ce que raconte aussi la chanson qu'on a écoutée, la chanson de Bob Dylan, « I was young when I left home ». C'est l'histoire d'un homme qui a quitté son pays avec de grands espoirs, enfin surtout l'espoir tout simplement d'une vie digne, d'une vie où il gagnerait suffisamment sa vie. Et puis, il est pauvre. Et donc, il n'ose pas rentrer chez lui. C'est ce que disent les paroles de Bob Dylan. Il n'ose pas rentrer chez lui parce qu'il n'a pas un penny dans sa poche et il a à peine une chemise sur son dos. Et donc, il a honte de ce qu'il est devenu. Et la question de ce regard rétrospectif qu'on peut porter sur soi-même, parfois, l'adolescence est... C'est celui qu'on n'est plus, c'est celui dont on se souvient, mais c'est aussi parfois notre juge. Est-ce que j'ai été à la hauteur de celui que je m'étais promis d'être? Voilà. Et ces adolescents, ils ont, alors eux c'est la littérature, mais ça aurait pu être autre chose, ils ont la chance, et moi j'ai eu cette chance-là, d'avoir une grande passion. Ce sont des êtres passionnés. Voilà. Vous disiez, ils sont héroïques, oui, ils sont héroïques dans la mesure où ils ont un désir. Et ça c'est une chose, c'est marrant que vous ayez dit héroïque, parce que c'est une chose qui peut parfois nous inquiéter dans notre époque. Où sont les passions? Est-ce que les réseaux sociaux, la satisfaction généralisée d'un certain nombre de petits désirs ne rend pas certaines vies plus tièdes qu'elles auraient été sans ce déversoir comme ça d'images, de petites satisfactions? Moi, je me pose cette question. En tout cas, je sais que c'est une chose qui m'inquiète quand je regarde mes fils grandir. Je leur souhaite d'avoir des passions. Je leur souhaite pas le succès, je leur souhaite pas la gloire, je leur souhaite pas l'argent, mais je leur souhaite le sens. Je leur souhaite de se lever le matin avec une envie, avec un besoin de faire quelque chose. J'ai eu ça, et les jeunes écrivains dont je raconte toute la vie, en à peine plus de 200 pages, ils ont ça aussi.
1: Alors effectivement, ces jeunes, ils sont menés par une passion qui est très forte et qui, on le voit dans l'histoire, dans le déroulé du roman, les amène parfois à des situations où on aurait même... Le lecteur aurait tendance à dire, mais là, il n'a pas compris que peut-être cette passion le brûle. Mm-hmm. Mais elle est plus forte que tout. Et il persiste sans arrêt.
2: Bien sûr. Vous avez dit au début, dans le petit texte que vous avez lu, vous avez dit écrire parce qu'on ne sait faire que ça ou écrire parce qu'on ne peut faire que ça. Je suis complètement d'accord. Moi, je le disais au début, très régulièrement, après chaque livre en général ou chaque film, je décide que je vais tout arrêter. Je me dis c'est fini Chabi, tu vas passer le concours d'instituteur, tu vas prendre un travail régulier. Tu vas faire du mieux que tu peux au quotidien dans ce travail, mais c'est fini les grands projets, c'est fini l'écriture au long cours, c'est fini aussi les douleurs de ne pas y arriver ou les douleurs que peuvent être le fait que le livre ou le film ne rencontre pas un public ou pas un public aussi large qu'on voudrait, choses qui peuvent être parfois difficiles à vivre. Mais ça dure une journée. Je ne sais pas faire autre chose. Je crois pas au destin. Donc je ne vais pas dire je suis né pour raconter, mais j'ai eu très tôt l'envie de raconter des histoires. Je crois que c'est la chose que je fais le mieux. J'ai quelques recettes de cuisine que je réussis bien, mais je pense que ce que je sais le mieux faire, c'est raconter des histoires et que je ne peux pas vivre sans. Donc en fait, la question de est-ce que je vais continuer ou pas, elle ne se pose pas. Et on est encore une fois, heureusement, nombreux comme ça, dans plein de vies différentes, à se dire... Je suis à l'endroit où je dois être. Donc, est-ce que j'en souffre? Est-ce que ça pourrait être mieux? Ces questions-là deviennent finalement un peu accessoires, puisque de toute façon, vous n'avez pas vraiment le choix. C'est ça ou mourir.
1: Et finalement, le fait d'atteindre ce graal que serait le livre parfait, et on pourrait peut-être même dire le film parfait, c'est pas tellement important, puisque ce qui est important, c'est pas... L'objectif final, c'est le chemin qu'on emprunte et ce que l'on vit.
2: Oui, alors il y a ça d'abord. C'est vrai que c'est étonnant comme une vie d'écrivain célèbre et une vie d'écrivain pas célèbre se ressemblent. Vous savez, il n'y a pas beaucoup de différence. Stephen King, qui a vendu des millions d'exemplaires le matin, il allume son ordinateur. Il n'a pas un ordinateur beaucoup plus perfectionné que le vôtre. Il n'a pas un traitement de texte différent du vôtre. Il n'a pas une électricité de meilleure qualité. Et qu'est-ce qu'il fait? Il écrit. Et vous écrivez, et donc il y a pas de différence dans ces vies-là. J'ai perdu le fil. Excusez-moi de la question. Vous me disiez
1: par rapport à la recherche du film parfait.
2: Oui. Donc ce chemin en fait que vous ayez le succès ou pas, ce chemin compte. Mais surtout il y a une chose, et ça vraiment j'y insiste, c'est que justement quand vous avez un peu comme mes personnages ou comme moi. Découvert la littérature dans le cadre scolaire. Moi, j'ai pas découvert autrement. J'ai pas découvert par ma famille. J'ai pas découvert par un écrivain. Vous pouvez avoir l'impression qu'un bon livre, c'est comme un bon devoir de physique-chimie, c'est-à-dire, il faudrait avoir 20 sur 20. Et donc, la belle œuvre, c'est l'œuvre parfaite. Alors, qu'est-ce que ça veut dire parfait? Je sais pas très bien. Mais ça veut dire l'œuvre, peut-être, où on ne s'ennuierait jamais, l'œuvre où il n'y aurait aucune faute de goût, etc. Mais en fait, ça, c'est introuvable. Ça n'existe pas. Je vous mets au défi de trouver un livre comme ça. Et je pense que si vous m'en apportiez un, je vous soupçonnerais d'être de mauvaise foi. Moi, j'adore Proust. Mais il y a des passages de Proust dans lesquels je me suis profondément ennuyé. Il y a des notations de Proust dont je ne suis pas très sûr qu'elles soient tout à fait réussies. Est-ce que ça enlève quelque chose à son talent? Absolument pas. Mais le talent d'un artiste, ça n'est pas de trouver à chaque coup. De la même manière que le talent d'un tennisman, ça n'est pas que toutes les balles soient dans le court. Raphaël Nadal, il a fait des doubles fautes, les balles sortent du court. Il n'est pas tout le temps en train de réussir son court, Raphaël Nadal. Et ben un artiste, c'est pareil. Au fond, un artiste et un tennisman, c'est très proche. Ce sont des gens qui tentent de faire des choses. Et puis de temps en temps, ça rate. De temps en temps, c'est bien. Et de temps en temps, c'est somptueux. Et quand on se souviendra de Raphaël Nadal, on se souviendra des coups les plus somptueux qu'il a exécutés au cours de sa carrière. Et quand on se souvient de John Ford, qui a fait tant de films, on se souvient de ses meilleurs films et pas de ses mauvais films. Pareil pour Alfred Hitchcock. Et quand on se souvient de Proust, on se souvient évidemment des plus belles pages. Donc en fait, la question n'est pas celle de la perfection, n'est pas celle de la bonne copie. La question est celle de l'intensité. Est-ce qu'à un moment donné, vous êtes allé à un endroit où ça vibre plus fort pour vous et pour le lecteur que dans d'autres pages.
1: Chabi Molia, je vous propose maintenant d'écouter un morceau et nous essaierons de vérifier si son intensité provoque les vibrations dont vous venez de parler.

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1: Chabi Molia, nous venons d'écouter Piano Works 9 ou 9, je ne sais pas, par Paul-Éric Rouvière. Quelle est la signification de cette musique pour vous par rapport au livre ?
2: Mon livre, c'est un livre sur des vies d'écrivains, mais c'est un livre sur des vies tout court, sur des vies qui vont filer comme ça, de gens qui vont s'aimer, voyager, se perdre, se retrouver. Et je trouve que dans ce morceau, il y a des tonalités très différentes. Ça commence de façon très menaçante. Et puis, j'ai l'impression ensuite d'être sur une plage, dans un jour de grand beau temps, comme si le soleil avait succédé à la tempête. Et puis, cette mélodie arrive très délicate. J'ai l'impression de voir des enfants jouer. J'ai l'impression que le morceau tient quelque chose de très ténu et de très entêtant qui me semble être ce qui, moi, me donne le goût d'exister.
1: Nous sommes toujours en compagnie de Chabi Molia pour son ouvrage « La vie ou presque » paru en 2024 aux éditions du Seuil. Tout au long de ce roman, vous passez en revue le travail des écrivains, les écrivains eux-mêmes, les écrivains face à leur quotidien, à leur joie, à leurs difficultés. Un premier point par rapport à la notion de réécriture, puisqu'on voit dans le roman que les différents protagonistes ne sont pas toujours satisfaits de leurs écrits, doivent sans cesse remettre sur l'ouvrage. Et vous écrivez « Les vrais écrivains sont ceux qui aiment réécrire ». Cela signifie-t-il que si on n'aime pas réécrire, il faut changer de métier ?
2: Je crois, oui. Et il me semble que cette phrase, d'ailleurs, n'est pas de moi. Je me demande si ce n'est pas Thomas Mann qui disait ça. Tout le monde écrit. Tout le monde écrit. Tout le monde n'écrit pas des romans, mais tout le monde écrit. Et pour beaucoup de gens, réécrire, c'est terrible, quoi. Si on vous demande de réécrire une page, la plupart des gens, ça les ennuie. Ils voient pas l'intérêt. Moi, je dirais que je n'aime que réécrire. C'est-à-dire, pour moi, écrire la première version d'un livre, c'est terrible. Je trouve ça très mauvais. Et en revanche, chaque journée de réécriture, c'est une journée où, sauf si je fais complètement fausse route, c'est une journée où j'ai l'impression que ça va être un peu mieux. Ça va être un peu mieux ce soir. Que la phrase va être un peu plus tenue. Que je vais trouver l'adjectif qui amène une petite saveur supplémentaire que n'avait pas l'adjectif qu'il vient remplacer. Voilà. Donc, oui, les écrivains amoureux de littérature, puisque bon, après il y a des gens qui publient des livres, mais c'est des écrivains, je veux dire, sociologiquement, mais est-ce qu'ils sont dans cette quête dont on parle aujourd'hui, j'en suis pas certain, mais les écrivains qui sont préoccupés de littérature, oui, ce sont des gens qui aiment le rapport à la langue, qui est un rapport qu'on pourrait dire à la fois, je crois, musical, bien sûr. Il y a quelque chose il y a un goût de la poésie, il y a un goût du chant. Hein. Moi j'écris mes livres à haute voix, enfin, je finis toujours par les écrire à haute voix, et j'ai envie d'entendre une langue qui me porte, une langue qui chante comme je voudrais qu'elle chante. Et puis il y a quelque chose de très sensuel, de très organique, de très doux, de très bon, dans le fait qu'à un moment donné, quand vous trouvez la juste expression, celle qui restitue le sentiment que vous cherchiez, ou qui restitue, par exemple, dans un paysage, la beauté du paysage que vous avez observé, là, il y a quelque chose de très bon, quoi, de très bon pour l'âme. Et c'est après ça qu'on court.
1: Alors, dans le roman, toujours les trois protagonistes sont convaincus que la littérature a des pouvoirs considérables. Alors, est-ce que vous pourriez nous expliquer en quoi consistent ces pouvoirs considérables, en vous rapprochant aussi du fait que vous dites aussi que dans votre livre, que vous faites dire plus exactement que les livres peuvent changer le monde. Est-ce vraiment...
2: Alors, attention, je dis ça, c'est pas moi qui le dis. Hein. Moi, j'essaye vraiment de ne pas être, j'aime pas trop les livres sentencieux, les livres où un discours surplombe le récit. En revanche, mes personnages sont animés de convictions. Et d'ailleurs, c'est pour ça que j'ai choisi, comme dans une autobiographie, je dirais, déviée, d'avoir trois protagonistes. C'est qu'au fond, chacun porte une de mes vies possibles, transportent certains de mes souvenirs, mais pas tous, sont largement inventés, mais aussi inspirés de moi, et croient en des choses différentes. Et dans cette adolescence dont on parlait tout à l'heure, ils ont cette conviction que la littérature a de grands pouvoirs. Ils pensent que la littérature peut changer le monde. Est-ce que je le crois? Je sais pas. Est-ce que vraiment un livre a le pouvoir aujourd'hui d'impacter comme ça la vie sociale? Est-ce qu'un livre pourrait changer le sort des élections américaines? J'en suis pas persuadé. Mais en même temps, la Bible a changé le cours d'une civilisation. Donc peut-être que certains livres ont ce pouvoir. Et puis, un autre dit... Et ça j'aime bien, il y a un autre personnage qui dit « Peut-être qu'avec les livres, on va réussir à aimer davantage le monde. » Ça, c'est une idée à laquelle je souscrirais peut-être plus facilement. Oui, moi, les livres me rendent le monde plus aimable. D'abord, ils me le font mieux connaître, ils me permettent de mieux le comprendre. Et puis, il y a plein de vous savez, de toutes ces petites choses qu'on a perçues, mais sans bien les comprendre sur le moment, que ce soit des choses drôles, des choses tristes, des choses douloureuses. Et puis un livre, parfois, en quelques mots, vous restitue ces petits événements que vous avez bien observés vous aussi, mais vous ne vous les étiez pas formulés. Et tout d'un coup, le livre les formule pour vous. Et donc, il vous équipe, en fait, pour mieux comprendre le monde, pour mieux vous y enfoncer, donc pour l'aimer davantage, sans doute.
1: Alors c'est Paul dans le livre qui aimerait certifier qu'effectivement les livres peuvent changer le monde. Et il y a Idoya qui a une réflexion et une approche de la littérature qui est différente, parce que elle dit que finalement, elle, être une autrice sans œuvre ni trace durable, bien, ça serait tout, enfin ça correspondrait tout à fait à ce qu'elle recherche ou ce à quoi elle pense pouvoir prétendre.
2: En tout cas, elle pourrait s'y résoudre. C'est vrai que, alors, vous me demandiez qu'est-ce que c'est un écrivain. Alors, un écrivain qui ne publie pas, un écrivain, c'est sans doute quelqu'un qui aimerait écrire. Un écrivain qui ne publie pas, c'est compliqué, parce que c'est comme un comédien qui ne jouerait que pour lui-même dans sa cuisine. Quand vous écrivez un livre, en fait, le livre n'existe en tant que récit qu'à partir du moment où il est lu. Donc vous faites une moitié du chemin, et moi c'est ce qui m'avait rendu d'ailleurs si malheureux hein, quand mon premier livre avait comme ça rencontré aucun public, c'est que je m'étais dit mais en fait ton livre il est mort-né quoi. C'est-à-dire soit vous écrivez pour la gloire. Donc, moi j'avais 22 ans, j'étais publié chez Gallimard, peut-être que j'aurais pu être un de ces écrivains heureux de voir son nom imprimé sur la belle collection couleur crème. Ça n'a pas du tout été le cas. Vous voyez, moi j'ai senti à ce jour-là que je me suis dit, en fait, c'est pas après ça que je cours. Moi, je cours pas après ça. Je cours après l'envie d'être lu, parce que quand vous écrivez, vous êtes comme un comploteur qui prévoit comme ça plein de petites joies pour le lecteur, des surprises. Moi, j'essaye d'écrire des choses aventureuses, romanesques, que le récit n'aille pas forcément là où on pense qu'il va aller. Vous avez envie de surprendre. Donc, la question du nombre de lecteurs vous importe forcément. Et Idoya se dit, malgré tout, ben, peut-être que j'ai été autrice d'une certaine manière, en publiant quasiment pas, en publiant pas ce que je voulais publier, mais j'ai fait ce chemin dans la littérature et ça me suffira. Et ça, c'est une chose qui me touche énormément, parce qu'en fait, un de mes plus proches amis est dans ce cas. Et j'ai un ami qui est Idoya, c'est-à-dire j'ai un ami que je connais depuis 25 ans, qui a écrit 6 livres, qui me les fait lire. Chaque fois, j'aime ses livres. Je ne sais pas si c'est les plus beaux livres de la littérature française, mais je sais que ce sont des livres tout à fait dignes d'être publiés. Et chaque fois, je lui dis, bon, peut-être qu'il faut que tu changes des petites choses, mais c'est prêt, tu devrais l'envoyer. Et puis 3 mois après, quand je prends des nouvelles du livre, il me dit « Non, tu sais, je suis passé à autre chose, c'était pas le bon livre. » Et donc, je ne sais pas si un jour il va publier un livre, mais je sais qu'il fait un chemin dans la littérature qui est différent de celui que moi j'imagine possible. C'est vrai qu'être écrivain sans publier, j'en serais très malheureux. Mais lui n'est pas malheureux de ça. Donc, il a ce chemin dans l'écriture, et sûrement qu'un certain nombre de vos auditrices et de vos auditeurs sont dans la même situation. Ils ont une pratique de l'écriture pour eux qui est peut-être qui leur suffit, et donc ils sont écrivains dans cette manière-là de se lier à la littérature.
1: Alors ils sont dans cette situation effectivement, Et en même temps, il existe des gens, des écrivains que vous avez décrits qui s'astreignent à écrire et qui ne peuvent pas publier. Et puis, dans votre roman, apparaît ce qu'on pourrait appeler un livre dans le livre
2: Oui.
1: et qui fait une sorte de liste de gens qui ont écrit, mais qui manifestement expriment le désir ou la volonté de n'être surtout pas publié, de n'être surtout pas lu. Alors, vous en avez un qui s'oppose à l'imprimerie parce que
2: Oui.
1: l'écriture manuscrite révèle l'âme et donc qu'il est opposé à la luminotypie. Il faudrait que vous nous expliquiez. Il y en a une qui est à la recherche du vers définitif, donc
2: Un
1: encore,
2: alexandrin, oui.
1: voilà. Et il y en a qui, finalement, ont imaginé des l'IA et des robots pour écrire, puisqu'il y a un chapitre qui traite des écrivains mécaniques du XVIIIe siècle, qui est à savourer, compte tenu de l'évolution, effectivement, de l'intelligence artificielle. Donc, il y a des gens comme ça qui pourraient se suffire de dire j'écris, mais je garde tout pour moi.
2: Je sais pas, peut-être. Ce dont vous parlez, ce sont en fait des chapitres intercalaires dans le livre qui s'appelle Les écrivains parfaits. Et c'est un projet auquel travaille Idoya, mais de loin en loin, sans vraiment lui accorder d'importance. Idoya, elle rêve d'un grand livre. Ce qui va être un incident déclencheur dans sa vie, c'est qu'elle va être tout près d'écrire ce grand livre et elle va perdre le manuscrit. Et donc sa vie se déploie à partir de ce livre fantôme, ce livre qui ne sera jamais retrouvé. Et pour se consoler, pour passer le temps, elle écrit comme ça des toutes petites miniatures, des petites choses. Elle fait des portraits d'écrivains imaginaires qu'elle imagine en quête d'un absolu. Donc la première d'entre elles, c'est une jeune femme qui rêve d'écrire un seul vers, un seul alexandrin, 12 syllabes, qui auraient une valeur comme ça, qui se suffiraient à eux-mêmes pour faire une œuvre, quoi. Comme si vous arriviez à dire quelque chose comme connais-toi toi-même ou comme être ou ne pas être, telle est la question. Enfin, la phrase qui suffirait à vous faire passer à la postérité. Et puis, ce sont des chapitres avec une forme d'humour. Donc, on entre dans cette fantaisie-là. En se demandant si c'est pas la seule chose qui va rester d'Idoya. Voilà, parce qu'Idoya, on ne sait pas très bien si elle va publier. On comprend qu'on va aller tout au bout de leur vie, donc on va aller aussi dans des années au-delà de notre époque, et on comprend que le récit est raconté après la mort des personnages, donc il va raconter l'entièreté de leur vie, et que sans doute il est resté d'Idoya, peut-être certains livres, mais en particulier. Il est resté ces petits objets-là. Et ça, je suis touché, moi, par. Je me méfie, en fait, des grandes œuvres, des choses un peu grandiloquentes, de ce désir très masculin aussi, je trouve, du monumental. Et j'ai le goût d'un certain nombre d'écrivains, je pense à Joseph Roth, par exemple, je pense à l'Américain Joseph Mitchell, qui sont des auteurs qui se sont épris de l'infime, du dérisoire, de l'imperceptible. Du petit, voilà, et qui en ont fait des chefs-d'œuvre.
1: Revenons un instant au travail de l'écrivain. Est-ce qu'un écrivain doit s'entêter? Il y a une phrase dans le livre en parlant de Simon qui dit: Il sait qu'au début tout sera médiocre, mais qu'il ne faut rien en conclure. Un écrivain doit s'entêter. C'est valable dans tous les cas?
2: Alors ça, j'aimerais savoir ce que vous répondent d'autres invités. Moi, il me semble que si j'avais pas cet entêtement, je vais dire basque pour aller vite parce qu'on est réputé têtu, mais si j'avais pas eu cette obstination, oui, vous m'auriez pas devant vous. Je le disais au début. Alors, je veux pas donner l'impression d'une vie de souffrance, mais c'est vrai que, à moins d'être très très imbu de soi-même, très heureux de ce qu'on est, souvent ce qu'on écrit au début, Hemingway le disait en des termes d'ailleurs beaucoup plus vulgaires, mais c'est ça vraiment, c'est très très très mauvais. Donc, il faut annuler l'esprit critique. Il faut refuser de laisser entrer la partie de soi qui vous rabaisse, qui vous souffle que vous êtes médiocre, qui vous souffle que vous n'y arriverez jamais. Il faut la mettre à la porte, il faut écrire, il faut avancer. et se dire ce sera mieux plus tard. Voilà. Et donc, c'est cette croyance-là, c'est cette discipline-là qui permet, je crois, enfin moi en tout cas, qui m'a permis d'écrire des livres, oui.
1: Et en conclusion, est-ce que l'on peut dire que les bons écrivains sont ceux qui échouent juste un peu mieux que les autres?
2: Oui, ça c'est dans le livre aussi. Il me semble que c'est une phrase qui dit un peu ce que dit ailleurs, je crois, Olivier Rollin. Si vous connaissez cet écrivain qui a été longtemps publié au Seuil, qui publie maintenant chez Gallimard, qui avait écrit Tigre en papier ou L'invention du monde. Et il dit un peu ça dans un entretien, et je trouve ça très beau. Oui, la langue est toujours approximative. La langue, tout simplement, n'est pas la matière du monde. Le monde n'est pas fait que de mots. Le monde des mots est une infime partie du monde vécu. Et donc, ce que nous tentons de faire avec les mots, cette restitution de nos différentes expériences humaines est vouée à toujours échouer sur le seuil de ce que fut l'expérience. Voilà, vous pourrez jamais la restituer dans la littérature. Et donc, il y a une forme d'échec, mais manifestement, ces échecs nous plaisent, puisque la littérature est toujours là, puisqu'il y a autour de nous, ça aussi j'aurais voulu vous en parler, des formes d'art, des formes de divertissement beaucoup plus performantes, qui font du bruit, qui sont immersives, qui vont vite, qui sont séduisantes, colorées. Et pourtant, vous, moi, ceux qui nous écoutent, les libraires, les grands lecteurs, les critiques de littérature, on est là, tenus par les livres. Donc c'est bien que les livres accomplissent quelque chose, qu'ils sont les seuls à pouvoir nous donner.
1: Bien, nous resterons sur cette conclusion. Merci beaucoup, Xavier Molia, d'avoir répondu à l'invitation de Parole d'auteur. Je rappelle aux auditeurs que vous publiez aujourd'hui La vie ou presque, paru aux éditions du Seuil en août 2024. Merci à la librairie Ombre Blanche qui nous a permis de réaliser cette émission. Et merci aux auditeurs pour leur fidélité. Au revoir à tous.
2: Au revoir.

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Hélène Sauvignon avec vous pour le repos musical et je vous emmène découvrir la musique de chambre de Gabriel Fauré. Alors ça fait partie d'un double album et nous allons écouter les premières parties de l'album 1, le volume 1. On commence par la sonate pour violon et piano numéro 1 de l'opus 15. Charles Koechlin évoque la véhémente passion de l'allegro, les libertés tonales bien audacieuses à l'époque du scherzo, la maturité de l'andante, le rythme vigoureux du finale et conclut « Ainsi, coup de maître s'achève ce coup d'essai ».

Vous êtes à l'écoute de votre radio chrétienne. Nous sommes en plein repos musical avec musique de chambre de Fauré. Nous venons d'écouter la sonate pour violon et piano numéro 1. Je vous propose maintenant d'écouter la numéro 2 en mi mineur.

Impressionnante finale Allegro non troppo de la sonate pour violon et piano numéro 2 de Gabriel Fauré. Quelque chose de plus doux, une berceuse pour violon et piano en ré majeur.

À l'écoute de votre radio chrétienne, nous terminons doucement ce repos musical de ce jour en compagnie de musique de chambre de forêt. Après cette berceuse pour violon et piano, écoutons, laissons-nous porter par cette romance pour violon et piano en si bémol majeur.

0: Ainsi se termine le repos musical de ce jour. Vous étiez en compagnie d'Hélène Sauvignon. On se donne rendez-vous pour une autre fois.
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1: Vladimir Poutine promet d'effacer les dettes des Russes disposés à passer une année sur le front ukrainien. C'est la dernière mesure avancée par le Kremlin pour attirer de nouvelles recrues pour combattre contre l'Ukraine. Le CHP, principal parti d'opposition turque dans la tourmente à cause d'une décision de justice, le voilà divisé en interne alors qu'il est favori des sondages pour mettre fin au règne de l'AKP du président Erdogan. Le président du gouvernement espagnol en difficulté à 2 semaines à peine du voyage du pape en Espagne. Les critiques fusent et certains au sein même de son camp appellent à des élections anticipées. Magnifica Humanitas, c'est le début d'un long dialogue avec le monde de la tech, un dialogue nécessaire au sujet d'une technologie avec laquelle il faudra composer, comme nous l'expliquera un prêtre officiant dans la Silicon Valley.
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1: Bonsoir. C'est une mesure qui en dit long sur l'état des troupes russes et sur l'engouement de la guerre contre l'Ukraine au sein de la population russe. Moscou a mis en place de nouvelles mesures pour inciter les Russes à s'engager dans l'armée afin d'aller combattre sur le front ukrainien. Les dettes des volontaires seront désormais purement et simplement effacées, à condition de participer aux hostilités pendant une année. À Moscou, Jean-Didier Revoin.
3: Les recrues qui se seront engagées avec l'armée russe pour une durée d'au moins 1 an pourront exiger l'annulation de leurs dettes jusqu'au maximum de 120 000 euros. La mesure vaut pour les contrats signés avec le ministère de la Défense à partir du 1er mai 2026. Elle pourra aussi être étendue aux citoyens appelés sous les drapeaux ou ayant accompli leur service obligatoire, ainsi qu'aux conjoints de ces personnes. Pour pouvoir en bénéficier, il faut toutefois qu'une procédure judiciaire pour le recouvrement de cette dette soit en cours. Enfin, les amendes, les pensions alimentaires impayées ou les indemnisations pour préjudice corporel sont exclus du champ de cette annulation. Au-delà de ces aspects pratiques, cette nouvelle loi, promulguée par Vladimir Poutine, démontre que les salaires attractifs et les avantages sociaux proposés aux personnes qui s'engagent dans l'offensive à grande échelle contre l'Ukraine ne font pas tout, ou du moins qu'elles ne permettent pas de générer le renouvellement de soldats dont l'armée russe a besoin pour son effort de guerre, ce qui ne manquera pas d'alimenter les rumeurs d'une nouvelle mobilisation partielle. Jean-Didier Revoin, Moscou, pour Radio Vatican.
1: Et la Russie accusée par la présidente de la Commission européenne de vouloir déstabiliser les sociétés démocratiques. Ursula von der Leyen, en visite en Lituanie, a critiqué Moscou, lui attribuant donc la responsabilité des récentes attaques de drones sur les pays baltes. Concernant le conflit au Moyen-Orient, Israël a confirmé étendre ses opérations terrestres au-delà de la ligne jaune dans le sud du Liban. Cette ligne qu'il a imposée, qui marque la limite du territoire qu'il contrôle. L'objectif reste toujours le même pour Israël, éliminer les menaces qui pèsent sur ses concitoyens. Mais c'est bien l'armée israélienne qui menace les Libanais. Le bombardement hier soir qui a visé Machgara dans l'est du pays a fait au moins 11 morts. Et maintenant, ce sont les habitants de Nabat.